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La Chine a enregistré une moyenne quotidienne de 2,21 millions de voyages entrant et sortant pendant la semaine de congé de la fête nationale de cette année, qui s'est achevée mercredi, en hausse de 6,7% en glissement annuel. Les autorités d'inspection des frontières à l'échelle nationale ont enregistré un total de 15,46 millions de voyages entrant et sortant au cours de la semaine de congé, a indiqué jeudi l'Administration nationale de l'immigration dans un communiqué. Des chercheurs d'institutions chinoises et britanniques ont développé un système de recharge sans fil pour les véhicules à énergie nouvelle avec une efficacité de conversion supérieure à 98%. Le système pourra soutenir l'utilisation à grande échelle de véhicules autonomes et a un potentiel dans des secteurs tels que le transport ferroviaire, les robots industriels et les aéronefs à basse altitude. Une solution de recharge entièrement automatisée qui ne nécessite pas d'intervention manuelle est considérée comme la clé du déploiement commercial des véhicules autonomes. Le transfert inductif d'électricité

0: l'humanité est largement considérée comme une voie idéale pour une telle charge. Le satellite SMILE, fruit d'une collaboration sino-européenne, a publié récemment sa première série d'images et de données scientifiques alors qu'il entamait ses opérations scientifiques régulières. Parmi ces images figure la première image panoramique continue des aurores boréales qui en révèle la structure fine sur de longues périodes. Une autre image montre les vestiges lumineux d'une étoile qui a explosé à environ 160 000 années-lumière. Le satellite a également recueilli les premières mesures haute résolution des champs magnétiques et des ions dans l'orbite très élevée de la Terre. Ces données aideront les chercheurs à mieux comprendre comment l'activité solaire influence l'environnement spatial terrestre. Le plus long tunnel routier sous-marin de Chine a achevé vendredi dernier tous les travaux de creusement à l'aide d'un tunnelier à bouclier lorsque celui-ci a atteint la position prévue à une profondeur de 105 mètres sous la surface de la mer dans la baie de Jiaozhou, dans la province orientale du Shandong, selon la China Railway Construction Corporation Limited. Le deuxième tunnel de la baie de Jiaozhou à Qingdao reliera la zone urbaine principale de Qingdao à la nouvelle zone de la côte ouest de Qingdao. Ce projet de 17,48 km comprend un tronçon de tunnel principal de 14,37 km, composé de deux tunnels principaux et d'un tunnel de service central, avec trois voies dans chaque sens et une vitesse de conception de 80 km/h. Alors que les destinations touristiques à travers la Chine explorent de nouvelles façons d'attirer les visiteurs, Hengdian, surnommé le Hollywood chinois, a renversé les rôles, transformant les touristes de simples spectateurs en acteurs. Pendant les congés de la fête nationale du 1er au 7 octobre, il est devenu courant de voir des touristes payer pour jouer dans de courtes séries à Hengdian dans la province chinoise du Zhejiang. Hengdian a attiré plus de 9 millions de visiteurs au cours du premier semestre de cette année. Aux heures de pointe, plus d'une centaine de personnes s'inscrivaient chaque jour pour l'expérience de mini-série. Les visiteurs peuvent choisir parmi plus de 40 scénarios. Une mini-série en solo est proposée à partir de 218 yuan, environ 32 $, et une formule complète comprenant maquillage et coiffure professionnelle coûte 388 yuan. Vous écoutez Bamboo Studio, merci de votre attention.
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3: Bienvenue à Cogito. Ces derniers temps, certaines économies occidentales, soucieuses de préserver la compétitivité de leurs industries et de leur part de marché, ont politisé les questions économiques et commerciales en propageant des rhétoriques erronées telles que la surcapacité de production chinoise ou le choc chinois 2.0 et en utilisant ces arguments comme prétexte pour adopter diverses mesures protectionnistes. La Chine, quant à elle, tire parti des atouts de son marché, du développement de ses industries et des progrès scientifiques et technologiques pour offrir au reste du monde davantage de dividendes du marché, du développement et de l'innovation, créant ainsi continuellement les opportunités chinoises 2.0. Quand on part sur capacité, aucun consensus mondial n'existe à ce sujet. On s'appuie généralement sur le taux d'utilisation des capacités de production, mais il convient de tenir compte des spécificités de chaque pays. Selon des instituts de recherche, ce taux se situe en moyenne entre 75% et 80% pour les économies développées ou à forte croissance, et entre 50% et 64% pour les pays moins développés. En 2025, le taux d'utilisation des capacités de grandes entreprises industrielles chinoises s'est élevé à 74%.

fiscaux, prêts à faible taux d'intérêt sont des pratiques internationales courantes pour encourager les industries émergentes. La Chine, quant à elle, a toujours strictement respecté les règles de l'OMC et s'est engagée à mettre en place un système de subventions conforme aux pratiques internationales, en perfectionnant sans cesse ses politiques en matière de conformité, de rigueur scientifique et de transparence. Par ailleurs, ces subventions s'appliquent de manière égale à tous les acteurs du marché. Dans le cadre de programmes de renouvellement des biens de consommation, la Chine veille à l'égalité de traitement entre entreprises nationales et étrangères, ce qui permet aux sociétés à capitaux étrangers de participer activement et d'en bénéficier au même titre que les autres. Plus important encore, les avancées technologiques et la position de leader dont jouissent de nombreux secteurs en Chine sont le fruit d'un long processus de recherche et développement nécessitant des investissements considérables et non le simple résultat de subventions gouvernementales. Autre exemple, certains pays occidentaux, notamment les États-Unis, assimilent l'important excédent commercial de la Chine en biens à une surcapacité de production. Cet argument ne tient pas la route. En tant que grand pays responsable, la Chine n'a jamais cherché délibérément un excédent commercial. La croissance de ses exportations résulte à la fois des économies d'échelle et du renforcement de sa capacité d'innovation, mais aussi des besoins des différents pays en matière de transition écologique et de développement industriel. Du point de vue de la répartition des bénéfices commerciaux, l'excédent est en Chine, mais les bénéfices profitent à toutes les parties. En 2025, les entreprises à capitaux étrangers représentaient 27% des exportations chinoises et 16% de l'excédent commercial, avec des taux de croissance de l'excédent et des bénéfices supérieurs à ceux des entreprises locales. De plus, la Chine affiche un déficit dans le commerce des services et les bénéfices d'investissement. Globalement, l'excédent du compte courant représente environ 3,7% du PIB, ce qui se situe dans une fourchette jugée raisonnable au niveau international. Certains pays occidentaux attribuent leurs difficultés, ralentissement de la croissance économique, retard dans la transformation industrielle au développement de la Chine, ce qui va à l'encontre des lois de l'économie. Si l'on suit la logique selon laquelle un excédent commercial important entraîne nécessairement une surcapacité, alors 80% des puces électroniques américaines sont destinées à l'exportation et environ 2/3 des avions commerciaux livrés par Boeing sont vendus hors d'Amérique du Nord. Ces secteurs et produits qui affichent des exportations massives et des excédents élevés devraient-ils pour autant être qualifiés de surcapacitaires? En fin de compte, les difficultés de développement rencontrées par certaines économies occidentales résultent de la conjonction de multiples facteurs, profonde restructuration des chaînes d'approvisionnement mondiales, instabilité géopolitique, retard dans les réformes internes et non d'un quelconque choc industriel chinois. En réalité, en tirant parti des atouts de son marché, du développement de ses industries et des progrès scientifiques et technologiques, la Chine offre au reste du monde l'opportunité de la Chine 2.0, partageant les dividendes de son marché, de son développement et de son innovation. Aujourd'hui, les véhicules électriques, les batteries au lithium et les produits photovoltaïques chinois ne cessent de gagner en popularité à l'échelle mondiale, tandis que l'intelligence artificielle, la robotique et les médicaments innovants connaissent un essor fulgurant, contribuant de manière significative à la transition mondiale vers une économie verte et bas carbone, ainsi qu'au progrès technologique. Prenons l'exemple de la coopération économique et commerciale entre la Chine et l'Europe. Les deux parties sont respectivement la deuxième partenaire commerciale l'une de l'autre. Leurs industries présentent une forte complémentarité et les possibilités de coopération sont immenses. Depuis longtemps, les entreprises européennes des secteurs de la fabrication haut de gamme et des biopharmaceutiques, entre autres, se sont implantées.

augmenter en profondeur sur le marché chinois et en ont tiré des avantages concrets. Aujourd'hui, la Chine se démarque rapidement dans des domaines innovants tels que les énergies nouvelles, l'intelligence artificielle et l'économie numérique, créant ainsi de nouvelles opportunités pour l'approfondissement de la coopération industrielle et la mise en valeur des complémentarités entre les deux parties. La surcapacité est un phénomène dynamique propre à l'économie de marché. Les économies concernées devraient l'apporter de manière objective et dialectique en se fondant sur les lois économiques. Rejeter la responsabilité sur la Chine n'aide en rien à résoudre leurs propres problèmes. Surcapacité, choc chinois 2.0, ces arguments fallacieux ne trompent personne. Le développement de la Chine ne provoquera pas de choc, mais créera des opportunités 2.0 pour le monde entier.

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2: Bonjour à toutes et à tous, vous êtes sur Radio Chine Internationale. C'est l'heure de notre émission « On connaît la chanson ». Aujourd'hui, je vous propose d'écouter certaines chansons tirées des derniers opus chinois. On commence tout de suite par une chanson de Da Zhangwei, « One Ice ».

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2: Vous écoutez Vungun à la chanson sur RCI. Après une chanson de Da Zhangwei, je vous propose d'écouter une autre mélodie un peu mélancolique, intitulée Autumn in Melbourne. Ce morceau exprime un sentiment de séparation et de solitude. Dès sa sortie, il a tout de suite gagné les faveurs du public.

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3: Vous êtes sur RCI et vous suivez votre émission musicale « Vous connaissez la chanson ». Les dessins de ce jour vous permettent de goûter quelques titres tirés des derniers opus chinois. Nous allons changer de style pour poursuivre ce rendez-vous musical avec deux chansons folkloriques chinoises, « La lumière et les larmes millénaires ».

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3: Vous êtes sur Radio Chine Internationale. L'émission Vous connaissez la chanson vous propose aujourd'hui quelques chansons des derniers opus chinois. Les deux prochains morceaux signés par Huang Jingmei parlent du chagrin d'amour. Nous sommes tous en effondrement dans la nuit et le souvenir.

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2: Vous suivez Wenguna la chanson sur Radio Chine Internationale. Le prochain titre est une chanson hip-hop signée par Gali et Vanida.

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1: Bad Dazzling, chanson signée par Wang Yuan.
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1: Vous êtes sur RCI, collé à notre rendez-vous musical « Vous connaissez la chanson ». Les deux prochains morceaux sont des extraits d'une série télé chinoise, « Letter and the Princess »,« Falling You » et « Le Feu ».

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2: Vous écoutez Vungona la chanson. Notre émission d'aujourd'hui consacrée à certaines mélodies tirées des derniers opus chinois arrive à son terme. Tout de suite, je vous invite à écouter la dernière chanson du jour, Keep Me Alive, interprétée par Lu Han.

0: La Chine a enregistré une moyenne quotidienne de 2,21 millions de voyages entrant et sortant pendant la semaine de congé de la fête nationale de cette année, qui s'est achevée mercredi en hausse de 6,7% en glissement annuel. Les autorités d'inspection des frontières à l'échelle nationale ont enregistré un total de 15,46 millions de voyages entrant et sortant au cours de la semaine de congé, a indiqué jeudi l'Administration nationale de l'immigration dans un communiqué. Des chercheurs d'institutions chinoises et britanniques ont développé un système de recharge sans fil pour les véhicules à énergie nouvelle avec une efficacité de conversion supérieure à 98%. Le système pourra soutenir l'utilisation à grande échelle de véhicules autonomes et a un potentiel dans des secteurs tels que le transport ferroviaire, les robots industriels et les aéronefs à basse altitude. Une solution de recharge entièrement automatisée qui ne nécessite pas d'intervention manuelle est considérée comme la clé du déploiement commercial des véhicules autonomes. Le transfert inductif d'électricité est largement considéré comme une voie idéale pour une telle charge. Le satellite SMILE, fruit d'une collaboration sino-européenne, a publié récemment sa première série d'images et de données scientifiques alors qu'il entamait ses opérations scientifiques régulières. Parmi ces images figure la première image panoramique continue des aurores boréales qui en révèle la structure fine sur de longues périodes. Une autre image montre les vestiges lumineux d'une étoile qui a explosé à environ 160 000 années-lumière. Le satellite a également recueilli les premières mesures haute résolution des champs magnétiques et des ions dans l'orbite très élevée de la Terre. Ces données aideront les chercheurs à mieux comprendre comment l'activité solaire influence l'environnement spatial terrestre. Le plus long tunnel routier sous-marin de Chine a achevé vendredi dernier tous les travaux de creusement à l'aide d'un tunnelier à bouclier lorsque celui-ci a atteint la position prévue à une profondeur de 105 mètres sous la surface de la mer dans la baie de Jiaozhou, dans la province orientale du Shandong, selon la China Railway Construction Corporation Limited. Le deuxième tunnel de la baie de Jiaozhou à Qingdao reliera la zone urbaine principale de Qingdao à la nouvelle zone de la côte ouest de Qingdao. Ce projet de 17,48 km comprend un tronçon de tunnel principal de 14,37 km, composé de deux tunnels principaux et d'un tunnel de service central, avec trois voies dans chaque sens et une vitesse de conception de 80 km/h. Alors que les destinations touristiques à travers la Chine explorent de nouvelles façons d'attirer les visiteurs, Hengdian, surnommé le Hollywood chinois, a renversé les rôles, transformant les touristes de simples spectateurs en acteurs. Pendant les congés de la fête nationale du 1er au 7 octobre, il est devenu courant de voir des touristes payer pour jouer dans de courtes séries à Hengdian dans la province chinoise du Zhejiang. Hengdian a attiré plus de 9 millions de visiteurs au cours du premier semestre de cette année. Aux heures de pointe, plus d'une centaine de personnes s'inscrivaient chaque jour pour l'expérience de mini-série. Les visiteurs peuvent choisir parmi plus de 40 scénarios. Une mini-série en solo est proposée à partir de 218 yuan, environ 32 $, et une formule complète comprenant maquillage et coiffure professionnelle coûte 388 yuan. Vous écoutez Bamboo Studio, merci de votre attention.
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3: Bienvenue à Cogito. Ces derniers temps, certaines économies occidentales, soucieuses de préserver la compétitivité de leurs industries et de leur part de marché, ont politisé les questions économiques et commerciales en propageant des rhétoriques erronées telles que la surcapacité de production chinoise ou le choc chinois 2.0 et en utilisant ces arguments comme prétexte pour adopter diverses mesures protectionnistes. La Chine, quant à elle, tire parti des atouts de son marché, du développement de ses industries et des progrès scientifiques et technologiques pour offrir au reste du monde davantage de dividendes du marché, du développement et de l'innovation, créant ainsi continuellement les opportunités chinoises 2.0. Quand on parle surcapacité, aucun consensus mondial n'existe à ce sujet. On s'appuie généralement sur le taux d'utilisation des capacités de production, mais il convient de tenir compte des spécificités de chaque pays. Selon des instituts de recherche, ce taux se situe en moyenne entre 75% et 80% pour les économies développées ou à forte croissance, et entre 50% et 64% pour les pays moins développés. En 2025, le taux d'utilisation des capacités de grandes entreprises industrielles chinoises s'est élevé à 74,4%, une valeur située dans une fourchette raisonnable. Toutefois, pour des motifs géopolitiques et protectionnistes, certaines économies adoptent une définition simpliste, mécanique et trop générale de la surcapacité, cherchant ainsi à freiner le développement de la Chine et à faire obstacle à une coopération économique et commerciale internationale normale. Prenons l'exemple de l'argument erroné selon lequel les subventions industrielles chinoises entraîneraient une surcapacité. Les rapports de la CNUCED montrent que ces cinq dernières années, les politiques de soutien à l'industrie se sont multipliées dans le monde, subventions à la recherche et au développement, avantages fiscaux, prêts à faible taux d'intérêt sont des pratiques internationales courantes pour encourager les industries émergentes. La Chine, quant à elle, a toujours strictement respecté les règles de l'OMC et s'est engagée à mettre en place un système de subventions conforme aux pratiques internationales, en perfectionnant sans cesse ses politiques en matière de conformité, de rigueur scientifique et de transparence. Par ailleurs, ces subventions s'appliquent de manière égale à tous les acteurs du marché dans le cadre de programmes de

États-Unis assimile l'important excédent commercial de la Chine en bien à une surcapacité de production. Cet argument ne tient pas la route. En tant que grand pays responsable, la Chine n'a jamais cherché délibérément un excédent commercial. La croissance de ses exportations résulte à la fois des économies d'échelle et du renforcement de sa capacité d'innovation, mais aussi des besoins des différents pays en matière de transition écologique et de développement industriel. Du point de vue de la répartition des bénéfices commerciaux, l'excédent est en Chine, mais les bénéfices profitent à toutes les parties. En 2025, les entreprises à capitaux étrangers représentaient 27% des exportations chinoises et 16% de l'excédent commercial, avec des taux de croissance de l'excédent et des bénéfices supérieurs à ceux des entreprises locales. De plus, la Chine affiche un déficit dans le commerce des services et les bénéfices d'investissement. Globalement, l'excédent du compte courant représente environ 3,7% du PIB, ce qui se situe dans une fourchette jugée raisonnable au niveau international. Certains pays occidentaux attribuent leurs difficultés, ralentissement de la croissance économique, retard dans la transformation industrielle au développement de la Chine, ce qui va à l'encontre des lois de l'économie. Si l'on suit la logique selon laquelle un excédent commercial important entraîne nécessairement une surcapacité, alors 80% des puces électroniques américaines sont destinées à l'exportation et environ 2/3 des avions commerciaux livrés par Boeing sont vendus hors d'Amérique du Nord. Ces secteurs et produits qui affichent des exportations massives et des excédents élevés devraient-ils pour autant être qualifiés de surcapacitaires? En fin de compte, les difficultés de développement rencontrées par certaines économies occidentales résultent de la conjonction de multiples facteurs, profonde restructuration des chaînes d'approvisionnement mondiales, instabilité géopolitique, retard dans les réformes internes et non d'un quelconque choc industriel chinois. En réalité, en tirant parti des atouts de son marché, du développement de ses industries et des progrès scientifiques et technologiques, la Chine offre au reste du monde l'opportunité de la Chine 2.0, partageant les dividendes de son marché, de son développement et de son innovation. Aujourd'hui, les véhicules électriques, les batteries au lithium et les produits photovoltaïques chinois ne cessent de gagner en popularité à l'échelle mondiale, tandis que l'intelligence artificielle, la robotique et les médicaments innovants connaissent un essor fulgurant, contribuant de manière significative à la transition mondiale vers une économie verte et bas carbone, ainsi qu'au progrès technologique. Prenons l'exemple de la coopération économique et commerciale entre la Chine et l'Europe. Les deux parties sont respectivement la deuxième partenaire commerciale l'une de l'autre. Leurs industries présentent une forte complémentarité et les possibilités de coopération sont immenses. Depuis longtemps, les entreprises européennes des secteurs de la fabrication haut de gamme et des biopharmaceutiques, entre autres, se sont implantées en profondeur sur le marché chinois et en ont tiré des avantages concrets. Aujourd'hui, la Chine se démarque rapidement dans des domaines innovants tels que les énergies nouvelles, l'intelligence artificielle et l'économie numérique, créant ainsi de nouvelles opportunités pour l'approfondissement de la coopération industrielle et la mise en valeur des complémentarités entre les deux parties. La surcapacité est un phénomène dynamique propre à l'économie de marché. Les économies concernées devraient l'apporter de manière objective et dialectique en se fondant sur les lois économiques. Rejeter la responsabilité sur la Chine n'aide en rien à résoudre leurs propres problèmes. Surcapacité, choc chinois 2.0, ces arguments fallacieux ne trompent personne. Le développement de la Chine ne provoquera pas de choc, mais créera des opportunités 2.0 pour le monde entier.

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0: Bonjour à toutes et à tous, bienvenue à l'écoute de l'émission Classico. Les dernières statistiques démographiques renseignent que près de 850 000 étrangers vivent en Chine, dont 600 000 ont passé plus de 5 ans. De plus, presque 450 000 étudiants étrangers restent en Chine pour continuer leurs études, trouver des emplois ou créer leurs propres affaires. S'installant dans diverses villes chinoises, ils témoignent le développement de la Chine. Parce qu'ils y aspirent, ils viennent en Chine. Du fait de leurs rêves, ils choisissent d'y rester. Quand des étrangers rencontrent la Chine, que se produit-il quand les étincelles se rencontrent? Dans cette émission d'aujourd'hui, nous avons invité plusieurs jeunes à partager leurs expériences en Chine. Ne quittez pas, Classico commence tout de suite.
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0: Quels sont les parcours de ces jeunes installés en Chine? Pourquoi choisissent-ils d'aller en Chine? Quels sont leurs rêves? Quelles sont leurs impressions sur les Chinois? On les écoute.
2: Bonjour, je m'appelle Wachino Lionel Pirouis-Sovigidi, je suis étudiant béninois en Chine.
3: Bonjour tout le monde, c'est Mundia Sajad Béchari, géopoliticien et sinophile, ou sinologiste comme vous voulez.
4: Je m'appelle Ravindra Sunapri, j'ai 27 ans, je viens d'un pays qui s'appelle l'île Maurice. Et maintenant, je travaille comme entrepreneur. On fait de l'import et export de la Chine vers Maurice et Maurice vers la Chine.
5: Je suis Thierry, journaliste de CGTN français, chinoise, 29 ans.
2: Je suis venu en Chine parce que j'avais beaucoup de questions auxquelles je n'avais pas de réponses.
3: Je suis arrivé en Chine en 2013, un peu par accident. Je suis arrivé à Foshan, Guangdong, pour visiter un vieil ami.
4: Je suis arrivé ici pour étudier et maintenant que j'ai mon degré, j'ai décidé de créer mon propre entreprise ici pour pouvoir faire de l'import et export.
2: Lorsque j'étais tout petit, je regardais les films chinois, surtout les films de Wushu, les films d'arts martiaux. Et donc, ces films me donnaient une impression, l'impression selon laquelle tous les Chinois pouvaient pratiquer le Kung Fu. Ce qui est évidemment faux. Ce qui m'a le plus impressionné ici en Chine, et qui m'a donné une très belle image, c'est l'union du peuple chinois. Et comme ils le disent, Tuan Jie, Jiu Shi Li Liang. Et comme ils le chantent aussi bien, Tuan Jie, Jiu Shi Li Liang. Et voilà, ils le chantent aussi bien.
3: Quand je suis arrivé ici, je pensais que c'était un pays ultra pollué et qui était bloqué dans son carcan de développement industriel. Or, j'ai découvert que c'est un pays beaucoup plus complexe et beaucoup plus changeant que je le pensais.
4: Avant de venir ici, pour moi, la Chine était un pays vraiment mystérieux. Je savais presque rien. Je savais juste que c'était ici où on fabrique toutes les choses qu'on consomme dans le monde. Et quand je suis arrivé ici, j'ai vu que la Chine avait une culture vraiment riche et il y avait beaucoup de choses à découvrir.
2: Si je vais décrire les Chinois en un seul mot, c'est que les Chinois sont très laborieux.
4: Les Chinois, pour moi, sont des personnes qui sont vraiment, vraiment travailleurs.
3: Qui étaient filiales.
5: Travailleurs.
2: Mon rêve est tout simple, c'est de connaître les cultures qu'il y a dans ce beau monde.
3: Du coup, mon projet à long terme, c'est d'écrire un livre. J'ai déjà publié plusieurs livres, mais mon prochain livre, qui est un travail de plus de 10 ans maintenant, essaiera de faire partager mes lunettes de la Chine aux autres.
4: J'espère dans les prochaines 5 ans, j'aurai ma licence et je pourrai faire du paragliding partout dans la Chine ou dans le monde.
5: En tant que journaliste, un de mes rêves est de pouvoir partager des meilleures histoires au public. Grâce au développement de la Chine, surtout dans le domaine technologique, j'ai beaucoup plus de nouveaux moyens pour accomplir mon travail. Donc je pense que oui, mon rêve pourrait être réalisé dans cette époque. C'est une fortune pour moi.
6: « Et j'ai le plaisir de les accueillir par visioconférence. Et aujourd'hui, j'ai le plaisir d'avoir Washinu Lionel Perus-Soveghedi, doctorant en linguistique appliquée à l'Université des langues et cultures de Beijing, et Mundir Sajjad Bechari, politologue et écrivain français, et Elvin Ravendra Sunatre, chef de projet à Uniford et directeur général de Clay China. Et dans le studio, Lydia Rue, journaliste de CGTN français.
7: Bonjour.
6: Bonjour. Bienvenue dans notre émission. Alors, je vais peut-être commencer par Washinu. Vous êtes venu de Bénin et vous avez fait vos études en Chine et maintenant vous êtes doctorant. Alors, vous avez dit dans le clip que vous avez eu beaucoup de questions avant de venir en Chine. Donc, est-ce que vous avez résolu toutes les questions? Par exemple, pourquoi les Chinois mangent avec la baguette? Est-ce que vous comprenez maintenant pourquoi?
8: Alors, d'abord, merci beaucoup pour la question. Premièrement, j'ai toujours été fasciné par la culture chinoise et donc j'avais énormément de questions. Ce sont ces questions qui m'ont amené ici. Et donc, d'abord, la question concernant les baguettes chinoises, j'ai cherché la réponse plusieurs fois. J'ai eu beaucoup de différentes réponses, mais quand même, j'ai eu une réponse qui m'a beaucoup intéressé. D'abord, depuis l'Antiquité, les Chinois utilisaient déjà des longs bois en bambou pour faire de la cuisine. Et par la suite, cela a évolué, c'est devenu des baguettes que nous utilisons aujourd'hui. Mais ce qui m'a le plus intéressé, c'est la culture derrière ces baguettes. Parce que la fabrication de ces baguettes répond à des normes fixes. Nous avons d'abord le petit bout qui est rond et le second bout qui est carré. Et cela, chez les Chinois, ils disent le plus souvent tien yuan di. Enfin, cela signifie quoi? Le ciel est rond et la terre est carrée. Et donc, cette analogie me permet de voir combien de fois les Chinois sont beaucoup plus proches de la nature. Parce qu'ils disent aussi quelque chose, tien di ren he, c'est-à-dire quoi? C'est-à-dire le ciel, la terre et l'homme sont en harmonie. Et vraiment, c'est très intéressant. Et seulement avec ces baguettes chinoises, nous pouvons apprendre beaucoup de choses sur la culture chinoise. Comment est-ce qu'ils voient le monde? Comment est-ce qu'ils se comportent et tout ça? Nous pouvons voir beaucoup, beaucoup de choses. C'est vraiment très intéressant et passionnant.
6: Et par rapport à vous, c'est vraiment... avant de venir en Chine, c'est tout le monde pratique les kung-fu. Et puis en Chine, vous vous rendez compte que c'est pas ça. Mais pour mon dire, c'est un peu différent, n'est-ce pas? Parce que vous dites que avant de venir en Chine, vous avez l'impression que la Chine c'est un pays homogène, pollué et prévisible. Mais après, vous avez changé votre vision pour cette diversité, complexité, un respect du temps long. Est-ce que vous pouvez expliquer davantage?
9: Oui, bon, déjà, il faut comprendre les différents visages de la Chine. Et cela part déjà d'un plan macro-géographique à comprendre que la Chine est composée de différents climats, de différentes typographies qui, en fait, ont laissé émerger des cultures sub-cultures, ce qu'on appelle cultures sous-adjacentes, qu'on trouve peut-être dans l'ouest de la Chine, donc que ce soit Qinghai ou Gansu, Sichuan, Guizhou, le sud, Guangdong, Hainan, et bien sûr la Chine centrale qui est un peu où la civilisation Han est un peu émergée entre le Huanghe et le Yangtze

0: la rivière du Yangtze, quand on voit la Chine par ses différentes couches sociales, économiques et géographiques, on voit que le pays est beaucoup plus hétérogène, tout en étant relié à travers une histoire commune, à travers une émotion commune. Quand vous parlez du temps long, oui, comprendre la Chine, il faut le comprendre à travers Kongzi de Wanhua, donc la culture confucienne, à savoir le respect et l'attachement, parfois nostalgique, mais l'attachement de devoir avec les ancêtres, et comment cette histoire en fait se conjugue à travers une nouvelle grammaire qui est un peu perturbée par l'économie, par le nouveau modèle pseudo-économique. Économique, etc. Mais toute cette complexité, tous ces différents changements entre chaque phase et chaque jonction de l'histoire fait que la Chine est diverse. Elle n'est pas juste diverse par ses différents visages, comme je l'ai dit, ça c'est au niveau macro. Mais au niveau micro et au niveau humain, elle est diverse par rapport aux différentes histoires individuelles des Chinois qui se conjuguent à travers un combat de résilience qui est souvent orienté vers l'unité familiale et le support familial. Parce qu'à la fin de la journée, on a un Chinois en général aujourd'hui, en 2022, comme je disais, à 10 parents. Donc les deux parents, plus les grands-parents maternels, plus les grands-parents paternels. Cela donne en fait comment dire, une liaison de résilience, de survie et de confiance qui est beaucoup plus profonde et beaucoup plus longue que d'autres cultures.
1: Elva, vous avez suffisamment de temps pour réfléchir alors.
2: Pour moi, avant de venir en Chine, comme je vous avais dit, c'était un pays vraiment mystérieux. Je ne savais pas beaucoup d'informations sur la Chine, etc. Et je croyais que la culture chinoise était tous pareils. Et quand je suis venu en Chine, j'ai vu que la culture chinoise est vraiment différente. Les gens sont vraiment différents des uns et des autres. Ils ont différents types de repas, types de cuisine, etc. Et c'est passé quand je suis arrivé en Chine, j'ai pu voyager et voir tout ça d'une première vue. Alors, ouais.
1: Je me demande, est-ce que j'ai eu tort de vous poser la question suivante dans le clip, parce qu'on vous a demandé de décrire les Chinois en un mot. Je sais que, au chinois, vous avez choisi le mot laborieuse, n'est-ce pas?
3: Pourquoi? Parce que les Chinois sont vraiment très laborieux. Et au début, lorsque j'étais venu en Chine, je n'arrivais pas à aller au rythme des Chinois. D'abord, ça va trop vite et ils sont beaucoup trop dynamiques. Et donc, j'ai été obligé de me dire, mais qu'est-ce qu'il faut que je fasse? Parce que là, je n'arrivais plus à supporter la pression, je n'arrivais plus à supporter la rapidité des Chinois. Et donc, j'ai été obligé de faire face à la culture, j'ai été obligé de piocher la bonne réponse dans la culture. Et donc, comme on le dit souvent, chez moi aussi, on a une analogie pareille. On dit, lorsque vous arrivez quelque part et les gens marchent avec la tête, marchez avec la tête. Et donc, c'est ce que j'ai fait. Je me suis sacrifié, donc je me suis mis au travail, au fait, comme eux. Et là, je me suis rendu compte que ben, ce n'était pas aussi difficile que ça. Et je pense que nous pouvons le remarquer déjà sur les plateformes de vente en ligne. Lorsque vous avez des problèmes, les gens vous répondent le plus vite possible. Et nous pouvons le voir aussi avec les livreurs, avec beaucoup, beaucoup de services ici. Tout va vraiment très vite. Et j'apprécie énormément ce dynamisme.
1: Et mon dire, toi, c'est autre chose, c'est piété filiale. C'est un peu ce que vous avez expliqué tout à l'heure.
0: Que je voudrais vraiment me concentrer dessus, c'est vraiment ce sentiment d'appartenance à un oui. Comme je dis un oui, je parle en anglais, oui, culture, à un nous en fait. Woman dans one roi. Donc, à savoir, bien sûr, à travers différentes pseudo-idéologies ou cultures ou théories, on va appeler ça collectivisme. Je vois ça plus d'un point de vue émotionnel, ce qui en fait définit, quand monsieur parle de labeur, je pense que le labeur n'est juste une conséquence du rapport familial que les Chinois ont. Et oui, je ne pense pas que tous ont le même degré de labeur, mais en revanche, je pense que l'écosystème

0: socioculturelle crée ce comportement de labeur, ce besoin de devoir de loyauté envers les ancêtres, donc les parents, les grands-parents, etc. Et je pense vraiment que la Chine est conduite avant tout par Dia, par la mère. Et comment l'enfant, qui est surtout depuis les années 80, depuis The One Child Policy, se traduit dans cette quête, en fait, de respect, de devoir, de loyauté et d'émergence à travers son passé, à savoir à travers ses parents, ses parents, etc.
1: Et Alvin?
2: Pour moi, j'ai trouvé que mes collègues chinois avec qui je travaille souvent, ils sont vraiment travailleurs. C'est-à-dire, ils travaillent plus que moi. Et du coup, quand on est au bureau, etc., ça me met de la pression.
1: L'impression.
2: Il y a même un collègue qui travaille des fois le week-end. Et du coup, ça me donne l'impression de venir dans le week-end. Mais ça serait pas possible, par exemple, à l'île Maurice. Et pour mes collègues, c'est quelque chose de vraiment normal de travailler de plus en plus. Je crois que leur philosophie, c'est de travailler plus, travailler honnêtement pour pouvoir créer une bonne avenir dans le futur.
1: Et Tiaru, vous êtes chinois, qu'est-ce que vous en pensez de ces commentaires?
3: En fait, je pense que tous les trois, ils connaissent très bien la culture chinoise. Et moi-même, moi aussi, j'ai choisi en fait travailleur. Travailleur et laborieur, en fait, ce sont les deux synonymes pour expliquer un peu comment les Chinois préfèrent travailler dur. En fait, je pense que ça, il y a un lien avec la civilisation chinoise parce que au tout début de la civilisation chinoise, c'est en fait plutôt une civilisation agricole. Du coup, pour nos ancêtres, on pense toujours il faut d'abord cultiver très dur et puis après, c'est on peut avoir les récoltes. Donc, il faut vraiment de travailler dur pour gagner leur vie, leur meilleure vie. Voilà. Et je pense que Moitir, il a aussi la raison. En fait, je pense que c'est aussi, on peut expliquer ça par un mot, c'est solidarité peut-être. Pas seulement pour les familles, mais aussi pour, par exemple, on a 56 ethnies. On a mentionné en fait la diversité parce que la Chine est vraiment un grand pays. Mais en même temps, vraiment, il y a une solidarité pour toutes ces ethnies dans la famille ou bien dans les communautés, dans différents domaines. En fait, on parle toujours cette phrase en Chine, c'est l'union fait la force. Voilà.
1: En fait, je me demande parce que vous êtes en Chine, je pense qu'il y aura beaucoup de monde dans votre pays pour vous demander qu'est-ce qui se passe là-bas. Quelles sont les histoires ou un ou deux anecdotes que vous racontez régulièrement à vos amis?
4: D'abord, je dis souvent à mes amis qu'il y a la vitesse de la Chine. La Chine, tout évolue à une vitesse grand V. Lorsque j'étais venu en 2017, il fut un temps où j'étais un peu malade. Et donc, pendant cette période-là, c'est là où j'ai fait l'expérience d'acheter des médicaments en ligne. Et c'est-à-dire, dès que vous achetez, ça peut venir très rapidement. Et donc, j'avais acheté ces médicaments et dans moins de 30 minutes, le monsieur était déjà là. Et donc, il m'a appelé et il me dit, Nidawai Maitaola. Et donc, Nidawai Maitaola, c'est-à-dire, votre livre est là, okay, votre marchandise est là. Et donc, je suis parti, j'ai pris le médicament et je me suis dit, mais waouh, ça c'est vraiment bien parce que je n'étais pas habitué à ce système. À ce système de consulter le docteur en ligne, à ce système d'acheter des médicaments en ligne. Et donc, ça, c'était vraiment une belle expérience et la rapidité m'a vraiment plu. La vitesse, ça se voit un peu partout. Même lorsque les professeurs font les cours, ça se voit presque partout. Dans les constructions, lorsque vous arrivez dans un endroit et après 6 mois, vous repartez dans cet endroit-là, vous allez remarquer qu'il y a nécessairement un changement direct et radical. Et donc, je me demande qu'est-ce qui fait que les choses changent constamment. Et je n'ai pas encore la réponse à ça, mais j'appelle ça seulement la vitesse de la Chine.
1: Et vous, quelles sont les anecdotes que vous aimez raconter à vos amis mauriciens?
2: Par exemple, il y a une histoire que j'aime beaucoup raconter à mes amis quand ils me demandent ben, comment sont les Chinois. C'est-à-dire, quand j'étais encore à l'école, en 2017 aussi, je suis parti au restaurant, je me suis amusé un peu, et quand je suis retourné, j'avais perdu mon portefeuille. Et du coup, je venais d'arriver en Chine, et alors, il y avait ma carte bancaire, etc. J'avais pas encore mis WeChat Pay, etc. Alors, si je perds ma carte, c'est un grand problème. Je paniquais, je suis parti même au poste de police. Mais après un jour, c'est-à-dire le lendemain, dans la soirée, il y a quelqu'un qui m'a téléphoné sur mon téléphone. Alors, c'était un monsieur qui habitait tout près de l'école. Il a ramassé mon portefeuille et il a vu un numéro dans mon portefeuille. Il a téléphoné. Et puis, je suis allé le voir et il m'a donné mon portefeuille. Il m'avait même préparé un petit repas, etc. Alors, c'est cette histoire que je raconte à mes amis mauriciens quand ils me demandent comment sont les Chinois, parce que mon expérience en Chine était vraiment bonne jusqu'à l'heure. Et ouais.
1: Et m'en dire quel genre d'histoire que vous vous racontez à vos amis?
0: J'ai adopté un enfant de Foshan, Guangdong, en 2014. Pour moi, quand je vois la Chine, quand je lis la Chine à travers les yeux de mon fils et les yeux de la famille maternelle. Je suis pas rentré à travers la Chine, je n'ai pas lu la Chine à travers l'école, le travail ou autre, ce que beaucoup d'étrangers font et ont eu. Moi, j'ai eu d'abord une connexion à travers ce pays, à travers ces gens, à travers vraiment le chemin de l'émotion pure et le chemin de survie, de résilience. Parce que quand je vous ai parlé de piété filiale, en fait, je parlais spécialement du squelette, du support system, donc système de support, système de solidarité, comme mademoiselle l'a mentionné auparavant, mais solidarité familiale à travers le cercle. Et ça, c'est quelque chose que j'ai compris très vite. Parce que c'est une longue histoire, je peux en parler, mais à travers en fait ma famille chinoise. Et du coup, quand je parle de Chine, je parle d'abord de ma famille substantielle, et ensuite, bien entendu, mes apprentissages et mes expériences qui sont en fait mes conséquences de ma géographie en Chine quand j'ai bougé à Pékin ou autre. Mais ça, c'est beaucoup plus commun. Je pense que l'unité de mon anecdote, elle est attachée à ma relation familiale avec mes Chinois.
1: Et tiens, je voulais savoir, est-ce qu'il y a des choses que vous racontez régulièrement aux étrangers quand vous êtes en contact avec sur la Chine?
3: Moi, je pense que c'est pas tellement profond comme les trois invités ont mentionné. En fait, je partage toujours les gastronomies chinoises avec mes amis étrangers, bien sûr. Mais aussi, en fait, comme par exemple ce matin, j'ai discuté un peu avec mon collègue et je lui ai demandé, maintenant, est-ce que tu préfères faire des courses en ligne ou bien au supermarché? Et puis, il a dit que depuis 5 ans, environ 5 ans, il préfère de faire des achats en ligne. C'est vraiment très pratique. En Chine, en fait, et il a déjà en fait cette habitude pour faire les achats en ligne, pas seulement les achats, bien sûr, mais aussi comme par exemple les frais de famille, comme électricité, eau, gaz, etc. Voilà, et je pense que c'est pas seulement la technologie facilite notre vie, mais aussi à faciliter notre travail professionnel. Voilà, c'est aussi ce que je discute. Peut-être pas partage, mais discute toujours avec mes amis étrangers.
1: Et chez nous, quels sont les plus grands changements que vous pouvez constater pendant toutes ces années en Chine?
4: Pour compléter ce que Vador vient de dire, je pense que déjà au niveau technologique, nous pouvons déjà remarquer que beaucoup de gens tendent à préférer à prendre les transports comme le TGV, le Gaotier chinois, le TGV chinois. Et donc, même actuellement, j'ai lu tout récemment, il y a un reportage sur la conception d'un nouveau type de TGV qui va jusqu'à 600 km/h. Et je trouve que ça, c'est vraiment très exceptionnel parce que ça va vraiment entraîner un développement très rapide de certaines zones rurales. Parce que le TGV a cette allure-là, beaucoup de gens vont

0: préféré prendre cette TGV que de prendre l'avion, et donc ça ira beaucoup plus vite. Et donc, ça, c'est déjà un point. Un autre point, c'est déjà le développement, surtout au niveau du développement des zones rurales. Je me suis rendu compte que la Chine a mis ce point-là vraiment au centre de son développement. Et donc, j'ai été dans un village au nord de la Chine, et je me suis rendu compte que en réalité, ce n'est même pas un village, parce que chez moi, ça n'a rien d'un village, en fait. Parce que il y a tout ce qu'il faut pour un village, mais quand même, il y a tout ce qu'il faut aussi pour une ville. Les routes, les infrastructures, tout est bien. Les hôpitaux, ça va très bien, c'est bien construit. Il y a aussi la connexion Internet qui est vraiment haut débit et tout. Je me suis senti vraiment pas comme dans un village où je vais penser à avoir problème d'électricité, problème d'eau potable ou bien problème de connexion Internet ou même d'achat en ligne. Donc, tout allait tellement bien au point où je me suis dit, mais vivre dans un village, je n'ai rien à envier à quelqu'un qui vit dans une grande métropole, à Shanghai ou bien à Pékin. Et donc, cette expérience m'a permis de voir que la vie des paysans vraiment a changé tout d'un coup. Ce changement-là, je pense que je l'ai vu de mes propres yeux. C'était magnifique.
1: Alors, dernière question. On revient un peu à vous. Vous êtes tous en Chine, où vous avez fait des études, vous travaillez. Donc, quel est votre rêve et qu'est-ce qui vous a motivé à rester en Chine et comment comptez vous réaliser vos rêves en Chine? Je commence par Washington.
0: D'accord. D'abord, ce qui me motive à rester beaucoup plus en Chine, c'est la culture. Pourquoi? Du premier point de vue, je peux dire que le fait d'aller comprendre la culture chinoise m'a permis à moi-même de mieux comprendre la mienne. Et donc, sur ce point-là, je peux dire que en cherchant à comprendre l'autre, je me suis mieux compris moi-même. Je peux dire ça. Et donc, c'est ça qui me motive le plus. Chaque jour, je fais l'effort quand même de mieux comprendre cette culture et d'essayer de voir, mais comment est-ce que ça se passe chez moi en Afrique, chez moi dans l'Antiquité, dans l'ancienne Égypte, comment est-ce que ça se passait? Et donc, c'est vraiment très passionnant. Et je ne peux pas dire que je peux réaliser mon rêve, mais je peux dire que je vais vivre ce rêve-là au jour le jour et je préfère le vivre comme ça.
1: C'est vrai qu'il y a beaucoup d'amis africains qui me disent qu'il y a beaucoup de ressemblances entre la culture chinoise et la culture africaine. Donc,
0: Effectivement, il y a beaucoup de ressemblances entre la culture africaine et la culture chinoise. Par exemple, lorsque vous parlez, vous savez, chez nous, par exemple, dans ma langue maternelle, c'est une langue kwa du continent gombe, plus précisément le gombe, on utilise toujours le nin des Chinois, le nin, c'est-à-dire le vouvoiement. Le vouvoiement chez nous a une très grande place. Et comme chez les Chinois aussi, ça a une très grande place. Et lorsque vous mangez avec les Chinois, vous savez, la manière dont les gens s'asseyent, et donc qui va manger en premier, ça aussi, il y a une grande ressemblance avec ça, avec ma culture, avec la culture africaine.
1: ça, j'apprends de nouvelles choses. Hein. Alors, Elva.
2: Ben, moi, mon rêve, c'est de pouvoir construire une entreprise qui est vraiment profitable. Et du coup, quand je me suis, j'ai été en Chine pendant 5 ans, j'ai pu créer des relations avec certaines personnes, etc. Et j'aime beaucoup leur façon de travailler. Alors, c'est un des raisons qui m'a poussé à rester en Chine, du coup, que de partir ailleurs. Et ben, je travaille presque tous les jours pour pouvoir réaliser ce rêve. Et maintenant, il y a beaucoup plus de gens qui travaillent ensemble avec moi. Et je suis sûr que dans quelques années, on va pouvoir réaliser cette rêve ensemble.
1: Je comprends, vous allez devenir patron et puis vous faites travailler vos employeurs le week-end et mon dire.
3: C'est très simple. Je voudrais juste finir mon livre sur la Chine. Je veux prendre le temps pour cela parce que on est dans une phase temporelle qui est très très très tumultueuse dans le monde et du coup je dois attendre davantage pour voir l'évolution sociétale en Chine. Donc ça serait un. avant 2028, si je peux finir mon livre, ça serait cool. Et
1: Ah,
3: sinon, à
1: vous avez
3: côté de
1: des plans
3: ça,
1: quinquennales aussi, hein.
3: oui, voilà. Et sinon, ce serait de créer un film autobiographique sur la Chine. Donc, je pense que c'est possible qu'il soit fini avant le livre. Voilà.
1: Et tiens, en tant que Chinoise, qu'en
4: Oui,
1: pensez-vous?
4: en fait, moi, j'ai fait plusieurs émissions avec Moitir depuis longtemps, donc je comprends très bien son amour pour la Chine. Et aujourd'hui, je suis très contente de pouvoir reconnaître Wuxinru et Edward. Et puis, leurs paroles et leurs connaissances pour la Chine, en fait, m'ont touchée beaucoup.
1: Ah oui, moi aussi.
4: Parce que, en fait, dans cette époque critique, une compréhension mutuelle, c'est de plus en plus importante pour tout le monde, voilà, pour tous les pays. Alors pour moi, mon rêve, c'est qu'il y aura plus de gens comme nos trois invités pour comprendre mieux la Chine. Et puis comme ça, pour moi personnellement, je voudrais raconter plus d'histoires par rapport à la Chine. Voilà.
1: Et nous allons essayer de faire plus d'émissions pour partager ces genres d'expériences avec nos téléspectateurs. Alors, je vous remercie à tous les quatre d'avoir participé à notre émission. Je vous remercie beaucoup.
3: Merci.
1: Merci, au
0: Bye
1: revoir,
0: bye.
1: merci.
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Je vous rappelle que vous suivez toujours l'émission Classico. Avant de passer à la prochaine partie de cette émission courte chinoise, je vous propose une pause musicale. C'est parti!

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2: Bonjour tout le monde, bienvenue dans notre cours de chinois. Moi c'est Xiao Tai, je suis avec Yves. Bonjour Yves.
3: Natia Rao, bonjour tout le monde, bonjour Xiao Tai.
2: Et dans la dernière leçon, nous avons appris quelques expressions utiles pour aller chez le coiffeur. Je propose de réviser un peu avant d'attaquer la nouvelle leçon.
3: Bien sûr, c'est toujours un plaisir, tu le sais bien.
2: 我想剪头发。
3: 我想剪头发。Je voudrais me faire couper les cheveux.
2: 修一下就可以了。
3: S'il vous plaît, juste les pointes.
2: 我想染头发。
3: 我想染头发。Je voudrais me faire teindre les cheveux.
2: 别剪太短了。
3: 别剪太短了。Ne coupez pas trop court.
2: Bon, réécoutons les dialogues.
4: 我想剪头发。
5: 你想怎么剪？
4: 修一下就可以了。
5: 好的，请先洗头。
4: 我想染头发。
5: 你想染什么颜色？
4: 棕色怎么样？
5: 嗯，不错，很时髦。
4: 别剪太短了。
5: 行，保准您满意。
2: C'est tout pour la révision. Tout de suite, la nouvelle leçon.
3: Voici les expressions clés.
5: 我想租房。您想找什么样的房子？您想花多少钱租？什么时候能搬进来？房租怎么付？
2: Et voilà, quand tu arrives dans une agence, tu peux commencer à dire comme ça, 我想租房。
3: 我想租房。
2: Ce qui signifie, je voudrais louer un appartement.Zu fang est le terme clé de cette phrase. Zu veut dire louer.
3: Zu.
2: Fang, un appartement.
3: Fang.
2: 我想租房。
3: 我想租房。Je voudrais louer un appartement.
2: Tout de suite, le dialogue.
5: 我想租房。
4: 你想找什么样的房子？
5: 带家具的两居，房子不要太旧。
2: Voilà, c'était le dialogue 1. Et dans cette conversation, on entend une personne qui dit à un agent immobilier, 我想租房。
3: 我想租房。Je voudrais louer un appartement.
2: Et l'agent demande, 你想找什么样的房子？
3: 你想找什么样的房子？ Donc, 你想, vous voulez, 找什么样, chercher quel genre, 什么样, quel genre, 房子, d'appartement. Donc, quel genre d'appartement cherchez-vous?
2: 带家具的两居，房子不要太旧。
3: 带家具的两居，房子不要太旧。Donc, 带家具 c'est meublé. De两居 deux pièces. Donc, deux pièces meublées. 房子 l'appartement toujours. Et 不要太旧 donc c'est ne doit pas être trop en mauvais état. 旧 c'est en mauvais état. Donc, l'appartement ne doit pas être trop en mauvais état. Il doit être en bon état.
2: Repassons le dialogue.
5: 我想租房。
4: 你想找什么样的房子？
5: 带家具的两居，房子不要太旧。
3: Nous sommes toujours chez l'agent immobilier. Maintenant, j'aimerais savoir, il faut en venir un peu au nerf de la guerre, l'argent. Comment parler du prix?
2: Alors souvent, c'est l'agent immobilier qui prend l'initiative de poser la question. 你想花多少钱租？
3: 你想花多少钱租？
2: 你想花多少钱租？花 signifie payer ou dépenser, sous-entendu de l'argent.花
3: 花
2: 多少钱 ？Combien d'argent？
3: 多少钱
2: ？Zu veut dire louer。
3: Zu。
2: 您想花多少钱租？
3: 您想花多少钱租 ？Vous voulez dépenser combien d'argent？
2: Écoutons maintenant le dialogue 2. On va parler du prix。
4: 您想花多少钱租？
5: 月租3000元以内吧。
4: 您看这房怎么样？
5: 嗯，不错。
2: Voilà, dans le dialogue tout à l'heure, on a discuté du prix avec l'agent immobilier. 你想花多少钱租？
3: 您想花多少钱租？ Vous voulez payer combien pour le loyer? 花dépenser. 多少钱？ Combien d'argent? 租 louer.
2: Et l'autre répond, 月租三千元以内吧。
3: 月租三千元以内吧。Donc, 月租 par mois, 三千块呀，3000

0: Miyuan. Ineiba, donc littéralement, ça veut dire à l'intérieur. Donc, à l'intérieur de ces 3000 yuan, en français, on traduirait par pas plus de 3000 yuan.
1: 您看这房怎么样？
0: Nin kan je fang zhe ma yang. Kan, voir. Je fang, cet appartement. Zhe ma yang, comment? Donc, vous trouvez comment cet appartement?
1: Pour toi.
0: Butuo, pas mal.
1: Et puisqu'on a discuté du prix, il serait pas mal d'en savoir un peu plus sur la monnaie chinoise, renminbi, ce qui signifie littéralement la monnaie du peuple. En effet, l'unité principale de renminbi est yuan, et on a adopté le système décimal. 1 yuan égale à 10 jiao, et 1 jiao égale à 10 fen. Yuan, jiao, fen. Ce sont en effet les trois unités de la monnaie chinoise.
0: D'accord, yuan, tiao, fen. Mais Xiaotai, dans la vie courante, quand je vais acheter mes fruits ou un baozi, on me dit jamais de payer en yuan ou en tiao, on me parle plutôt de kuai et de mao. Est-ce que tu peux m'expliquer qu'est-ce que c'est?
1: Très bonne question. En effet, dans la vie quotidienne, on parle plus de kuai et de mao que de yuan et de jiao. Kuai et yuan, c'est tout à fait la même chose, seulement le terme kuai est plus du langage parlé, alors le yuan sonne plus formel que kuai. Et c'est pareil pour mao et jiao. Ainsi, dans la vie quotidienne, tu entends plus souvent parler de kuai et de mao.
0: D'accord, bon bah je crois que j'ai compris. Refermons cette parenthèse. Revenons à l'appartement que nous voulions louer. Maintenant je voudrais dire, maintenant que je sais que je peux louer et que le prix me convient, je voudrais savoir quand je peux emménager. Comment dit-on ça, Xiaotai?
1: Tu peux dire en chinois comme ça, 什么时候能搬进来？Alors 什么时候c'est facile, quand, quelle date, quel moment,
0: 什么时候
1: 能pouvoir,
0: 能
1: 搬, déménager, emménager, en l'occurrence il s'agit de emménager,
0: Ban.
1: Jin lai, ce qui signifie entrer, venir ici.
0: Jin lai.
1: 什么时候能搬进来？
0: 什么时候能搬进来？Quand puis-je emménager?
1: Dialogue 3, tout de suite.
2: 什么时候能搬进来？
3: 下个月底。
2: 房租怎么付呢？
3: 一次付三个月的。
1: Voilà, c'était le dialogue 3. Dans cette conversation, on en arrive à la fin des discussions entre le client et l'agent immobilier, parce qu'on a commencé à discuter de la date pour emménager et du paiement pour le loyer. On entend la première personne qui demande « 什么时候能搬进来
0: ？”什么时候能搬进来？Quand puis-je emménager？什么时候？Quand？Ban？Déménager？Emménager？进来？Rentrer？Donc ban 进来 signifie emménager. Quand puis-je emménager?
1: Et l'autre lui répond, Xia ge yue di.
0: Xia ge yue di. Donc, Xia ge yue signifie le mois prochain et di, yue di signifie la fin du mois.
1: Fang zu, zhe me fu?
0: Fang zu, zhe me fu, je dois vous payer le loyer dans combien de mois?
1: Fang zu, zhe me fu?
0: Je dois vous payer le loyer pour combien de mois? Zhe me fu, comment le régler? Donc en Chine, on a souvent payé 3 mois d'avance. Donc cette phrase est implicitement signifie on a payé le loyer pour combien de mois?
1: Et la réponse qu'a donnée l'agent immobilier est Itsu fu sange yue da.
0: Itsu fu sange yue de. Donc une fois, itsu fu payé sange yue de 3 mois. Donc une fois, on a payé 3 mois. On a payé 3 mois à la fois.
1: Repassons le dialogue.
2: 什么时候能搬进来？
3: 下个月底。
2: 房租怎么付呢？
3: 一次付三个月的。
1: Bon, maintenant je propose de réécouter les trois dialogues en entier avant de repasser à notre ABC de la culture chinoise. Allez, c'est parti.
2: 我想租房。
3: 你想找什么样的房子？
2: 带家具的两居，房子不要太旧。
3: 你想花多少钱租？
2: 月租3000元以内吧。
3: 您看这房怎么样？
2: 不错。什么时候能搬进来？
3: 下个月底。
2: 房租怎么付呢？
3: 一次付三个月的。
0: Voilà, vous venez d'entendre les dialogues pour aujourd'hui. Un peu de culture maintenant. En Chine, les jeunes vivent avec leurs parents avant de se marier. Quelques-uns vivent encore avec leurs parents après le mariage. Cela permet aux grands-parents de les aider. Certains jeunes louent ou achètent un appartement pour avoir une vie indépendante. En Chine, pour acheter un appartement, on peut payer en une seule fois ou payer à crédit. Les familles modestes peuvent demander d'acheter des logements sociaux ou louer des HLM. Mais pour louer des HLM, il faut remplir certains critères et être patient. Bien que la plupart des logements sociaux soient loin du centre-ville, le métro facilite la vie des habitants.
1: Voilà, c'est tout pour aujourd'hui. Comme d'habitude, un test avant de vous quitter. Comment dire en chinois ? Je dois vous payer le loyer pour combien de mois ?
0: Si vous savez la réponse, n'hésitez pas à nous envoyer votre réponse par email à l'adresse suivante crifra@cri.com.cn.
1: Et pour plus d'informations, n'oubliez pas d'aller surfer de temps en temps sur notre site internet french.cri.cn. Merci à tous, au revoir, à la prochaine fois.
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0: La Chine a enregistré une moyenne quotidienne de 2,21 millions de voyages entrant et sortant pendant la semaine de congé de la fête nationale de cette année, qui s'est achevée mercredi en hausse de 6,7% en glissement annuel. Les autorités d'inspection des frontières à l'échelle nationale ont enregistré un total de 15,46 millions de voyages entrant et sortant au cours de la semaine de congé, a indiqué jeudi l'Administration nationale de l'immigration dans un communiqué. Des chercheurs d'institutions chinoises et britanniques ont développé un système de recharge sans fil pour les véhicules à énergie nouvelle avec une efficacité de conversion supérieure à 98%. Le système pourra soutenir l'utilisation à grande échelle de véhicules autonomes et a un potentiel dans des secteurs tels que le transport ferroviaire, les robots industriels et les aéronefs à basse altitude. Une solution de recharge entièrement automatisée qui ne nécessite pas d'intervention manuelle est considérée comme la clé du déploiement commercial des véhicules autonomes. Le transfert inductif d'électricité est largement considéré comme une voie idéale pour une telle charge. Le satellite SMILE, fruit d'une collaboration sino-européenne, a publié récemment sa première série d'images et de données scientifiques alors qu'il entamait ses opérations scientifiques régulières. Parmi ces images figure la première image panoramique continue des aurores boréales qui en révèle la structure fine sur de longues périodes. Une autre image montre les vestiges lumineux d'une étoile qui a explosé à environ 160 000 années-lumière. Le satellite a également recueilli les premières mesures haute résolution des champs magnétiques et des ions dans l'orbite très élevée de la Terre. Ces données aideront les chercheurs à mieux comprendre comment l'activité solaire influence l'environnement spatial terrestre. Le plus long tunnel routier sous-marin de Chine a achevé vendredi dernier tous les travaux de creusement à l'aide d'un tunnelier à bouclier lorsque celui-ci a atteint la position prévue à une profondeur de 105 mètres sous la surface de la mer dans la baie de Jiaozhou, dans la province orientale du Shandong, selon la China Railway Construction Corporation Limited. Le deuxième tunnel de la baie de Jiaozhou à Qingdao reliera la zone urbaine principale de Qingdao à la nouvelle zone de la côte ouest de Qingdao. Ce projet de 17,48 km comprend un tronçon de tunnel principal de 14,37 km, composé de deux tunnels principaux et d'un tunnel de service central, avec trois voies dans chaque sens et une vitesse de conception de 80 km/h. Alors que les destinations touristiques à travers la Chine explorent de nouvelles façons d'attirer les visiteurs, Hengdian, surnommé le Hollywood chinois, a renversé les rôles, transformant les touristes de simples spectateurs en acteurs. Pendant les congés de la fête nationale du 1er au 7 octobre, il est devenu courant de voir des touristes payer pour jouer dans de courtes séries à Hengdian dans la province chinoise du Zhejiang. Hengdian a attiré plus de 9 millions de visiteurs au cours du premier semestre de cette année. Aux heures de pointe, plus d'une centaine de personnes s'inscrivaient chaque jour pour l'expérience de mini-série. Les visiteurs peuvent choisir parmi plus de 40 scénarios. Une mini-série en solo est proposée à partir de 218 yuan, environ 32 $, et une formule complète comprenant maquillage et coiffure professionnelle coûte 388 yuan. 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
3: Bienvenue à Cogito. Ces derniers temps, certaines économies occidentales, soucieuses de préserver la compétitivité de leurs industries et de leur part de marché, ont politisé les questions économiques et commerciales en propageant des rhétoriques erronées telles que la surcapacité de production chinoise ou le choc chinois 2.0 et en utilisant ces arguments comme prétexte pour adopter diverses mesures protectionnistes. La Chine, quant à elle, tire parti des atouts de son marché, du développement de ses industries et des progrès scientifiques et technologiques pour offrir au reste du monde davantage de dividendes du marché, du développement et de l'innovation, créant ainsi continuellement les opportunités chinoises 2.0. Quand on parle surcapacité, aucun consensus mondial n'existe à ce sujet. On s'appuie généralement sur le taux d'utilisation des capacités de production, mais il convient de tenir compte des spécificités de chaque pays. Selon des instituts de recherche, ce taux se situe en moyenne entre 75% et 80% pour les économies développées ou à forte croissance, et entre 50% et 64% pour les pays moins développés. En 2025, le taux d'utilisation des capacités de grandes entreprises industrielles chinoises s'est élevé à 74,4%, une valeur située dans une fourchette raisonnable. Toutefois, pour des motifs géopolitiques et protectionnistes, certaines économies adoptent une définition simpliste, mécanique et trop générale de la surcapacité, cherchant ainsi à freiner le développement de la Chine et à faire obstacle à une coopération économique et commerciale internationale normale. Prenons l'exemple de l'argument erroné selon lequel les subventions industrielles chinoises entraîneraient une surcapacité. Les rapports de la CNUCED montrent que ces cinq dernières années, les politiques de soutien à l'industrie se sont multipliées dans le monde, subventions à la recherche et au développement, avantages fiscaux, prêts à faible taux d'intérêt sont des pratiques internationales courantes pour encourager les industries émergentes. La Chine, quant à elle, a toujours strictement respecté les règles de l'OMC et s'est engagé à mettre en place un système de subventions conforme aux pratiques internationales, en perfectionnant sans cesse ses politiques en matière de conformité, de rigueur scientifique et de transparence. Par ailleurs, ces subventions s'appliquent de manière égale à tous les acteurs du marché. Dans le cadre de programmes de renouvellement des biens de consommation, la Chine veille à l'égalité de traitement entre entreprises nationales et étrangères, ce qui permet aux sociétés à capitaux étrangers de participer activement et d'en bénéficier au même titre que les autres. Plus important encore, les avancées technologiques et la position de leader dont jouissent de nombreux secteurs en Chine sont le fruit d'un long processus de recherche et développement nécessitant des investissements considérables et non le simple résultat de subventions gouvernementales. Autre exemple, certains pays occidentaux, notamment les États-Unis,

20% de l'excédent commercial avec des taux de croissance de l'excédent et des bénéfices supérieurs à ceux des entreprises locales. De plus, la Chine affiche un déficit dans le commerce des services et les bénéfices d'investissement. Globalement, l'excédent du compte courant représente environ 3,7% du PIB, ce qui se situe dans une fourchette jugée raisonnable au niveau international. Certains pays occidentaux attribuent leurs difficultés, ralentissement de la croissance économique, retard dans la transformation industrielle au développement de la Chine, ce qui va à l'encontre des lois de l'économie. Si l'on suit la logique selon laquelle un excédent commercial important entraîne nécessairement une surcapacité, alors 80% des puces électroniques américaines sont destinées à l'exportation et environ 2/3 des avions commerciaux livrés par Boeing sont vendus hors d'Amérique du Nord. Ces secteurs et produits qui affichent des exportations massives et des excédents élevés devraient-ils pour autant être qualifiés de surcapacitaires? En fin de compte, les difficultés de développement rencontrées par certaines économies occidentales résultent de la conjonction de multiples facteurs, profonde restructuration des chaînes d'approvisionnement mondiales, instabilité géopolitique, retard dans les réformes internes et non d'un quelconque choc industriel chinois. En réalité, en tirant parti des atouts de son marché, du développement de ses industries et des progrès scientifiques et technologiques, la Chine offre au reste du monde l'opportunité de la Chine 2.0, partageant les dividendes de son marché, de son développement et de son innovation. Aujourd'hui, les véhicules électriques, les batteries au lithium et les produits photovoltaïques chinois ne cessent de gagner en popularité à l'échelle mondiale, tandis que l'intelligence artificielle, la robotique et les médicaments innovants connaissent un essor fulgurant, contribuant de manière significative à la transition mondiale vers une économie verte et bas carbone, ainsi qu'au progrès technologique. Prenons l'exemple de la coopération économique et commerciale entre la Chine et l'Europe. Les deux parties sont respectivement la deuxième partenaire commerciale l'une de l'autre. Leurs industries présentent une forte complémentarité et les possibilités de coopération sont immenses. Depuis longtemps, les entreprises européennes des secteurs de la fabrication haut de gamme et des biopharmaceutiques, entre autres, se sont implantées en profondeur sur le marché chinois et en ont tiré des avantages concrets. Aujourd'hui, la Chine se démarque rapidement dans des domaines innovants tels que les énergies nouvelles, l'intelligence artificielle et l'économie numérique, créant ainsi de nouvelles opportunités pour l'approfondissement de la coopération industrielle et la mise en valeur des complémentarités entre les deux parties. La surcapacité est un phénomène dynamique propre à l'économie de marché. Les économies concernées devraient l'apporter de manière objective et dialectique en se fondant sur les lois économiques. Rejeter la responsabilité sur la Chine n'aide en rien à résoudre leurs propres problèmes. Surcapacité, choc chinois 2.0, ces arguments fallacieux ne trompent personne. Le développement de la Chine ne provoquera pas de choc, mais créera des opportunités 2.0 pour le monde entier.

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1: Bonjour à toutes et à tous, bienvenue dans l'émission Interview Plus. Fanfan vous souhaite une très bonne journée depuis le studio de Beijing. Aujourd'hui, l'émission est consacrée aux coproductions entre la France et la Chine autour d'un film documentaire intitulé « De l'autre côté de la Lune ». Rappelons qu'à l'occasion de la visite d'État du président français Emmanuel Macron en Chine en avril 2023, il s'est tenu dans la capitale chinoise une conférence de presse sur 5 œuvres de coproduction cinématographique et télévisuelle sino-française, dont les documentaires « Souvenir d'un singe doré »,« De l'autre côté de la Lune » et « L'homme de Pékin, les derniers secrets de l'humanité ». Les coproductions internationales se développent de plus en plus et la Chine y prend une part de plus en plus importante. Cerf-volant du bout du monde, réalisé dans les années 1950, c'est la première coproduction entre la Chine et un pays étranger et aussi la première coproduction entre la Chine et la France. Les deux pays ont signé en 2010 l'accord de coproduction cinématographique donnant un nouvel élan à leur coproduction à la matière. Dans le cadre de notre émission, ce sera l'occasion de nous intéresser à la coopération sino-française dans le domaine audiovisuel, mais aussi dans le domaine spatial, puisque c'est le sujet du film. La sonde Chang'e 4, lancée le 8 décembre 2018 par la Chine, s'est posée en douceur dans le cratère Von Karman du bassin du pôle Sud-Tetkin. Sur la face cachée de la Lune, le 3 janvier 2019, c'était le premier atterrissage en douceur par l'humanité sur la face cachée de la Lune. Aventures humaines, défis scientifiques, technologies de pointe, le film De l'autre côté de la Lune ne se limite pas à ses points d'intérêt. Je vous invite à suivre Jade Charles et ses invités, François-Xavier Vive, réalisateur du film, et Laurent Paul Richardot, productrice de ce film.
2: Bonjour à tous les deux, Lorraine Richardot et François-Xavier Vive. Merci d'avoir accepté cette invitation pour parler de ce film De l'autre côté de la Lune. François-Xavier Vive, vous êtes un auteur et réalisateur de documentaires et de films de fiction, je crois. Et De l'autre côté de la Lune est votre plus récent documentaire.
3: C'est ça.
2: Et vous, Lorraine Richardot, vous êtes donc productrice pour la compagnie des phares et des balises, CPB Films, et vous êtes donc l'une des productrices de ce film.
4: Exactement.
2: Alors pour commencer, on va parler directement de ce film en regardant la bande-annonce qui commence, comme le film, en janvier 2019, au moment où une sonde chinoise part sur la face cachée de la Lune.
5: Plus de 50 ans après les missions Apollo, la Lune continue de nous fasciner. Car cet astre est loin d'avoir révélé tous ses secrets. Un nouveau chapitre s'ouvre. Une exploration spatiale inédite révolutionne nos connaissances. Janvier 2019, une sonde chinoise se pose sur la face cachée de la Lune. Véritable électrochoc. Une prouesse scientifique qui replace la Lune au centre de toutes les attentions. Mais dans quel but accomplir un tel voyage? Mieux évaluer ses richesses et les exploiter? Implanter des bases habitées avant d'aller sur Mars? La Lune deviendra-t-elle un tremplin vers l'espace lointain? Pour comprendre ces enjeux, nous partons pour une enquête à travers le monde. Pour la première fois, les pionniers du programme spatial chinois ont accepté de nous dévoiler les coulisses de cette aventure hors norme. L'émulation gagne les chercheurs du monde entier, qui rivalisent d'ingéniosité pour percer les secrets de la Lune et au-delà de tout le système solaire.

0: Une nouvelle carte au trésor se dessine, dévoilant des territoires inconnus et des ressources à la valeur colossale. Nous sommes en train de vivre une véritable révolution spatiale. Une révolution qui commence de l'autre côté de la Lune.
1: Cette sonde chinoise qui part de l'autre côté de la Lune, un côté où on n'était jamais allé, c'est donc le point de départ de ce documentaire. Est-ce que vous pourriez nous dire, pour commencer, peut-être vous, François-Xavier Vives, ce qui vous a donné envie de faire ce film? Comment ce film est né?
2: Alors, je ne suis peut-être pas la meilleure personne pour parler du tout départ de l'aventure, parce que c'est vraiment quelque chose qui est parti de l'agence spatiale chinoise, à vrai dire. Qui, pour la première fois, dans le cadre de son programme d'exploration lunaire, hein, qui est un programme très ambitieux, hein, qui s'appelle Chang'e, a eu l'envie d'ouvrir ses archives, de faire partager ses archives, dans le cadre d'une coproduction internationale, coproduction de films. Et donc, à partir de là, côté chinois, chez CCTV9, du coup, il y a eu une prise de contact avec des partenaires internationaux et dont français. Et là, d'accord, je pense que c'est Lorraine qui peut mieux parler de comment les choses sont enclenchées.
1: C'est plutôt passé par vous au départ.
3: Exactement. Donc, dans ce souhait de la CNSA, donc l'Agence spatiale chinoise, de faire partager un peu les prouesses aussi de son programme spatial, l'idée était de créer un documentaire qui soit un documentaire pas uniquement du point de vue chinois, mais justement coproduit avec une équipe française. Et donc tout notre travail, donc on est arrivé dans cette envie de coproduction, mais surtout avec France Télévisions. Et donc nous tous ensemble, CMG, la CNSA, de côté français France Télévisions, notre société qui est donc Phare et Balise Caméra Lucida, en partenariat avec le CNES qui nous a rejoint aussi. L'agence spatiale française. On a construit ce partenariat assez tout à fait inédit pour réaliser ce film. Et nous avons fait appel à ce talentueux réalisateur à mes côtés. Pour raconter cette aventure assez hors norme.
1: Oui, parce qu'une des particularités de ce film, c'est que justement, donc, l'agence spatiale chinoise vous a ouvert ses portes. Et ça, c'était là aussi une première. Est-ce que vous pouvez nous en parler, François?
2: Vraiment, tout est parti de là, je crois. C'est-à-dire que les agences spatiales, en général, font attention dans leur communication, communiquent pas absolument tout ce qu'elles font, et notamment des grands projets comme le projet d'exploration lunaire chinois, c'était assez peu connu au départ. Mais à un moment donné, c'est un projet qui prenait de l'ampleur et qui avait beaucoup de succès, parce qu'ils ne connaissaient que des succès. Et je pense que la CNSA, l'Agence spatiale chinoise, a eu envie que ça se sache. Et ils se sont dit, on peut ouvrir nos archives, on a beaucoup d'archives, beaucoup de matériaux vidéo, d'images, de toutes sortes, à partir de quoi on peut retracer cette aventure. Et donc, il y a eu l'idée que, dans le cadre de cette coproduction, en exclusivité, on aurait accès à ces images. Donc, on pouvait raconter tout à coup le programme spatial chinois, en tout cas pour ce qui concerne la Lune, de manière exclusive, inédite, unique.
1: Au niveau coproduction, je vais m'adresser à vous maintenant, Lorraine Richardot, c'était aussi donc inédit?
3: Ah bah tout à fait, c'est... encore une fois, c'est la première fois que l'agence spatiale ouvrait. Il y avait les archives, mais aussi d'avoir accès aux scientifiques chinois, ce qui est extrêmement complexe, voire impossible, si on n'a pas le mot de passe ou la clé pour ouvrir ces portes qui sont souvent closes. Avoir accès aussi à des lieux, tout à fait des lieux de l'exploration, donc d'un point de vue purement de production, c'est extrêmement fructueux pour un producteur que de pouvoir aussi aller voir des diffuseurs internationaux, enfin agréger un nombre important de chaînes étrangères, puisque je pense que encore une fois tout le monde était très curieux de connaître ces points de vue, ces recherches qui sont d'habitude inaccessibles.
1: Et alors donc, on va aborder la question coproduction maintenant, puisque donc là, il s'agit d'une coproduction avec en particulier donc ce média chinois, CMG. La coproduction, c'est quelque chose international, je veux dire. C'est quelque chose qui a le vent en poupe, je crois, actuellement. Ça ouvre évidemment beaucoup de possibilités en matière, j'imagine, de recherche de fonds, mais aussi pour stimuler la créativité, s'enrichir mutuellement. Quels sont les avantages ? Là, je m'adresse à nouveau à vous, Lorraine Richardot. Quels sont les avantages d'une coproduction internationale comme celle-ci ?
3: Eh ben, les avantages, c'est de pouvoir donner les moyens aux réalisateurs de travailler, puisque c'est un temps, on a démarré ce projet, enfin, ce projet a été initié en 2019. C'est des temps de développement. Quand je parle de développement, c'est donc d'écriture scénaristique pour vraiment définir comment on va raconter l'histoire, qui on va aller rencontrer. Enfin, en gros, tout à fait normal de casting, avec des envies de réalisation dont François vous parlera. Ça a été vraiment une possibilité d'agréger des fonds et surtout de se questionner pour le coup dans le cadre de cette coproduction-là en particulier, forcément avec des interlocuteurs qui culturellement ont des façons de faire différentes. Donc on a vraiment travaillé au plus près en discutant par Zoom donc de manière très régulière pour essayer d'avancer pas à pas de réfléchir, enfin nous de proposer tout ce qui était envisageable, possible pour rebondir au mieux, mais effectivement il a fallu faire preuve de grande créativité.
1: Alors vous en avez un petit peu parlé tout à l'heure, Lorraine Richardot. De l'autre côté de la Lune, c'est évidemment la face cachée de la Lune, on a parlé de cette mission, mais c'est aussi ce qui se passe après la Lune, après être allé sur la Lune et éventuellement donc aller dans des destinations encore plus éloignées. C'est quelque chose qu'on trouve dans ce film, c'est-à-dire qu'on ne s'arrête pas seulement à la face cachée de la Lune, mais on explore aussi d'autres missions et d'autres planètes qui sont éventuellement aussi accessibles depuis la Lune. Est-ce que vous voulez nous en dire quelques mots ?
3: Ce qui est passionnant dans le documentaire, j'espère les téléspectateurs pourront voir, c'est que, et c'est vraiment cette façon-là qu'on a souhaité le raconter tous ensemble, c'est que en allant sur la face cachée de la Lune, déjà c'était une prouesse technique, scientifique qu'on développe et qu'on explique, mais aussi pour la première fois, on avait des échantillons et une reconnaissance directe de cet astre, du satellite de la Terre, connaissance qui s'était, en tout cas pour le grand public, arrêtée au moment des missions Apollo. Donc ça permet de connaître davantage le satellite, de connaître son histoire et peut-être, et ça c'est des prochaines missions qui vont avoir lieu d'ailleurs chinoises, au pôle sud, d'aller chercher au sud de la Lune, tout à fait, de la présence d'eau. Donc ça suscite des coopérations internationales puisque la Chine prend vraiment contact avec des scientifiques, en tout cas européens. Il y a des, et ça on le voit dans le film, avec Français, avec l'ESA également. Donc ça c'est très concret et c'est vraiment une vraie coopération spatiale. Il y a une scientifique qui dit la Lune c'est un peu le hub spatial, c'est-à-dire une station-service sur la route vers Mars, parce que évidemment donc les États-Unis et la Chine sont déjà ont des missions de reconnaissance sur Mars, mais voilà, il y a une véritable frontière qui est en train d'être dépassée avec ces missions-là. Bon, ça a relancé aussi le programme Artemis américain pour qui n'avait pas la première mission de se poser sur la Lune en tout cas.
1: François Xavier, vous voulez ajouter quelque chose sur l'exploration de la Lune ?
2: Un vaste sujet. Enfin, tu as dit à peu près l'essentiel. Mais effectivement, en tout cas, nous, dans le film, c'était une véritable aventure qu'on pouvait raconter. Au sens que, tout à coup, avec le programme spatial chinois, il y avait une envie d'aller explorer ce qui n'avait pas été exploré. Donc ça, c'était intéressant pour nous, parce qu'effectivement, il y a une sonde en particulier, donc Chang'e 4, qui va qui se pose sur la face cachée de la Lune, ce que personne n'avait fait auparavant, qui va y faire naviguer un petit rover. Donc là, ça a créé un peu un électrochoc au niveau de toutes les agences spatiales mondiales. De voir qu'il y avait cette expérience inédite réussie par la Chine, et ça réveillait tout le monde, quoi. Et donc l'envie de se relancer dans l'exploration spatiale a été catalysée par cet événement. C'est pour ça qu'on dit de l'autre côté de la Lune, ou en anglais on dit beyond the far side, parce qu'évidemment tout le monde s'est dit, bon ben quand même, réintéressons-nous à la Lune. Il y a vraiment, on se rend compte aussi qu'on sait très peu de choses de la Lune en réalité. Évidemment, avec Apollo et d'autres missions, il y a beaucoup de choses qui ont été apprises, mais au fond, c'est très peu en réalité. Donc ce programme spatial chinois, il remet le focus sur la Lune, nous rendre compte qu'on a beaucoup à apprendre encore. Et puis effectivement, il y a cette idée que ben, si on arrive à maîtriser des choses sur la Lune, on saura aussi les maîtriser ailleurs, sur d'autres planètes, et ce sera le cas sur Mars, c'est déjà le cas sur Mars. Donc c'est vraiment une nouvelle ère de l'exploration spatiale qui a commencé, qui s'est réveillée, on pourrait dire,
1: c'est
2: avec
1: ce programme. Du film.
4: Avant de poursuivre notre interview, nous allons marquer une pause musicale avec le titre « Yue Guang, clair de la Lune ».

0: Je vous invite à continuer à suivre l'interview de M. François-Xavier Vive, réalisateur du film de coproduction sino-française « De l'autre côté de la Lune » et Mme Laurent Boré-Chacteau, productrice de ce film.
1: Pour leur mission lunaire, les Chinois ont choisi

0: le nom de Chang'e, vous l'avez dit, et qui est le nom de la déesse de la Lune. Ils se rattachent de cette façon à leur mythologie. Voyez-vous dans cet alunissage la continuité, justement, avec ce nom de Chang'e, de cette exploration, ce goût de l'exploration chinoise qui a commencé depuis des millénaires? Est-ce que c'est quelque chose que vous avez ressenti aussi quand vous avez eu l'occasion d'être en contact avec les scientifiques chinois?
1: Ah ben, tout à fait. D'ailleurs, les scientifiques jusqu'au directeur de la CNSA qui intervient dans le film, voilà, souligne avec émotion que c'est une véritable, c'est aussi une découverte pour l'humanité. Une science. Enfin, ça fait véritablement partie, bien sûr, mais je pense que comme n'importe quel scientifique d'abord découvre de nouvelles choses, arrive au bout d'un projet avec de telles prouesses et de tels succès, c'est forcément beaucoup d'émotions, et d'autant plus d'un point de vue national, évidemment, c'est une fierté. Donc ça, on l'a ressenti. Je pense que même de manière générale, enfin toutes les missions spatiales, c'est des missions d'une vie. Souvent les scientifiques qui consacrent toute leur énergie et toute leur vie, surtout à des missions aussi long terme. Donc, plus il y a d'accomplissements et qui sont en plus couronnés de succès, forcément, c'est extrêmement, extrêmement riche en émotions. Et ça, on l'a perçu.
0: C'est vrai, vous voulez ajouter.
2: Mais c'est vrai que il se trouve qu'en fait, je me renseigne aussi là-dessus dans le cadre d'un nouveau projet, mais je vois que en Chine, il y a une préoccupation pour le ciel, pour l'observation du ciel, l'observation des étoiles, mais effectivement des planètes du système solaire, qui est extrêmement, c'est une préoccupation extrêmement ancienne, de plusieurs millénaires. Ils ont été très avant-gardistes dans ce domaine, de manière très étonnante. Et c'est sûr que le programme spatial actuel, il est vraiment dans le fil, dans le droit fil de cette préoccupation, de ce besoin, de cette science qu'ils ont en Chine du ciel, quoi. Et donc là, c'est une ère formidable pour eux, je pense, parce que ils ont atteint une capacité technique, une maturité technique qui leur permet de faire des grands projets d'exploration. Et alors là, ça rejoint quand même quelque chose d'universel, parce qu'on a, je pense que l'humanité se caractérise par ce désir d'exploration absolument partout, vers tous les horizons, que ce soit ceux de la Terre elle-même, mais aussi ceux de l'espace. Donc là, il y a quelque chose aussi qui prend une autre dimension. Et avec ça, il y a un nouvel acteur majeur du spatial mondial, qui s'est révélé, quoi, qui est la Chine aujourd'hui, qui est, on peut dire, la deuxième puissance spatiale mondiale aujourd'hui. Donc avec des projets extrêmement ambitieux et qui couronnent de succès, puisqu'il y a les projets lunaires, avec cette envie d'aller découvrir de l'eau au pôle sud de la Lune, et puis d'installer une base aussi d'exploration sur place au pôle sud. Ça, c'est dans les cartons et c'est pour plutôt un assez court délai. Hein. Et puis sur Mars aussi, ils ont démontré en une seule mission qui pouvait réussir ce que d'autres avaient fait en 12 ans. Donc tout le monde est impressionné, quoi. Donc il y a un nouveau rythme et une nouvelle perspective là qui se met en place avec ces succès chinois.
1: Et une émulation internationale. Voilà, donc c'est vraiment ça qu'on souhaitait raconter.
0: Oui, ça c'est quelque chose qui ressort beaucoup du film, c'est que oui, certes, ce sont des pays qui mènent ces missions, mais il y a une compétition internationale d'ailleurs, mais ces missions n'existeraient peut-être pas sous cette forme, s'il n'y avait pas aussi une collaboration internationale. On voit ça beaucoup dans le film. C'est-à-dire que, notamment, justement, il y a un laboratoire français qui a été sollicité pour, je crois, la mission Chang'e 5, avec donc cette scientifique qui appartient à ce laboratoire.
2: Jessica Flau, voilà, du CRPG de Nancy.
0: Qui est une des personnes interviewées dans le documentaire et qui est très impressionnante. Et on découvre à ce moment-là que, donc, voilà, ce laboratoire est impliqué dans une mission chinoise, ce qu'on ignore, que le grand public ignore en général.
2: Oui, c'était un des aspects qu'on trouvait intéressant de traiter, que le public ne connaît pas forcément, c'est que le spatial en fait appel à des expertises très très particulières. Mais effectivement, on s'aperçoit que des agences spatiales comme l'agence spatiale chinoise va solliciter une expertise comme celle de Jessica Flau, qui est une chercheuse dans un laboratoire de Nancy, mais qui a développé,
0: qui intervient dans le documentaire,
2: qui est dans le film et qui nous montre qu'elle a développé un savoir, une science qui est incontournable pour les grandes agences spatiales, y compris pour l'agence spatiale chinoise, lorsqu'elle a déterminé où elle

0: va poser sa sonde, qui est le fruit d'années et d'années de recherche. Donc, c'est un enjeu très important. Donc, ça montre bien que dans le spatial, comme ça, effectivement, il se noue des collaborations qui sont des collaborations qui dépassent complètement les frontières nationales et qui se tissent en fonction des savoirs et des expertises de chacun. Et c'est ça qui est aussi joli dans le spatial, c'est qu'au fond, à un moment donné, on dépasse les frontières classiques pour nouer des choses où l'argument principal, la visée principale, c'est le succès
1: De la
0: d'une
1: mission.
0: aventure qui est quelque part une aventure universelle, quoi.
1: Ouais. Et donc, à propos de ces collaborations franco-chinoises, je vous propose tout de suite de regarder un petit sujet sur les principales missions spatiales franco-chinoises.
2: Le 29 octobre 2018, le lanceur Long March 2 décolle de la base chinoise de Tiutuan, en Mongolie intérieure. À son bord, le satellite CFOSAT, première concrétisation de la coopération spatiale franco-chinoise. Développé conjointement par le CNES, le Centre national d'études spatiales français, et l'administration spatiale chinoise, la CNSA, le satellite embarquait deux instruments radars, SWIM, développé par la France, qui permettait de surveiller la longueur, la hauteur et la direction des vagues, et SCAT, sous responsabilité chinoise, qui permettait de mesurer l'intensité et la direction des vents. La mission, une réussite, a permis des mesures extrêmement complètes, utiles notamment pour l'étude du climat. Une deuxième mission spatiale scientifique issue d'une collaboration franco-chinoise se déroule actuellement. C'est la mission SVOM. Elle prévoit d'envoyer dans l'espace un satellite commun dont l'objectif est d'examiner des phénomènes énergétiques aux confins de l'univers. Là aussi, il s'agit d'une coopération entre le CNES et la CNSA. En tout, quatre instruments ont été conçus pour former le satellite final, deux fabriqués à Toulouse et les deux autres en Chine. Après plus de 10 ans de travail sur la conception, les deux instruments français ont été envoyés à Shanghai fin avril pour être fixés sur le module du satellite à côté des deux instruments chinois. Le satellite SVOM est maintenant envoyé dans l'espace courant 2023 par le lanceur chinois Long March 2C. La mission est prévue pour une durée de 3 ans et sera donc la deuxième mission spatiale scientifique issue d'une collaboration franco-chinoise.
1: En avril, le président français Emmanuel Macron s'est rendu en Chine pour une visite. Les deux pays ont à cette occasion convenu de renforcer leur coopération dans le domaine du cinéma, que ce soit la fiction, le documentaire ou l'animation. Pour vous, est-ce que c'est important ce type de cadre ?
3: Tout à fait, ça permet de créer des alliances ou des mariages qui seraient, je pense, assez compliqué de manière spontanée. Dans le cas qui a été le nôtre d'un documentaire sur le spatial, sur un sujet avec des accès aussi inédits, mais aussi avec un tel enjeu politique, puisque le spatial, c'est aussi extrêmement diplomatiquement sensible. Je pense qu'on a été confronté à un certain nombre de défis qu'on a menés, mais c'est véritablement, ça n'aurait pas été possible différemment, hors de ce cadre. Et par ailleurs, il me semble indispensable pour pouvoir aussi découvrir, avoir des accès à un pays tel que la Chine, qui a son propre fonctionnement, qui a sa propre culture, de trouver des moyens de la raconter aussi avec ses portes ouvertes. Ça permet aussi de la montrer, de la raconter différemment pour le public international. Donc, il y a tout à y gagner de cette façon-là, d'initier, de favoriser ce genre de coproduction.
1: C'est quand même, je suppose, quelque chose d'assez difficile que de rendre accessible des sujets aussi techniques, aussi complexes que l'espace pour un grand public. Vous qui avez réaliser des documentaires sur toutes sortes de sujets. Quelles sont les spécificités en la matière du documentaire sur l'espace ?
0: Oui, l'espace pose un problème dès que l'on veut aborder une représentation filmique, quoi, c'est ben, qu'est-ce qu'on montre ? Parce qu'en fait, on n'a pas d'image de l'espace, à part les images habituelles que l'on peut voir ou certaines archives, mais assez vite, on est à court d'images. Donc souvent, d'ailleurs, on a recours à des animations en CGI, enfin, en 3D, 3D numérique, et on refabrique en fait des vues d'artistes de l'espace. Donc ça, on le fait. On crée des animations pour représenter ce qu'on, voilà, tout un tas de paysages qu'on pourrait pas représenter sinon. Souvent, les images, les véritables images de colonel d'espace sont quand même très dégradées, hein, par celles qui nous arrivent des sondes directement sur place. Donc on les montre aussi, mais enfin, on a quand même un déficit d'iconographie, de plans. Donc il faut en créer des plans. Et oui. Donc,
1: C'est aussi pour ça que vous vous êtes promené aussi, voilà, non seulement dans l'espace, mais aussi sur la Terre, avec des paysages absolument fabuleux à ce moment-là, notamment à Hawaï, en Islande. Il y a vraiment des très beaux moments, et où on voit justement ce scientifique, Christophe Galfard. Voilà.
0: Et alors aussi, c'est ça. C'est...
1: Qui sert de fil conducteur dans le film, qui donne un accès, je trouve, plus aisé, en fait.
0: On cherche une façon de faire passer l'info, qui ne soit pas rébarbative, qui soit un peu émerveillante pour le spectateur le plus possible. Et recourir à quelqu'un comme Christophe Galfard, qui connaît par cœur tous ces sujets, qui est passionné par ces sujets, et qui fait partager sa passion autour de ça, ça a été un des principes que l'on a proposé. Et donc l'idée, c'était de le retrouver tout autour du monde dans des paysages qui font des clins d'œil à des paysages que l'on trouverait sur d'autres planètes, des paysages que l'on pourrait imaginer être ceux de la Lune ou ceux de Mars, mais tout en restant sur Terre. Donc, créer une espèce comme ça de trouble, un peu d'ambiguïté, de où est-ce qu'on se trouve exactement. Et donc, c'est une façon aussi de rendre hommage aux paysages que l'on a sur Terre, hein, qui sont magnifiques et qui ont une très grande ampleur, mais qui nous font penser à des ailleurs plus lointains, quoi. Et donc, ça permettait à la fois donc de mettre en scène Christophe, mais aussi de faire voyager le spectateur dans des grands espaces qui étaient fascinants, mais qui faisaient écho à des espaces encore plus vastes que l'on pourrait trouver dans l'espace.
1: C'est une des dernières phrases du commentaire du film, si je me souviens bien. Nous sommes en train d'assister au premier chapitre de l'histoire spatiale humaine. D'après vous,
0: au premier grand chapitre.
1: Au premier grand chapitre.
0: Parce qu'il y a eu des chapitres avant.
1: Oui, oui, absolument.
0: Là, celui-là, il est impressionnant par sa dimension.
1: Voilà. Et justement, ma question, ce serait de vous demander si, d'après vous, l'avenir se jouera, évidemment, sans doute en partie dans l'espace, et aussi, pour conclure autour de ce que nous venons de dire, dans la coopération, la collaboration internationale.
3: Effectivement, l'idée, c'est que la Lune, il y a la dimension scientifique qui est extrêmement passionnante et les découvertes très riches. Mais il y a effectivement aussi des dimensions politiques et des dimensions économiques avec des envies d'intérêt aussi privés que ceux qui viennent qui sont supranationaux pour certains. Voilà, l'idée, c'est de savoir qu'est-ce qu'on va faire au-delà de ces découvertes. Je pense que c'est important de se concerter pour aussi penser à préserver les ressources, l'espace, si je puis dire, qui autour de nous, puisque voilà, c'est un peu une phrase aussi que
1: c'est un des messages du film. Voilà, vous voulez conclure?
0: Non, mais c'est ça exactement. Je pense qu'en fait, on voit même depuis le début de l'exploration spatiale humaine que dans l'espace, il y a eu des collaborations possibles qui n'étaient pas possibles sur Terre. Donc en fait, en faisant ce film, on se rend compte que l'espace, c'est un lieu d'exploration extrêmement difficile, extrêmement hostile, hein, qui demande vraiment le meilleur de l'humanité, le meilleur de notre science. Et du coup, pour y arriver, on a recours à des complicités, à des collaborations que parfois on n'arrive pas à mettre en place sur Terre, mais l'espace le réclame, quoi. Et on y arrive dans l'espace. Et donc ça, je trouve, c'est une belle perspective, parce qu'on peut se dire que l'exploration spatiale, c'est quelque chose qu'on va faire ensemble et qui va nous aider à nous dépasser vraiment et qui va nous permettre de mettre en place justement des rapprochements et des complicités qui parfois sont très difficiles à mettre en place sur la terre ferme.
4: Merci pour cette belle conclusion de M. François-Xavier Vive, réalisateur du film « De l'autre côté de la Lune ». Je vous remercie aussi d'avoir suivi l'entretien mené par Jade Charles avec ses deux invités. L'émission Interview Plus se poursuit. Je vous invite à écouter la chanson « Tao Xing »,« Voler mon cœur ». Et nous nous retrouverons juste après pour le cours de chinois.

0: Explication.
1: Ni hao, Xiaomi.
2: Bonjour, Xiaomi.
1: Ni hao, Claire.
2: Bonjour, Claire.
1: 明天是星期天。你想做什么?
2: Demain, c'est dimanche. Qu'est-ce que tu veux faire?
1: 我想去书店转转。
2: Je veux aller faire un tour dans la librairie.
1: 书店星期天也开门吗?
2: La librairie est ouverte le dimanche?
1: 是啊。在北京，书店、商店每天都开门。
2: Mais oui, à Beijing, les librairies et les magasins sont tous ouverts tous les jours.
1: 太好了，我想买一些中国的字画和古玩。
2: Génial!Je voudrais acheter quelques calligraphies, peintures et antiquités chinoises.
1: 那你应该去琉璃厂。那儿有很多古玩店。
2: Alors, tu devrais aller à Liu Li Chang. Là, il y a beaucoup de boutiques d'antiquités.
0: Explication.
1: 星期天。
2: Un dimanche.
1: 星期天。书店。
2: La librairie.
1: 书店。转转。
2: Faire un tour.
1: 转转。开门。
2: Ouvrir la porte.
1: 开门。
2: 开。
1: Ouvrir. 开。门。
2: La porte.
1: 门。每天。
2: Tous les jours.
1: 每天。太好了。
2: Génial. Magnifique.
1: 太好了。字。
2: La calligraphie.
1: 字。画。
2: La peinture.
1: 画。古玩。
2: L'antiquité.
1: 古玩。琉璃厂。
2: C'est une rue où se trouvent beaucoup de boutiques d'antiquité.
1: 琉璃厂。
3: 买字画，买古玩，琉璃厂，古玩店，书店，商店，天天开。
4: 你好，小蜜。
5: 你好，克莱尔。
4: 明天是星期天，你想做什么？
5: 我想去书店转转。
4: 书店星期天也开门吗？
5: 是啊，在北京，书店、商店每天都开门。
4: 太好了，我想买一些中国的字画和古玩。
5: 那你应该去琉璃厂，那儿有很多古玩店。
6: C'est ainsi que prend fin notre cours de chinois et cette édition d'Interview Plus. Merci de les avoir suivis. À la prochaine.

0: La Chine a enregistré une moyenne quotidienne de 2,21 millions de voyages entrant et sortant pendant la semaine de congé de la fête nationale de cette année, qui s'est achevée mercredi, en hausse de 6,7% en glissement annuel. Les autorités d'inspection des frontières à l'échelle nationale ont enregistré un total de 15,46 millions de voyages entrant et sortant au cours de la semaine de congé, a indiqué jeudi l'Administration nationale de l'immigration dans un communiqué. Des chercheurs d'institutions chinoises et britanniques ont développé un système de recharge sans fil pour les véhicules à énergie nouvelle avec une efficacité de conversion supérieure à 98%. Le système pourrait soutenir l'utilisation à grande échelle de véhicules autonomes et a un potentiel dans des secteurs tels que le transport ferroviaire, les robots industriels et les aéronefs à basse altitude. Une solution de recharge entièrement automatisée qui ne nécessite pas d'intervention manuelle est considérée comme la clé du déploiement commercial des véhicules autonomes. Le transfert inductif d'électricité est largement considéré comme une voie idéale pour une telle charge. Le satellite SMILE, fruit d'une collaboration sino-européenne, a publié récemment sa première série d'images et de données scientifiques alors qu'il entamait ses opérations scientifiques régulières. Parmi ces images figure la première image panoramique continue des aurores boréales qui en révèle la structure fine sur de longues périodes. Une autre image montre les vestiges lumineux d'une étoile qui a explosé à environ 160 000 années-lumière. Le satellite a également recueilli les premières mesures haute résolution des champs magnétiques et des ions dans l'orbite très élevée de la Terre. Ces données aideront les chercheurs à mieux comprendre comment l'activité solaire influence l'environnement spatial terrestre. Le plus long tunnel routier sous-marin de Chine a achevé vendredi dernier tous les travaux de creusement à l'aide d'un tunnelier à bouclier lorsque celui-ci a atteint la position prévue à une profondeur de 105 mètres sous la surface de la mer dans la baie de Jiaozhou, dans la province orientale du Shandong, selon la China Railway Construction Corporation Limited. Le deuxième tunnel de la baie de Jiaozhou à Qingdao reliera la zone urbaine principale de Qingdao à la nouvelle zone de la côte ouest de Qingdao. Ce projet de 17,48 km comprend un tronçon de tunnel principal de 14,37 km, composé de deux tunnels principaux et d'un tunnel de service central, avec trois voies dans chaque sens et une vitesse de conception de 80 km/h. Alors que les destinations touristiques à travers la Chine explorent de nouvelles façons d'attirer les visiteurs, Hengdian, surnommé le Hollywood chinois, a renversé les rôles, transformant les touristes de simples spectateurs en acteurs. Pendant les congés de la fête nationale du 1er au 7 octobre, il est devenu courant de voir des touristes payer pour jouer dans de courtes séries à Hengdian dans la province chinoise du Zhejiang. Hengdian a attiré plus de 9 millions de visiteurs au cours du premier semestre de cette année. Aux heures de pointe, plus d'une centaine de personnes s'inscrivaient chaque jour pour l'expérience de mini-série. Les visiteurs peuvent choisir parmi plus de 40 scénarios. Une mini-série en solo est proposée à partir de 218 yuan, environ 32 $, et une formule complète comprenant maquillage et coiffure professionnelle coûte 388 yuan. 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
3: Bienvenue à Cogito. Ces derniers temps, certaines économies occidentales, soucieuses de préserver la compétitivité de leurs industries et de leur part de marché, ont politisé les questions économiques et commerciales en propageant des rhétoriques erronées telles que la surcapacité de production chinoise ou le choc chinois 2.0 et en utilisant ces arguments comme prétexte pour adopter diverses mesures protectionnistes. La Chine, quant à elle, tire parti des atouts de son marché, du développement de ses industries et des progrès scientifiques et technologiques pour offrir au reste du monde davantage de dividendes du marché, du développement et de l'innovation, créant ainsi continuellement les opportunités chinoises 2.0. Quand on part sur capacité, aucun consensus mondial n'existe à ce sujet. On s'appuie généralement sur le taux d'utilisation des capacités de production, mais il convient de tenir compte des spécificités de chaque pays. Selon des instituts de recherche, ce taux se situe en moyenne entre 75% et 80% pour les économies développées ou à forte croissance, et entre 50% et 64% pour les pays moins développés. En 2025, le taux d'utilisation des capacités de grandes entreprises industrielles chinoises s'est élevé à 74,4%, une valeur située dans une fourchette raisonnable. Toutefois, pour des motifs géopolitiques et protectionnistes, certaines économies adoptent une définition simpliste, mécanique et trop générale de la surcapacité, cherchant ainsi à freiner le développement de la Chine et à faire obstacle à une coopération économique et commerciale internationale normale. Prenons l'exemple de l'argument erroné selon lequel les subventions industrielles chinoises entraîneraient une surcapacité. Les rapports de la CNUCED montrent que ces cinq dernières années, les politiques de soutien à l'industrie se sont multipliées dans le monde, subventions à la recherche et au développement, avantages fiscaux, prêts à faible taux d'intérêt sont des pratiques internationales courantes pour encourager les industries émergentes. La Chine, quant à elle, a toujours strictement respecté les règles de l'OMC et s'est engagée à mettre en place un système de subventions conforme aux pratiques internationales, en perfectionnant sans cesse ses politiques en matière de conformité, de rigueur scientifique et de transparence. Par ailleurs, ces subventions s'appliquent de manière égale à tous les acteurs du marché. Dans le cadre de programmes de renouvellement des biens de consommation, la Chine veille à l'égalité de traitement entre entreprises nationales et étrangères, ce qui permet aux sociétés à capitaux étrangers de participer activement et d'en bénéficier au même titre que les autres. Plus important encore, les avancées technologiques et la position de leader dont jouissent de nombreux secteurs en Chine sont le fruit d'un long processus de recherche et développement nécessitant des investissements considérables et non le simple résultat de subventions gouvernementales. Autre exemple, certains pays occidentaux, notamment les États-Unis, assimilent l'important excédent commercial de la Chine en biens à une surcapacité de production. Cet argument ne tient pas la route. En tant que grand pays responsable, la Chine n'a jamais cherché délibérément un excédent commercial. La croissance de ses exportations résulte à la fois des économies d'échelle et du renforcement de sa capacité d'innovation, mais aussi des besoins des différents pays en matière de transition écologique et de développement industriel. Du point de vue de la répartition des bénéfices commerciaux, l'excédent est en Chine, mais les bénéfices profitent à toutes les parties. En 2025, les entreprises à capitaux étrangers représentaient 27% des exportations chinoises et 16%

L'excédent commercial important entraîne nécessairement une surcapacité. Alors, 80% des puces électroniques américaines sont destinées à l'exportation et environ deux tiers des avions commerciaux livrés par Boeing sont vendus hors d'Amérique du Nord. Ces secteurs et produits qui affichent des exportations massives et des excédents élevés devraient ils pour autant être qualifiés de surcapacitaires? En fin de compte, les difficultés de développement rencontrées par certaines économies occidentales résultent de la conjonction de multiples facteurs, profonde restructuration des chaînes d'approvisionnement mondiales, instabilité géopolitique, retard dans les réformes internes et non d'un quelconque choc industriel chinois. En réalité, en tirant parti des atouts de son marché, du développement de ses industries et des progrès scientifiques et technologiques, la Chine offre au reste du monde l'opportunité de la Chine 2.0, partageant les dividendes de son marché, de son développement et de son innovation. Aujourd'hui, les véhicules électriques, les batteries au lithium et les produits photovoltaïques chinois ne cessent de gagner en popularité à l'échelle mondiale, tandis que l'intelligence artificielle, la robotique et les médicaments innovants connaissent un essor fulgurant, contribuant de manière significative à la transition mondiale vers une économie verte et bas carbone, ainsi qu'au progrès technologique. Prenons l'exemple de la coopération économique et commerciale entre la Chine et l'Europe. Les deux parties sont respectivement la deuxième partenaire commerciale l'une de l'autre. Leurs industries présentent une forte complémentarité et les possibilités de coopération sont immenses. Depuis longtemps, les entreprises européennes des secteurs de la fabrication haut de gamme et des biopharmaceutiques, entre autres, se sont implantées en profondeur sur le marché chinois et en ont tiré des avantages concrets. Aujourd'hui, la Chine se démarque rapidement dans des domaines innovants tels que les énergies nouvelles, l'intelligence artificielle et l'économie numérique, créant ainsi de nouvelles opportunités pour l'approfondissement de la coopération industrielle et la mise en valeur des complémentarités entre les deux parties. La surcapacité est un phénomène dynamique propre à l'économie de marché. Les économies concernées devraient l'apporter de manière objective et dialectique en se fondant sur les lois économiques. Rejeter la responsabilité sur la Chine n'aide en rien à résoudre leurs propres problèmes. Surcapacité, choc chinois 2.0, ces arguments fallacieux ne trompent personne. Le développement de la Chine ne provoquera pas de choc, mais créera des opportunités 2.0 pour le monde entier.

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0: Bonjour à toutes et à tous, vous écoutez Tour du Monde sur CGTN Radio, une émission consacrée aux informations insolites à travers le monde entier. Je suis Nicolas et à côté de moi c'est mon collègue Rocco. Salut Rocco.
1: Salut Nicolas.
0: Une bouteille venue des

0: États-Unis retrouvée sur une plage de Gironde presque 2 ans après. Une Bretonne reçoit un packard et danse dans son fauteuil pour ses 100 ans. Avec ses skis électriques, une société normande veut nous faire glisser en ville. Compagnon de voyage d'un routier, le chat fugue pendant un arrêt et s'offre une escapade de 800 km. Dans quelques minutes, nous vous parlerons de tous ces sujets exceptionnels. Et dans la dernière partie de cette émission, vous allez retrouver notre collègue Rochen qui va nous apprendre comment prononcer en chinois un mot à la mode en Chine. On commence notre première histoire. C'était au 3 janvier 2024. Un professeur du Périgord se rend sur une plage de Gironde où il fait son jogging. Et l'histoire relatée par France Bleu Nouvelle-Aquitaine précise que le sportif s'était muni d'un sac poubelle au cas où des déchets se trouvaient sur sa route. Au lieu des détritus habituels, l'homme tombe sur une bouteille en verre de type bordelaise, verte, entourée de coquillages. Son aspect interpelle le professeur d'histoire-géographie et fait surprenant. La bouteille contient une lettre. Elle était bouchée avec un bouchon de liège et de la paraffine, avec l'intention que l'eau ne rentre pas dedans, raconte-t-il. Et une fois rentré chez lui, le professeur parvient à ouvrir la bouteille et défroise le rouleau de papier. La lettre a été rédigée le 19 mars 2022 en anglais avec une encre bleue turquoise par une certaine Jody Thomas, domiciliée dans le Massachusetts aux États-Unis. Le professeur décide de partager sa trouvaille sur son compte Facebook. Un second message vers toi, mon papa. Le premier fut envoyé quand tu nous as quittés, écrit l'autrice dans un premier temps, en hommage à son père décédé. Dans cette lettre, Jody Thomas adresse de nombreux compliments à son père et lui témoigne son amour de manière émouvante. C'est toi, ma légende. Tout ce que t'ont connu, t'ont aimé, t'ont admiré, t'ont respecté pour toi. J'ai adoré juste te regarder ici en ville, lorsque les gens t'approchaient avec tant de joie. Cet hommage insolite suscite l'intérêt des internautes. Pas mal de gens ont trouvé ça très émouvant, reconnaît l'homme à l'origine de cette découverte. Ému par les mots de l'autrice, le professeur tente de trouver sa trace sur les réseaux sociaux. En allant sur Internet, je suis tombé sur l'avis d'obsèques du père, explique-t-il. Il était pilote dans le port de Boston, visiblement. Et l'homme décide de contacter toute la famille afin de savoir quelle était leur intention. Est-ce que c'était une prière sans destinataire particulier ou bien quelque chose qui nécessiterait que je leur renvoie? La dénommée Jody Thomas lui répond, confirmant être celle qui a envoyé cette bouteille. Elle m'a expliqué que lorsqu'elle était submergée par le chagrin, elle lui écrivait. Et contacté tous les deux par BFM TV, le professeur d'histoire-géographie et l'américaine Jody Thomas ont eu l'occasion d'échanger quelques mots. J'ai envie de lui dire merci, je suis tellement contente qu'il ait cherché à me rejoindre, explique l'autrice de la lettre. Et de son côté, le français se dit satisfait de sa réaction et a exprimé l'envie de garder contact avec elle et proposant même de l'accueillir en France. « J'adorerais venir le rencontrer », a-t-elle répondu, très émue aussi. Au Gogon, j'ai lu cette histoire, il me semble comme un film. C'est un lien magnifique par une lettre dans une bouteille entre un Français et une Américaine. Et de nos jours, on n'écrit plus des lettres réelles, tout est en ligne. C'est pourquoi ce genre d'histoire semble très, très oscure et semble plus émouvant, n'est-ce pas?
1: Oui, oui, c'est vraiment surprenant. Hein? Ça n'arrive pas tous les jours. C'est une coïncidence extraordinaire. Bouteille trouvée avec une lettre sur une plage, tout ça. Bon, on n'écrit pas de nos jours. On a des téléphones, on peut se faire des petits messages dans des téléphones. Mais il y a quand même des gens qui gardent cette culture-là. Des lettres, parce que ça a été découvert, vous avez dit, le 3 janvier. Donc, il n'y a pas très longtemps. Bon. Vous voyez, c'est très surprenant. L'autrice a écrit pour rendre hommage à son père décédé. Donc, parfois, on se rend compte que c'est difficile d'oublier un être cher qu'on a perdu, même si cela fait plusieurs années. L'exemple de Jody Thomas, qui a effectueusement témoigné son amour pour son père et qui lui manque tant. Mmh. Hein? Ça nous interpelle. Donc, elle a voulu glisser ces quelques phrases sur une feuille de papier scellée hermétiquement dans une bouteille et puis jeter dans l'océan. Hein? Pourquoi elle a utilisé cette méthode? C'est la question que l'on peut se poser. Pourquoi elle a utilisé cette méthode? Et je crois que celle, l'autrice, sait répondre à cette question.
2: Si c'est toi, tu as utilisé cette manière pour exprimer votre compliment pour ton père?
1: Bon, moi je crois qu'une personne décédée, déjà décédée, hein, on doit carrément garder une mémoire pieuse pour la personne décédée, mais elle est déjà décédée, je ne peux rien faire pour elle.
2: D'accord, d'accord.
1: On garde des souvenirs et c'est tout.
2: Oui, oui. Moi, pour moi, moi aussi, je laisse les belles mémoires dans mon corps.
1: Oui, oui, c'est oui. Ça.
2: Mais peut-être c'est un sentiment très très fort. Il faut peut-être il souhaite trouver quelqu'un qui ont le même sens. Oui, peut-être. Ok. Ça on fait bien. Maintenant une pause musicale et le nom de cette chanson, Siemou, fermeture. Et puis, on témoigne une bretonne, reçoit un pacade et danse dans son fauteuil pour ses 100 ans.

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5: De retour à notre émission Tour du Monde et on continue notre voyage sur les infos insolites. C'est une très belle surprise que les membres du PACAD de Carnac ont réservée à Francine Leroux le 11 janvier 2024. En compagnie de sa belle-fille, elle fêtait ses 100 ans. Outre le maire Olivier Lepic et des proches, elle a eu la surprise de voir le PACAD venir lui jouer de la musique bretonne qu'elle apprécie tant. À 14h, une dizaine de membres du PACAD se sont présentés devant l'entrée de son jardin et sont venus sonner jusque devant la maison. La nouvelle centenaire est sortie sur sa terrasse. Francine Leroux a travaillé à l'école en maternelle comme agent des écoles à partir de 1961. Nous l'avons côtoyée puisqu'elle était un agent communal. Précise Simone Perez et Michel Le Coepel, présente comme chaque année pour son anniversaire. Mais aujourd'hui, c'est un jour particulier et le PACAD a tenu à lui rendre hommage. Car cette inconditionnelle de la musique bretonne a toujours suivi le PACAD. À chaque OPA de public, elle était là et immédiatement elle dansait. Se souviennent ses collègues et le maire Olivier Lepic était présent. On se souvient de vous lorsque vous remontiez l'avenue à grande enjambée, souligne le maire. Je suis extrêmement touché par ces marques d'amitié. Je ne m'y attendais vraiment pas. Mon secret de longévité, eh bien, je n'en ai pas. Et s'amuse la nouvelle centenaire absolument pas, impressionnée par les personnes présentes. Et Rocco, si tu vas célébrer ton anniversaire de 100 ans, quel genre de célébration tu rêves?
6: Ah bon, moi je ne suis pas très fan des fêtes. Hein. Mm-hmm. Parfois, il y a des fois où même mon anniversaire, ça passe comme ça, ça ne me dit absolument rien.
5: Sans mais un pour, cadeau
6: Non, parfois ça passe comme ça. Bon, je ne suis pas très fan des célébrations, mais pour notre centenaire, elle, c'est différente mm-hmm. parce que déjà... Les bagades savaient qu'elle faisait partie de leur grand de fanatiques. Et ils ont voulu lui faire cette surprise-là le jour de son anniversaire, de ses centenaires. Et la surprise a été bien réussie parce que Francine Leroux n'a pas boudé son plaisir en se laissant aller par la danse, même sur une chaise roulante. Mm-hmm. Voilà. Même à 100 ans, quand elle attendait chanter cette musique bretonne, elle a commencé à danser sur sa chaise roulante. Donc, c'est une passionnée de la musique bretonne. Ouais. Je crois que cette surprise va ajouter encore quelques années de plus sur sa vie sur Terre.
5: Oui, c'est vrai. Et j'aime aussi cette scène. J'aimerais habiter pour un certain temps. Peut-être dans un petit village comme cette histoire où tout le monde se connaît, ils peuvent se réunir par exemple, célébrer l'anniversaire pour une personne. C'est une scène joyeuse.
6: Oui, surtout. À ces âges-là, les personnes, les vieillards ont besoin de ce genre d'attention. Mm-hmm. Ça leur fait du bien.
5: Ok, c'est le moment de musique, c'est d'une chanson émouvante. 干杯时，我会想起你。Tu me manques au moment de toast.

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2: Vous assure CGTN Radio, je suis Nicolas, toujours avec mon ami Rocco. Maintenant, on présente un monsieur Antoine Masboeuf, qui est passionné de ski. Et pour retrouver ses sensations de glisse partout, cet ingénieur a créé des skis électriques que l'on aussi bien utilisait en ville qu'en forêt ou sur la plage. Au terme tout-terrain, il préfère celui de douche aux mains. Une chose est sûre, les skis inventés par Antoine Masboeuf n'ont rien de commun. Il y a eu temps, ce passionné de glisse et d'ingénierie se lance un défi. Restituer les sensations d'une descente en montagne partout ailleurs, sur les plages comme en forêt, en inventant un moyen de transport unique. Et le projet est de taille. Il y a 8 ans, je n'avais pratiquement aucune compétence en ingénierie, précise l'homme de 28 ans. Coup du destin, Antoine Masboeuf va alors être embauché dans une entreprise de robotique. Pendant 5 ans, il grimpe les échelons, accumule beaucoup de compétences et développe plusieurs prototypes de ses skis urbains. Il injecte dans ce projet entre 30 000 et 35 000 euros. Bref, toutes mes économies, plusieurs fois, j'ai failli abandonner, assure l'inventeur. Mais aujourd'hui, le projet est plus que jamais palpable. Son entreprise, SKVO, est menée à six mains grâce à son frère Romain Masboeuf, logisticien, et Joseph Daihel, chargé de stratégie distribution. Leur atelier de 100 mètres carrés est situé à Contreville, dans l'Aure, pas très loin du Havre. Et les SKVO, ce sont des skis électriques qui ont l'allure de relais allongés, munis de deux roues chacun et de lumière à l'avant et à l'arrière. On contrôle la vitesse à l'aide d'une petite poignée que l'on garde en main et ça peut aller très vite. Sur le papier, on peut aller jusqu'à 80 km par heure. Mais pour garantir la sécurité et la conformité du produit, il est limité en usine à 25 km par heure, précise Antoine Masboeuf. La démonstration est impressionnante. Le déhanché, si caractéristique des skis, est ici parfaitement adapté à la mobilité urbaine. Et les sensations de glisse approuvées, on les a même fait tester au double champion du monde de ski freeride, Aurélien Ducrose. Il a aidé plutôt plus fait. Et l'autre promesse des SKVO, une maîtrise assez rapide du produit avec une vraie courbe de progression. Autonomie, environ 30 km à une vitesse de 25 km par heure. Et pour une recharge complète en 1h30 avec un chargeur rapide. En ville, les SKVO attirent tous les regards. Les passants n'hésitent pas à s'arrêter pour poser des questions à Antoine Masboeuf, comme Eddie, qui, après une discussion avec l'inventeur, l'assure. Franchement, si je vois ça marche bien, je m'en procurerai très vite. Et le prix des skis urbains, qui est 2400 euros la paire, 1700 euros pour les contributeurs au financement participatif, ne freine en rien l'engouement. Puisqu'au moins 1000 paires seront fabriquées cette année, selon Antoine Masboeuf. Ça m'intéresse, ce SKVO, selon la description, comme un moyen de transport unique. On peut bien utiliser en ville, en forêt ou sur la plage. Pour moi, j'habite dans une grande ville comme Beijing. On sort en voiture, en métro ou même en vélo. Mais tout n'est pas assez cool comme des skis électriques.
3: Oui, oui. Même quand on est dans une ville cosmopolite comme Beijing, où tous les moyens de transport sont abordables, ces genres d'œuvres peuvent toujours aider. Tu vois, c'est une création, c'est une œuvre qui répond aux attentes des skieurs. Mm-hmm. Parce qu'ils n'ont pas seulement besoin de la neige pour patiner. Hein, ça devient un moyen de déplacement commode, un moyen de déplacement comme un vélo, hein, comme une moto, tu vois. Donc, c'est pratiquement un moyen de déplacement rapide qu'on peut utiliser sur une voirie urbaine, une voie goudronnée ou même bétonnée. Et puis c'est un produit très pratique. On n'a pas besoin de beaucoup d'entraînement pour le maîtriser. Donc c'est là le côté un peu pratique de ces skis électriques. Et tu vois, malgré le coût, il y a toujours beaucoup de clients qui veulent se le procurer.
2: Mais quand c'était d'embouteillage, peut-être utiliser SKVO dans la nature semble un meilleur choix.
3: Bon, dans une ville comme Beijing, je crois qu'on peut l'utiliser même dans des voies réservées pour les vélos.
2: Oui, c'est vrai, c'est vrai.
3: Skier calmement, qui ne sera pas dérangé par les embouteillages.
2: Mm-hmm.
3: Est-ce que ces genres de ski, nous les avons ici à Beijing?
2: Non, pas encore.
3: Pas encore.
2: Seulement les motos électriques. Mais pas assez cool comme ça. Ouais. Okay. Mais peut-être, c'est une belle invention, je crois.
3: Oui. Oui, peut-être ça va venir avec le temps.
2: OK. Et avant la dernière histoire insolite aujourd'hui, on fait une pause musicale. Et cette chanson s'appelle « Pu Yao Gun », pas de rock.

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10: De retour à l'émission Tour du Monde, notre dernière histoire est sur un chauffeur et son chat. Pour Marco, Maya est bien plus qu'un simple chat de compagnie. C'est comme mon enfant, précise ce chauffeur routier de 60 ans. Âgé de quelques mois, ce félin de race Maine Coon accompagne ce grand gaillard dans tous les déplacements. Elle fait sa vie sur la couchette, la planche de bord. Elle regarde la route, raconte le conducteur. Mais un soir de janvier, pendant que le chauffeur dîne dans un restaurant routier, le chat, censé l'attendre sagement dans la cabine du poids lourd, disparaît. « J'ai mal coupé le contact », rapporte le routier. Il suppose que sa petite chatte a dû monter sur le siège passager. Elle a passé la tête entre les rideaux et la vitre. Elle est restée appuyée avec sa patte sur la vitre et elle s'est échappée par là. Et sur le moment, le routier se dit désespéré. Dans la nuit, il cherche son chat à l'aide d'une lampe de poche et l'appelle jusqu'à 4h30 du matin. Marco l'entend d'ailleurs miauler. Elle a dû réussir à grimper dans la remorque d'un autre camion, mais pas le bon, pas celui de son maître. Et Marco publie alors son histoire sur les réseaux sociaux. Après un voyage dans le nord, il retourne dans le sud de la France, où il passe 3 jours à chercher Maya, en vain. Des amateurs de chats, émus par ces histoires, proposent de le loger pour qu'il puisse chercher son animal de compagnie le temps qu'il faut. Une cagnotte est même ouverte. 500 euros sont récoltés. Finalement, 9 jours plus tard, Marco reçoit un appel d'une clinique vétérinaire en Loire-Atlantique, commune située à 800 km de l'endroit où le chat avait été perdu. Une dame avait récupéré Maya dans son garage. Elle est allée parvenir des voisins qui l'ont amenée à la clinique, raconte le routier. Le félin pucé a pu être identifié et restitué à son heureux propriétaire en bonne santé. Marco a décidé de se passer de la présence de Maya durant ses voyages. « J'ai eu une chance inouïe de la récupérer », reconnaît-il. Pas question pour lui que ce genre de mésaventure se reproduise. Alors, on a lu souvent des histoires entre l'homme et son animal de compagnie. Et Rocco, est-ce que tu as des animaux de compagnie comme un chien ou un chat?
11: Non, je n'ai pas un animal de compagnie ici à Beijing. Mais en suivant cette histoire, on se rend compte qu'il y a une vraie affection qui se développe entre une personne, un maître et son animal de compagnie. Et quand on ne sait pas retrouver son compagnon, parce que cet animal-là devient un compagnon, quand on ne sait pas retrouver son compagnon, on se sent en deuil. C'est un membre de famille qui est complètement perdu. Donc, heureusement pour Marco, il a pu retrouver son chat 9 jours plus tard, mais quand même grâce à son histoire partagée sur les réseaux sociaux. Et à l'aide de certains compatriotes, il a fini par retrouver son fils.
10: Oui, je comprends.
11: Ce qui est bon pour lui, vraiment. Donc, on développe une certaine affection, un sentiment affectif très poussé avec ces animaux-là. Voilà quoi.
10: Moi, je n'ai pas aussi... j'ai pas animal de compagnie, mais j'ai des amis qui sont célibataires, mais avec... un chien qui semble un membre de famille. Oui, je comprends. S'il a perdu comme un membre de famille.
11: Oui,
10: oui. Et pour ce conducteur, Marco, il a eu le bonheur de retrouver son chat, même après 9 jours. Oui. Je suis très content de voir cette histoire avec un bon résultat.
11: Je crois que prochainement, il va bien veiller sur son chien pour qu'il ne se perd plus de cette manière-là.
10: Oui, il faut faire plus attention.
11: Oui.
10: Ok, voilà toutes les informations insolites pour aujourd'hui. Merci, Rocco.
11: Ah, merci, Nicolas.
10: Et après cette chanson intitulée « Pi jiu pao pao », mousse de bière, nous allons laisser la place à notre consoeur He Shan pour la dernière partie de l'émission consacrée à l'apprentissage des mots chinois.

0: 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Bonjour à toutes et à tous, bienvenue à l'écoute du Bamboo Studio. Je suis Roshan. Dans cette émission, nous apprenons ensemble comment dire en chinois les nouveaux mots qui circulent énormément dans la société chinoise actuelle, les buzzwords, 流行词. Avant de vous révéler le mot du jour, je vous invite à retourner en 2018 à la Fashion Week de New York, alors que la marque chinoise de vêtements de sport Li Ning a présenté pour la première fois sa collection inspirée du taoïsme, Wu Dao. L'événement a instantanément fait sensation sur les réseaux sociaux et cette fierté a motivé les designers à valoriser dans la conception les éléments chinois. Une nouvelle tendance de la mode a été lancée, celle de Guo Chao. Guo veut dire pays, nation, Chao, la tendance. Guo Chao peut être traduit littéralement par la vague nationale, une vague qui incite à faire des œuvres incorporant la culture et la tradition chinoise de façon créative et intelligente. Je vous donne un exemple, la cité interdite. Résidence à 24 empereurs chinois, destination incontournable pour une visite à Pékin. Donc, ce palais impérial a créé une collection de parfums dont des auteurs sont inspirés des palais et des plantes dans cet édifice plusieurs fois centenaire. Ça fait rêver, non ? Et dans la foulée, de nombreuses marques chinoises de vêtements, alimentaires, cosmétiques, des jeux vidéo se lancent dans cette vague pour faire des produits nostalgiques mais branchés et élégants. Ces marques font des adeptes, surtout chez les plus jeunes. Ils sont nés et ont grandi lorsque l'économie du pays décollait, rattrapant très vite les pays occidentaux. Cette génération est plus encline à acheter des marques nationales, car cela leur permet de s'identifier à leurs racines chinoises dans un monde fortement influencé par l'esthétique occidentale. Voilà le buzzword pour aujourd'hui, la vague nationale en chinois, Guo Chao. Merci d'avoir écouté cette émission, à la semaine prochaine.
1: Voici la fin de cette émission Tour du Monde. On se quitte avec cette chanson, 秋天, Autumn. Au revoir.

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0: La Chine a enregistré une moyenne quotidienne de 2,21 millions de voyages entrant et sortant pendant la semaine de congé de la fête nationale de cette année, qui s'est achevée mercredi, en hausse de 6,7% en glissement annuel. Les autorités d'inspection des frontières à l'échelle nationale ont enregistré un total de 15,46 millions de voyages entrant et sortant au cours de la semaine de congé, a indiqué jeudi l'Administration nationale de l'immigration dans un communiqué. Des chercheurs d'institutions chinoises et britanniques ont développé un système de recharge sans fil pour les véhicules à énergie nouvelle, avec une efficacité de conversion supérieure à 98%. Le système pourrait soutenir l'utilisation à grande échelle de véhicules autonomes et a un potentiel dans des secteurs tels que le transport ferroviaire, les robots industriels et les aéronefs à basse altitude. Une solution de recharge entièrement automatisée qui ne nécessite pas d'intervention manuelle est considérée comme la clé du déploiement commercial des véhicules autonomes. Le transfert inductif d'électricité est largement considéré comme une voie idéale pour une telle charge. Le satellite Smile, fruit d'une collaboration sino-européenne, a publié récemment sa première série d'images et de données scientifiques alors qu'il entamait ses opérations scientifiques régulières. Parmi ces images figure la première image panoramique continue des aurores boréales qui en révèle la structure fine sur de longues périodes. Une autre image montre les vestiges lumineux d'une étoile qui a explosé à environ 160 000 années-lumière. Le satellite a également recueilli les premières mesures haute résolution des champs magnétiques et des ions dans l'orbite très élevée de la Terre. Ces données aideront les chercheurs à mieux comprendre comment l'activité solaire influence l'environnement spatial terrestre. Le plus long tunnel routier sous-marin de Chine a achevé vendredi dernier tous les travaux de creusement à l'aide d'un tunnelier à bouclier lorsque celui-ci a atteint la position prévue à une profondeur de 105 mètres sous la surface de la mer dans la baie de Jiaozhou, dans la province orientale du Shandong, selon la China Railway Construction Corporation Limited. Le deuxième tunnel de la baie de Jiaozhou à Qingdao reliera la zone urbaine principale de Qingdao à la nouvelle zone de la côte ouest de Qingdao. Ce projet de 17,48 km comprend un tronçon de tunnel principal de 14,37 km, composé de deux tunnels principaux et d'un tunnel de service central, avec trois voies dans chaque sens et une vitesse de conception de 80 km/h. Alors que les destinations touristiques à travers la Chine explorent de nouvelles façons d'attirer les visiteurs, Hengdian, surnommé le Hollywood chinois, a renversé les rôles, transformant les touristes de simples spectateurs en acteurs. Pendant les congés de la fête nationale du 1er au 7 octobre, il est devenu courant de voir des touristes payer pour jouer dans de courtes séries à Hengdian dans la province chinoise du Zhejiang. Hengdian a attiré plus de 9 millions de visiteurs au cours du premier semestre de cette année. Aux heures de pointe, plus d'une centaine de personnes s'inscrivaient chaque jour pour l'expérience de mini-série. Les visiteurs peuvent choisir parmi plus de 40 scénarios. Une mini-série en solo est proposée à partir de 218 yuan, environ 32 $, et une formule complète comprenant maquillage et coiffure professionnelle coûte 388 yuan. 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
3: Bienvenue à Cogito. Ces derniers temps, certaines économies occidentales, soucieuses de préserver la compétitivité de leurs industries et de leur part de marché,

marchés ont politisé les questions économiques et commerciales en propageant des rhétoriques erronées telles que la surcapacité de production chinoise ou le choc chinois 2.0 et en utilisant ces arguments comme prétexte pour adopter diverses mesures protectionnistes. La Chine, quant à elle, tire parti des atouts de son marché, du développement de ses industries et des progrès scientifiques et technologiques pour offrir au reste du monde davantage de dividendes du marché, du développement et de l'innovation, créant ainsi continuellement les opportunités chinoises 2.0. Quand on parle surcapacité, aucun consensus mondial n'existe à ce sujet. On s'appuie généralement sur le taux d'utilisation des capacités de production, mais il convient de tenir compte des spécificités de chaque pays. Selon des instituts de recherche, ce taux se situe en moyenne entre 75% et 80% pour les économies développées ou à forte croissance, et entre 50% et 64% pour les pays moins développés. En 2025, le taux d'utilisation des capacités de grandes entreprises industrielles chinoises s'est élevé à 74,4%, une valeur située dans une fourchette raisonnable. Toutefois, pour des motifs géopolitiques et protectionnistes, certaines économies adoptent une définition simpliste, mécanique et trop générale de la surcapacité, cherchant ainsi à freiner le développement de la Chine et à faire obstacle à une coopération économique et commerciale internationale normale. Prenons l'exemple de l'argument erroné selon lequel les subventions industrielles chinoises entraîneraient une surcapacité. Les rapports de la CNUCED montrent que ces cinq dernières années, les politiques de soutien à l'industrie se sont multipliées dans le monde, subventions à la recherche et au développement, avantages fiscaux, prêts à faible taux d'intérêt sont des pratiques internationales courantes pour encourager les industries émergentes. La Chine, quant à elle, a toujours strictement respecté les règles de l'OMC et s'est engagée à mettre en place un système de subventions conforme aux pratiques internationales, en perfectionnant sans cesse ses politiques en matière de conformité, de rigueur scientifique et de transparence. Par ailleurs, ces subventions s'appliquent de manière égale à tous les acteurs du marché. Dans le cadre de programmes de renouvellement des biens de consommation, la Chine veille à l'égalité de traitement entre entreprises nationales et étrangères, ce qui permet aux sociétés à capitaux étrangers de participer activement et d'en bénéficier au même titre que les autres. Plus important encore, les avancées technologiques et la position de leader dont jouissent de nombreux secteurs en Chine sont le fruit d'un long processus de recherche et développement nécessitant des investissements considérables et non le simple résultat de subventions gouvernementales. Autre exemple, certains pays occidentaux, notamment les États-Unis, assimilent l'important excédent commercial de la Chine en biens à une surcapacité de production. Cet argument ne tient pas la route. En tant que grand pays responsable, la Chine n'a jamais cherché délibérément un excédent commercial. La croissance de ses exportations résulte à la fois des économies d'échelle et du renforcement de sa capacité d'innovation, mais aussi des besoins des différents pays en matière de transition écologique et de développement industriel. Du point de vue de la répartition des bénéfices commerciaux, l'excédent est en Chine, mais les bénéfices profitent à toutes les parties. En 2025, les entreprises à capitaux étrangers représentaient 27% des exportations chinoises et 16% de l'excédent commercial, avec des taux de croissance de l'excédent et des bénéfices supérieurs à ceux des entreprises locales. De plus, la Chine affiche un déficit dans le commerce des services et les bénéfices d'investissement. Globalement, l'excédent du compte courant représente environ 3,7% du PIB, ce qui se situe dans une fourchette jugée raisonnable au niveau international. Certains pays occidentaux attribuent leurs difficultés, ralentissement de la croissance économique, retard dans la transformation industrielle au développement de la Chine, ce qui va à l'encontre des lois de l'économie. Si l'on suit la logique selon laquelle

industriel chinois. En réalité, en tirant parti des atouts de son marché, du développement de ses industries et des progrès scientifiques et technologiques, la Chine offre au reste du monde l'opportunité de la Chine 2.0, partageant les dividendes de son marché, de son développement et de son innovation. Aujourd'hui, les véhicules électriques, les batteries au lithium et les produits photovoltaïques chinois ne cessent de gagner en popularité à l'échelle mondiale, tandis que l'intelligence artificielle, la robotique et les médicaments innovants connaissent un essor fulgurant, contribuant de manière significative à la transition mondiale vers une économie verte et bas carbone, ainsi qu'au progrès technologique. Prenons l'exemple de la coopération économique et commerciale entre la Chine et l'Europe. Les deux parties sont respectivement la deuxième partenaire commerciale l'une de l'autre. Leurs industries présentent une forte complémentarité et les possibilités de coopération sont immenses. Depuis longtemps, les entreprises européennes des secteurs de la fabrication haut de gamme et des biopharmaceutiques, entre autres, se sont implantées en profondeur sur le marché chinois et en ont tiré des avantages concrets. Aujourd'hui, la Chine se démarque rapidement dans des domaines innovants tels que les énergies nouvelles, l'intelligence artificielle et l'économie numérique, créant ainsi de nouvelles opportunités pour l'approfondissement de la coopération industrielle et la mise en valeur des complémentarités entre les deux parties. La surcapacité est un phénomène dynamique propre à l'économie de marché. Les économies concernées devraient l'apporter de manière objective et dialectique en se fondant sur les lois économiques. Rejeter la responsabilité sur la Chine n'aide en rien à résoudre leurs propres problèmes. Surcapacité, choc chinois 2.0, ces arguments fallacieux ne trompent personne. Le développement de la Chine ne provoquera pas de choc, mais créera des opportunités 2.0 pour le monde entier.

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11: Bonjour à toutes et à tous, bienvenue dans Fréquence Afrique sur CGTN Radio. Dans la première partie de l'émission, on va écouter l'interview de Randolph Gérard Kishéoudou, président de l'Association de la diaspora ivoirienne en Chine. Il a exprimé ses opinions sur le potentiel et les défis liés à la croissance économique chinoise, mais également livré ses attentes sur la future coopération sino-africaine. Voici tout de suite les détails.
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12: Et Monsieur Kishéoudou, pour vous, quels sont les potentiels et les défis liés à la croissance économique chinoise ?
13: Merci de nous avoir invités à prendre part à cet échange de haut niveau. Pour moi,

0: La Chine reste une locomotive de l'économie mondiale malgré les défis conjoncturels auxquels elle fait face. Le modèle de développement chinois repose essentiellement sur l'innovation. Monsieur Jia a rappelé également l'intelligence artificielle. Il a parlé de DeepSeek qui a fait une entrée fulgurante dans le domaine de l'intelligence artificielle. On constate également une montée en gamme de l'industrialisation et une transition de plus en plus importante vers l'économie verte. Et bien entendu, cela devrait être axé sur une consommation intérieure qui doit de plus en plus forte. Et je pense que l'un des défis pour la Chine aujourd'hui, c'est de renforcer sa consommation intérieure. Et en ce qui concerne ce qui nous touche particulièrement au regard de ce que nous observons, c'est de savoir que la Chine arrive à s'adapter dans une économie de plus en plus en mutation, je veux dire, avec les droits de douane qui sont de plus en plus élevés. Et on l'a constaté ces derniers mois. Le gouvernement américain a taxé plusieurs pays, dont la Chine. Donc, je pense que dans ce contexte de mondialisation où les frais de douane sont de plus en plus élevés, il est important que le commerce extérieur de la Chine soit un défi pour la Chine dans un premier temps et pour le monde globalement et pour l'Afrique en particulier.
1: Et pour vous, quels aspects du développement économique chinois retiennent particulièrement votre attention?
0: Oui, ce qui m'interpelle particulièrement, ce qui retient mon attention dans le cadre de cette mutation économique, c'est le rôle de la Chine dans tout ce qui est chaîne de valeur globale. Et le défi majeur réside dans l'équilibre entre la croissance et la durabilité. On parle aujourd'hui d'économie verte dans laquelle la Chine s'est inscrite de plus en plus. Aujourd'hui, la Chine, déjà lors des deux sessions parlementaires qui ont eu lieu, la Chine aujourd'hui ajuste son modèle politique économique face aux tensions géopolitiques, également aux transformations technologiques. Et ces deux éléments restent également des points très importants dans la trajectoire ascendante que la Chine prend aujourd'hui dans le monde. La Chine est une puissance, est le plus grand pays en voie de développement. Et aujourd'hui, lorsqu'on regarde les aspects de la transformation numérique, les aspects de haute technologie, les aspects industriels, également la force de la Chine sur son commerce extérieur, je pense qu'en se basant sur ces trois points, je pense que la Chine maintiendra un taux de croissance pour 2025, je pense, supérieur au taux de 5% que nous avons connu l'année dernière. Donc voici ces trois éléments qui m'interpellent en ce qui concerne aujourd'hui le positionnement de la Chine dans le monde.
1: Et pour vous, quel est l'impact de la politique économique chinoise sur les pays africains?
0: Aujourd'hui, l'Afrique bénéficie directement de la politique économique chinoise à travers des investissements importants dans plusieurs domaines, notamment dans le domaine de la technologie. Et nous constatons plusieurs initiatives hein, qui sont maintenues par la Chine, notamment l'initiative La Ceinture et la Route, qui ouvre de nouvelles perspectives pour la collaboration entre la Chine et l'Afrique. Cependant, l'Afrique doit veiller, et je le pense sincèrement, doit veiller à maximiser la valeur ajoutée locale des projets chinois envers ses populations. En septembre 2024, il y a eu le FOCAC, le forum
1: Sur la.
0: d'Afrique. Et au cours de ce forum, la Chine a réitéré son engagement envers l'Afrique et sa politique africaine de 2035, qui s'inscrit également dans l'agenda de l'Union africaine 2063. Et je pense que la politique de la Chine se maintient et il revient aux pays africains de saisir la main tendue de la Chine et de s'inspirer du modèle de modernisation à la chinoise.
1: L'Afrique dispose également d'abondantes ressources en énergie renouvelable. Monsieur Kichetou, d'après vous, quels sont les potentiels de coopération entre la Chine et l'Afrique dans le domaine de l'économie verte?
0: Aujourd'hui, il existe un gap important en Afrique en raison du taux de couverture électrique et où il y a une dépendance sur les énergies vertes. Et la Chine est un pays qui est très avancé. Aujourd'hui, premier producteur, M. Jie l'a rappelé, premier producteur mondial sur les panneaux solaires, sur les batteries, sur les véhicules électriques. Aujourd'hui, l'Afrique a un besoin important, d'accord, en termes énergétiques, malgré que nous disposons de ressources naturelles importantes. Quand nous regardons le bassin du Congo, la République démocratique du Congo en elle seule peut fournir pratiquement toute l'Afrique en énergie, mais ce potentiel énergétique de l'Afrique reste inexploité. Et donc, un partenaire stratégique comme la Chine, qui détient aujourd'hui des hautes technologies, peut permettre à l'Afrique également de résorber ce déficit. Aujourd'hui, l'Afrique reste ouverte. L'Afrique aujourd'hui reste un partenaire très important pour la Chine. La Chine est le premier partenaire commercial de l'Afrique. La Chine investit dans beaucoup d'infrastructures, dans les routes, dans les chemins de fer, dans plein d'autres domaines. Aujourd'hui, l'important que la Chine s'intéresse de plus en plus à l'économie verte, au regard des ressources que dispose l'Afrique. Et nous souhaitons que lors du FOCAC, où le président Xi Jinping a promis 50 milliards de dollars pour accompagner les pays africains, et je souhaite vraiment qu'une grande partie de ces financements-là soient orientés vers l'économie verte. Ce qui pourrait également, je veux dire, en termes de durabilité, renforcer les économies africaines. Parce qu'aujourd'hui, le taux d'électricité en Afrique est relativement bas et l'électricité coûte cher. Et la venue des véhicules électriques de plus en plus en Afrique est une bonne nouvelle. Nous avons déjà des entreprises automobiles chinoises qui se présentent en Afrique, comme BYD, comme également Aion. Je pense que cela viendra réduire déjà le coût du transport en faisant sortir les pays africains, on va dire, des énergies fossiles, également permettre aux pays africains de regarder également vers les énergies renouvelables telles que la biomasse. Aujourd'hui, les pays africains, on va dire, en termes de déchets de ménage, sont de plus en plus importants. D'accord ? Et sur cet aspect-là, il y a beaucoup de choses restent à faire. Je pense que l'Afrique peut s'appuyer sur la technologie de la Chine afin de transformer tous ces déchets qu'on a en Afrique en énergie renouvelable. Il ne faut pas manquer également de parler d'éoliennes. Je pense que nous avons, quand vous êtes au niveau du Mali, par exemple, ou dans le nord de l'Afrique, nous avons du vent, nous avons du soleil. Et il est important que la Chine, avec les pays africains, développe de plus en plus de projets dans le domaine des énergies renouvelables, éoliennes, également dans le solaire. Et je disais tantôt également de regarder du côté des biomasses, au regard des nombreux déchets que nous produisons en Afrique et qui ne sont pas vraiment utilisés à bon escient. Quand je regarde, par exemple, du côté agricole, la Côte d'Ivoire est un grand producteur d'huile de palme, ainsi que le Nigeria, etc. Mais vous savez, les déchets de l'huile de palme, par exemple, les coques de palme, aujourd'hui, sont rejetés dans la nature. Alors qu'avec la technologie chinoise, les coques de palme, par exemple, avec le système de biomasse, peuvent être transformées en énergie. La conclusion, c'est la mobilisation de sources de financement à destination de l'Afrique, des financements verts pour doper la croissance africaine à partir de l'économie verte. Et la Chine peut accompagner ce financement en mettant à disposition des entreprises de haute technologie chinoise dans le domaine afin de réaliser des infrastructures dans le domaine de l'économie verte.
1: Tuki Chetou, avez-vous déjà collaboré avec des entreprises technologiques chinoises?
0: Oui, bien sûr. Comme vous le savez, je suis diplômé de l'université de Shandong, dans la ville de Jinan, et j'ai eu à visiter une très grande entreprise technologique, qui est l'entreprise Inspu, qui est leader mondial dans le domaine de la technologie. Et j'ai eu à visiter le siège de cette grande entreprise chinoise qui est dans la ville de Jinan. Et j'ai pu constater notamment de grandes évolutions dans le domaine de l'IoT sur le secteur agricole, avec des drones, avec la capacité à identifier des maladies, par exemple, de agricole, la capacité de faire des prévisions sur le sol, la capacité de faire des prévisions sur le domaine météorologique, également sur l'intelligence artificielle, également dans le domaine du transport. Donc j'ai été vraiment très, très émerveillé de constater le niveau de technologie très avancé du groupe Inspu. Et j'ai même dit au directeur avec qui j'étais qu'il faudrait que Inspu puisse accompagner le gouvernement africain sur le domaine de la digitalisation de leur économie, sur le domaine de la digitalisation globale. Il faut dire qu'aujourd'hui, la plupart des pays africains disposent d'un ministère de la digitalisation et du numérique. La plupart des pays africains. On dit que le domaine de la technologie, le domaine du numérique, le domaine de la digitalisation est une préoccupation majeure pour les pays africains. Et la coopération Chine-Afrique dans ce domaine doit s'intensifier avec de grands groupes comme Inspu, avec de grands groupes comme Huawei qui intervient dans plusieurs pays africains dans le domaine de la fibre optique, dans le domaine également de la connexion Internet. Mais je pense que beaucoup reste à faire, et je souhaite que les entreprises de cette taille-là viennent en Afrique. L'Afrique dispose d'un environnement de plus en plus adéquat pour leur permettre de déployer leurs solutions technologiques dans pratiquement tous les secteurs d'activité, que ce soit dans l'éducation. Aujourd'hui, il y a des possibilités de pouvoir faire des cours en ligne. Et pendant la COVID, on a constaté que personne ne pouvait se déplacer, mais la technologie chinoise a permis, par exemple, de pouvoir permettre aux étudiants, en étant chez eux, aux travailleurs, en étant chez eux, de pouvoir continuer leurs activités. Et pendant la COVID, la Chine a accompagné d'une manière remarquable les pays africains dans le déploiement des solutions technologiques et digital.
1: Je vous remercie, M. Kishedou, d'avoir participé à cette émission et d'avoir livré vos analyses.
2: 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On fait maintenant une pause en musique et on se retrouve juste après pour la suite de l'émission.

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1: Retour au studio de CGTN Radio. Place à la seconde partie de l'émission consacrée à la coopération culturelle sino-africaine. La Chine et les pays africains ont tous un patrimoine culturel riche et diversifié, notamment dans des domaines tels que la musique, la danse, les arts plastiques et la mode. Alors, dans le contexte actuel de la modernisation, quelle est l'importance des échanges culturels sino-africains? Comment peuvent-ils contribuer à la promotion de relations entre la Chine et l'Afrique tout en renforçant la compréhension mutuelle et l'amitié entre le peuple? Voici les réponses de Grégoire Ndjaka, directeur général de l'Union africaine de radiodiffusion.
2: Lorsque je faisais ce qu'on appelait, on appelle la spécialisation à l'école de journalisme, après avoir travaillé plusieurs années, j'ai fait ma spécialisation dans l'art, la culture, les transferts de culture, ou alors le partage de culture. La question que vous posez, je la comprends très bien. Et je veux vous dire, c'est l'essentiel même de la coopération. La culture avant tout. Parce que la culture nous permet d'établir un lien fort entre nous. Parce qu'on se retrouve dans les choses que nous faisons. Parce que comme la culture est ce que on dit en latin « homo additus naturae », c'est-à-dire que la culture est ce que l'homme ajoute à la nature. Nous ajoutons à travers notre culture des choses à la nature, au naturel. Et quand on vient ici, on voit des choses qui s'ajoutent à la nature. On se les approprie. Quand les Chinois viennent chez nous, ils se les approprient et on peut marcher ensemble plus facilement parce qu'on aura eu un minimum de compréhension et d'entente entre nous. Nous croyons donc à la culture chinoise et à la culture universelle en gros. Et lorsque vous regardez nos plateformes, vous allez voir que de temps en temps, nous laissons passer et la musique chinoise, et les différentes fêtes culturelles chinoises ici, on les laisse sur nos plateformes, et c'est simplement pour permettre à nos auditeurs, nos nombreux auditeurs à travers le continent, de bien comprendre l'Afrique, de bien comprendre la Chine. Et je peux vous dire qu'avec la nouvelle plateforme que nous sommes en train de mettre en place depuis quelques semaines, ce mouvement va s'accentuer, il va s'amplifier pour le bonheur de nos pays. Je vais vous dire, toujours, je vais revenir à un exemple. Quand j'étais un peu plus jeune au Cameroun, on avait un musicien chinois venu de Chine qui chantait dans les langues nationales. Et chaque fois qu'il prenait le micro pour chanter, vous voyez comment il y avait une foule qui était autour de lui. Les gens venaient pour l'écouter. Hein? Et on se disait, mais quel est ce Chinois qui chante dans notre langue? Et les gens étaient très contents. Mon objectif, ou alors mon vœu le plus cher, c'est que ces échanges culturels puissent s'agrandir, ils puissent s'améliorer, ils puissent s'intensifier pour que nos pays, tous nos peuples puissent jouir correctement de cette richesse. On dit souvent que lorsque vous refusez de vous ouvrir aux autres, vous devenez prisonnier de vous-même et vous n'avez rien compris à la marche du monde. Il faut s'ouvrir, il faut accepter la différence, il faut accepter la beauté du monde. Ce monde est beau. Il n'est pas beau parce qu'on reste dans son coin, mais parce qu'on va à la rencontre de l'autre. On vit avec lui. Et moi, j'ai vu ces derniers temps des étudiants africains qui partent de la Chine avec des épouses chinoises. C'est des choses qu'il faut, de mon point de vue, encourager pour nous permettre de mieux nous comprendre.
1: Restez branchés sur CGTN Radio. On va souffler un peu avec une belle mélodie et on se retrouve après.

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5: 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Place à l'actualité africaine dans la troisième partie de notre émission. L'Afrique du Sud cherche à développer l'énergie solaire pour réduire les émissions nettes de carbone.
6: La réduction d'un milliard de dollars du financement par les États-Unis de la transition vers l'énergie propre en Afrique du Sud n'a pas suscité de signes de désespoir lors de l'exposition solaire de Johannesburg. Bien que l'électricité sud-africaine se soit améliorée, elle reste soumise à de fortes contraintes, ce qui a mis les entreprises et les ménages sur le qui-vive.
7: Je fais mes achats à titre personnel pour pouvoir alimenter ma résidence en raison du délestage que nous connaissons dans le pays. Je pense donc que la meilleure solution est d'opter pour l'efficacité énergétique. Peut-être que l'énergie solaire sera la meilleure solution.
6: Les entreprises spécialisées dans l'énergie solaire et le stockage, principalement chinoises, ont profité de la plateforme pour lancer et présenter leurs dernières innovations technologiques. L'entreprise chinoise Uxi Power fournit des systèmes de stockage par batterie à usage domestique et commercial, tous conçus pour atténuer la douleur liée à l'augmentation constante des prix de l'électricité.
8: Ces deux dernières années, le nouveau gouvernement a fait beaucoup d'efforts pour soutenir l'électricité du côté public d'Eskom. Il n'y a donc pas de coupure d'électricité, mais les gens paient beaucoup d'argent pour l'électricité ici.
6: La société SunGrow, mieux établie, gère des projets solaires à grande échelle et a vu la demande s'étendre bien au-delà de la pointe sud de l'Afrique.
7: Nous disons que l'Afrique est la prochaine Europe depuis je ne sais combien de temps et nous pouvons vraiment le constater maintenant que les projets arrivent rapidement de toutes les régions. Nous travaillons actuellement sur un projet en RDC, nous travaillons sur un projet en Zambie, nous travaillons sur un projet au Zimbabwe, à l'île Maurice, au Mozambique et à Madagascar.
6: Les mauvaises infrastructures qui freinent le développement et la croissance économique ont attiré des acheteurs curieux de nombreux pays africains à la recherche de nouvelles solutions.
8: Le problème auquel nous sommes confrontés en RDC est la coupure d'électricité. Cela perturbe tellement le pays. On a l'impression de parler d'écoles, de logements, d'hôpitaux. Ces endroits ont vraiment besoin d'électricité. En ce moment, c'est vraiment compliqué. Le pays est vraiment au plus bas. Parce que lorsque nous n'avons pas d'électricité, ces endroits doivent être fermés.
7: Nous apprenons quelque chose de nouveau en venant ici. Le réseautage aussi, la rencontre de différents leaders de l'industrie, le partage d'idées, la connaissance de la façon de développer les affaires. Parce que les affaires, c'est avant tout du réseautage. Et la façon dont les entreprises présentent leurs produits est très intéressante.
6: Un coup de pouce de 5 milliards de dollars de l'Union européenne pour stimuler les efforts de décarbonisation a permis d'atténuer l'impact de la décision des États-Unis de retirer leur soutien à l'Afrique du Sud. La plupart de ces projets seront toutefois menés au niveau de l'État. Pour les entreprises et les particuliers, le salon de l'énergie solaire est devenu le fer de lance des ambitions africaines en matière d'énergie propre.
5: Au Tchad, une entreprise chinoise creuse 149 puits pour des villages.
6: La ville de Koudaloua, située au sud du Tchad, était à l'origine un petit village de moins de 500 habitants. Depuis qu'il y a des puits dans les environs, de nombreuses personnes ont fait venir leur famille pour vivre autour de la ville. La population résidente de la ville de Koudaloua a atteint environ 5000 personnes à l'heure actuelle, ce qui a transformé la ville et en a fait une ville prospère, connue de près comme de loin.
9: Depuis que ces Chinois sont venus dans notre ville, Koudaloua, à l'Andulia, c'était une petite ville avant, mais maintenant elle s'est tellement développée et est devenue une grande ville moderne. Depuis que ces Chinois sont venus travailler ici, ils ont fait beaucoup de bonnes choses, comme réparer la plupart des routes, etc. Ils nous aident vraiment beaucoup. Même nos enfants qui travaillent avec eux travaillent dans de bonnes conditions, et nous n'avons pas à nous plaindre.
10: Avec l'arrivée de China National Petroleum Corporation à Koudaloua, nous rendons grâce à Dieu.
1: Ce petit projet est devenu un grand atout pour notre région.
6: Outre les puits forêts, l'entreprise chinoise a également entrepris l'entretien quotidien des puits d'eau. Une fois les puits livrés pour une utilisation locale, elle continue d'assurer un suivi dynamique de l'utilisation des puits chaque année, d'inspecter la qualité de l'eau et de mettre en œuvre l'intégrité de tous les puits. La disponibilité de l'eau potable en quantité suffisante a entraîné un changement significatif dans le mode de vie des habitants des communautés voisines. Une eau stable et propre et davantage de possibilités d'emploi ont attiré de plus en plus de gens à s'installer autour de Coudalois.
5: De nombreux jeunes Kenyans cherchent à tirer profit de la création de contenus sur les réseaux sociaux.
10: En raison du taux de chômage élevé au Kenya, les jeunes se tournent vers la création de contenus sur les médias sociaux pour gagner leur vie. Le dimanche, des groupes de jeunes se réunissent avec des caméras, dansent en faisant des mouvements coordonnés avant de télécharger leur contenu sur différentes plateformes. Pour Vincent Otieno, 22 ans, la création de contenu lui offre, ainsi qu'à son groupe de 6 danseurs issus des bidonvilles de Nairobi, une source de revenus cruciale.
11: La création de contenu nous aide à payer nos factures. Et aussi nous postons sur Instagram, TikTok et YouTube où nous gagnons une centaine de dollars par mois, ce qui est toujours mieux que rien.
10: En 2022, le gouvernement du comté de Nairobi a supprimé tous les permis d'exploitation pour les photographes et les cinéastes. Cette mesure a grandement facilité la création de contenu. Le trio dynamique, composé d'Angeline Mouema, Trisha Pangier et Cécilia Nyambura, toutes trois âgées de 20 ans, créent du contenu sur TikTok depuis un an. En tant qu'étudiante, Angeline exprime ses doutes quant à la possibilité de trouver un emploi de col blanc après l'obtention de son diplôme.
12: Il vaut mieux que je fasse ces vidéos et que j'obtienne quelque chose plutôt que de rester oisive et que je n'obtienne rien. En fin de compte, peut-être que je serai diplômée, mais que je n'obtiendrai pas d'emploi. Il vaut donc mieux que je fasse ces vidéos et que je gagne quelque chose.
10: De son côté, Marc Maranga, un danseur de 25 ans, titulaire d'un diplôme d'infirmier et de santé publique, s'est tourné vers la création de contenu sur les médias sociaux après avoir eu du mal à trouver un emploi. Pour lui, la plateforme est importante à bien des égards.
11: Grâce à cela, la plupart des jeunes, au lieu de s'adonner à des activités comme le vol et le brigandage, s'engagent à présent dans ces activités de danse et maintenant ils peuvent gagner quelque chose. Avec l'aide de l'argent, le peu d'argent qu'ils obtiennent, ils peuvent nourrir leur famille et tout le monde peut en profiter.
10: Pour de nombreux jeunes Kenyans, la création de contenu pour les médias sociaux est devenue une bouée de sauvetage, offrant espoir et soutien financier sur un marché du travail qui ne leur laisse que peu d'autres options.
5: Les sanctions occidentales peuvent-elles réellement contribuer à résoudre la crise en RDC ?
6: La résolution du conflit dans l'est de la République démocratique du Congo s'avère être un puzzle complexe pour les dirigeants africains. Plusieurs cycles de négociations et d'efforts de coopération n'ont donné que très peu de résultats. Aujourd'hui, l'Union européenne et les États-Unis sont impliqués. Ils ont imposé des sanctions à des personnes et des entités qui, selon eux, fomentent la crise. Certains appartiennent à l'alliance rebelle du M23 qui s'est récemment emparée de vastes pans de l'est de la RDC, tandis que d'autres appartiennent au gouvernement rwandais accusé de soutenir le M23, une accusation démentie par Kigali. Certains experts de l'Ouganda voisin sont sceptiques quant à l'impact réel des sanctions.
13: Si cette personne impliquée dans le conflit ne peut plus accéder aux ressources internes, alors les sanctions fonctionneraient. Mais pour l'instant, il continue à collecter des taxes dans la jungle de la RDC. Il continue à faire du commerce de minerais. Il continue à trouver des marchés alternatifs. C'est la même chose.
6: Les personnes concernées font l'objet d'une interdiction de voyager et d'un gel des avoirs aux États-Unis et dans l'Union européenne. Et il leur est interdit de commercer avec des entreprises financées par l'UE et les États-Unis.
14: En politique internationale, la diplomatie est censée réduire les risques de conflit et améliorer les chances de gérer les tensions et les désaccords sans nécessairement recourir à la guerre. En sanctionnant, on écarte donc en quelque sorte cette menace.
6: Cut off that thread. Pour de nombreux membres de la communauté internationale,

0: La source du conflit réside dans les richesses minières de la région, dont la valeur est estimée à environ 24 000 milliards de dollars. Près des trois quarts des réserves mondiales de cobalt se trouvent en RDC, un minerai essentiel à la fabrication de batteries, de véhicules électriques et d'objets électroniques. Si le secteur minier local est correctement protégé et réglementé, les milices n'auraient aucune raison de se battre. Nombreux sont ceux qui pensent qu'un accord spécial avec les États-Unis, qui ont désespérément besoin de ces minerais pour soutenir leur croissance économique, pourrait changer la donne. L'espoir est que l'investissement américain dans la défense et la sécurité dissuade les groupes armés de poursuivre leurs insurrections.
1: Si un accord est conclu, premièrement, il pourrait inciter d'autres grandes puissances à s'impliquer. Deuxièmement, les parties concernées pourraient craindre une influence américaine sur la situation, ce qui pourrait changer la dynamique de la politique dans l'est de la RDC. Et troisièmement, cela pourrait contribuer à apporter la sécurité dans la région.
0: Mais pour l'instant, les efforts internationaux n'ont pas permis de mettre fin au conflit.
2: 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On se détend avec un peu de musique avant de poursuivre avec la rubrique après.

0: Apprenons le chinois.
1: 学中国话。
0: Bonsoir, chers amis. 亲爱的朋友，晚上好。Bienvenue à notre cours de chinois. Comme d'habitude, nous réviserons d'abord ce que nous avons appris dans la leçon précédente. 请进。Entrez, s'il vous plaît. 您请坐。Asseyez-vous, je vous en prie. 把您的大衣给我。Donnez-moi votre manteau. 您想喝点什么? Qu'est-ce que vous voulez boire? 请来杯茶吧。Du thé, s'il vous plaît. 当心,有点烫。Attention, c'est un peu chaud. Est-ce que vous avez saisi tous ces vocabulaires? Aujourd'hui, nous apprendrons des mots pour présenter quelqu'un et se présenter.
1: Leçon numéro 4.
2: Bonjour, 王先生.
3: Bonjour, 李太太.
2: C'est mon mari.
3: C'est ma femme.
4: 您好，我是赵刚。
5: 您好，我是张红。
4: 认识您，我很高兴。
5: 我也很高兴见到您。
2: 我来介绍我们的女儿赵玲。
3: 你们认识我们的儿子王峰吗？
2: 你们
3: 认识
2: 啊？
4: 我们。

0: 认识。
1: Explication.
2: 你好，王先生。Bonjour, Monsieur Wang. 你好，李太太。Bonjour, Madame Li. 这是我丈夫。C'est mon mari. 这是我夫人。Voilà ma femme. 您好，我是赵刚。Bonjour, je suis 赵刚。您好，我叫张红。Bonjour, je m'appelle 张红。认识您，我很高兴。Je suis heureux de vous connaître. 我也很高兴见到您。Moi aussi, je suis ravi de vous rencontrer. 我来介绍我们的女儿赵玲。Je vous présente notre fille 赵玲。你们认识我们的儿子王峰吗？ Vous connaissez notre fils Wang Feng? 你们认识啊？ Vous vous connaissez alors?
1: Explication.
2: 这是 C'est 这是丈夫 Mari 丈夫夫人 Femme夫人认识 connaître 认识见 rencontrer 见介绍 présenter 介绍自我介绍 se présenter 自我介绍我是 je suis 我是我叫Je m'appelle. 我叫你们 Vous. 你们我们 Nous. 我们你们的 Votre. 你们的我们的 Notre. 我们的
3: 您好王先生。
4: 您好李太太。
3: 这是我丈夫。
4: 这是我夫人。
0: 您好我是赵刚。
5: 你好我是张红。
0: 认识您我很高兴。
5: 我也很高兴见到您。
3: 我来介绍我们的女儿赵玲。
4: 你们认识我们的儿子王峰吗？
3: 你们
4: 认识
3: 啊？
0: 我们认识。
2: Ah oui, moi aussi je vais me présenter. Je m'appelle Xiong Wei. J'ai un prénom français, Claire. Je suis très heureuse de vous rencontrer tous les jours dans notre cours de chinois. Et vous? J'espère que vous êtes contents de nous entendre et d'apprendre le chinois avec nous.Alors, n'oubliez pas notre rendez-vous demain à la même heure. Au revoir et à demain. 再见，明天见。
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0: La Chine a enregistré une moyenne quotidienne de 2,21 millions de voyages entrant et sortant pendant la semaine de congé de la fête nationale de cette année, qui s'est achevée mercredi en hausse de 6,7% en glissement annuel. Les autorités d'inspection des frontières à l'échelle nationale ont enregistré un total de 15,46 millions de voyages entrant et sortant au cours de la semaine de congé, a indiqué jeudi l'Administration nationale de l'immigration dans un communiqué. Des chercheurs d'institutions chinoises et britanniques ont développé un système de recharge sans fil pour les véhicules à énergie nouvelle avec une efficacité de conversion supérieure à 98%. Le système pourra soutenir l'utilisation à grande échelle de véhicules autonomes et a un potentiel dans des secteurs tels que le transport ferroviaire, les robots industriels et les aéronefs à basse altitude. Une solution de recharge entièrement automatisée qui ne nécessite pas d'intervention manuelle est considérée comme la clé du déploiement commercial des véhicules autonomes. Le transfert inductif d'électricité est largement considéré comme une voie idéale pour une telle charge. Le satellite SMILE, fruit d'une collaboration sino-européenne, a publié récemment sa première série d'images et de données scientifiques alors qu'il entamait ses opérations scientifiques régulières. Parmi ces images figure la première image panoramique continue des aurores boréales qui en révèle la structure fine sur de longues périodes. Une autre image montre les vestiges lumineux d'une étoile qui a explosé à environ 160 000 années-lumière. Le satellite a également recueilli les premières mesures haute résolution des champs magnétiques et des ions dans l'orbite très élevée de la Terre. Ces données aideront les chercheurs à mieux comprendre comment l'activité solaire influence l'environnement spatial terrestre. Le plus long tunnel routier sous-marin de Chine a achevé vendredi dernier tous les travaux de creusement à l'aide d'un tunnelier à bouclier lorsque celui-ci a atteint la position prévue à une profondeur de 105 mètres sous la surface de la mer dans la baie de Jiaozhou, dans la province orientale du Shandong, selon la China Railway Construction Corporation Limited. Le deuxième tunnel de la baie de Jiaozhou à Qingdao reliera la zone urbaine principale de Qingdao à la nouvelle zone de la côte ouest de Qingdao. Ce projet de 17,48 km comprend un tronçon de tunnel principal de 14,37 km, composé de deux tunnels principaux et d'un tunnel de service central, avec trois voies dans chaque sens et une vitesse de conception de 80 km/h. Alors que les destinations touristiques à travers la Chine explorent de nouvelles façons d'attirer les visiteurs, Hengdian, surnommé le Hollywood chinois, a renversé les rôles, transformant les touristes de simples spectateurs en acteurs. Pendant les congés de la fête nationale du 1er au 7 octobre, il est devenu courant de voir des touristes payer pour jouer dans de courtes séries à Hengdian dans la province chinoise du Zhejiang. Hengdian a attiré plus de 9 millions de visiteurs au cours du premier semestre de cette année. Aux heures de pointe, plus d'une centaine de personnes s'inscrivaient chaque jour pour l'expérience de mini-série. Les visiteurs peuvent choisir parmi plus de 40 scénarios. Une mini-série en solo est proposée à partir de 218 yuan, environ 32 $, et une formule complète comprenant maquillage et coiffure professionnelle coûte 388 yuan. 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
3: Bienvenue à Cogito. Ces derniers temps, certaines économies occidentales, soucieuses de préserver la compétitivité de leurs industries et de leur part de marché, ont politisé les questions économiques et commerciales en propageant des rhétoriques erronées telles que la surcapacité de production chinoise ou le choc chinois 2.0 et en utilisant ces arguments comme prétexte pour adopter diverses mesures protectionnistes. La Chine, quant à elle, tire parti des atouts de son marché, du développement de ses industries et des progrès scientifiques et technologiques pour offrir au reste du monde davantage de dividendes du marché, du développement et de l'innovation, créant ainsi continuellement les opportunités chinoises 2.0. Quand on parle surcapacité, aucun consensus mondial n'existe à ce sujet. On s'appuie généralement sur le taux d'utilisation des capacités de production, mais il

qu'on vient de tenir compte des spécificités de chaque pays. Selon des instituts de recherche, ce taux se situe en moyenne entre 75% et 80% pour les économies développées ou à forte croissance, et entre 50% et 64% pour les pays moins développés. En 2025, le taux d'utilisation des capacités de grandes entreprises industrielles chinoises s'est élevé à 74,4%, une valeur située dans une fourchette raisonnable. Toutefois, pour des motifs géopolitiques et protectionnistes, certaines économies adoptent une définition simpliste, mécanique et trop générale de la surcapacité, cherchant ainsi à freiner le développement de la Chine et à faire obstacle à une coopération économique et commerciale internationale normale. Prenons l'exemple de l'argument erroné selon lequel les subventions industrielles chinoises entraîneraient une surcapacité. Les rapports de la CNUCED montrent que ces 5 dernières années, les politiques de soutien à l'industrie se sont multipliées dans le monde, subventions à la recherche et au développement, avantages fiscaux, prêts à faible taux d'intérêt sont des pratiques internationales courantes pour encourager les industries émergentes. La Chine, quant à elle, a toujours strictement respecté les règles de l'OMC et s'est engagé à mettre en place un système de subventions conforme aux pratiques internationales, en perfectionnant sans cesse ses politiques en matière de conformité, de rigueur scientifique et de transparence. Par ailleurs, ces subventions s'appliquent de manière égale à tous les acteurs du marché. Dans le cadre de programmes de renouvellement des biens de consommation, la Chine veille à l'égalité de traitement entre entreprises nationales et étrangères, ce qui permet aux sociétés à capitaux étrangers de participer activement et d'en bénéficier au même titre que les autres. Plus important encore, les avancées technologiques et la position de leader dont jouissent de nombreux secteurs en Chine sont le fruit d'un long processus de recherche et développement nécessitant des investissements considérables et non le simple résultat de subventions gouvernementales. Autre exemple, certains pays occidentaux, notamment les États-Unis, assimilent l'important excédent commercial de la Chine en biens à une surcapacité de production. Cet argument ne tient pas la route. En tant que grand pays responsable, la Chine n'a jamais cherché délibérément un excédent commercial. La croissance de ses exportations résulte à la fois des économies d'échelle et du renforcement de sa capacité d'innovation, mais aussi des besoins des différents pays en matière de transition écologique et de développement industriel. Du point de vue de la répartition des bénéfices commerciaux, l'excédent est en Chine, mais les bénéfices profitent à toutes les parties. En 2025, les entreprises à capitaux étrangers représentaient 27% des exportations chinoises et 16% de l'excédent commercial, avec des taux de croissance de l'excédent et des bénéfices supérieurs à ceux des entreprises locales. De plus, la Chine affiche un déficit dans le commerce des services et les bénéfices d'investissement. Globalement, l'excédent du compte courant représente environ 3,7% du PIB, ce qui se situe dans une fourchette jugée raisonnable au niveau international. Certains pays occidentaux attribuent leurs difficultés, ralentissement de la croissance économique, retard dans la transformation industrielle au développement de la Chine, ce qui va à l'encontre des lois de l'économie. Si l'on suit la logique selon laquelle un excédent commercial important entraîne nécessairement une surcapacité, alors 80% des puces électroniques américaines sont destinées à l'exportation et environ 2/3 des avions commerciaux livrés par Boeing sont vendus hors d'Amérique du Nord. Ces secteurs et produits qui affichent des exportations massives et des excédents élevés devraient-ils pour autant être qualifiés de surcapacitaires? En fin de compte, les difficultés de développement rencontrées par certaines économies occidentales résultent de la conjonction de multiples facteurs, profonde restructuration des chaînes d'approvisionnement mondiales, instabilité géopolitique, retard dans les réformes internes et non d'un quelconque choc

et bas carbone, ainsi qu'au progrès technologique. Prenons l'exemple de la coopération économique et commerciale entre la Chine et l'Europe. Les deux parties sont respectivement la deuxième partenaire commerciale l'une de l'autre. Leurs industries présentent une forte complémentarité et les possibilités de coopération sont immenses. Depuis longtemps, les entreprises européennes des secteurs de la fabrication haut de gamme et des biopharmaceutiques, entre autres, se sont implantées en profondeur sur le marché chinois et en ont tiré des avantages concrets. Aujourd'hui, la Chine se démarque rapidement dans des domaines innovants tels que les énergies nouvelles, l'intelligence artificielle et l'économie numérique, créant ainsi de nouvelles opportunités pour l'approfondissement de la coopération industrielle et la mise en valeur des complémentarités entre les deux parties. La surcapacité est un phénomène dynamique propre à l'économie de marché. Les économies concernées devraient l'apporter de manière objective et dialectique en se fondant sur les lois économiques. Rejeter la responsabilité sur la Chine n'aide en rien à résoudre leurs propres problèmes. Surcapacité, choc chinois 2.0, ces arguments fallacieux ne trompent personne. Le développement de la Chine ne provoquera pas de choc, mais créera des opportunités 2.0 pour le monde entier.

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0: Bonjour à toutes et à tous, bienvenue à l'écoute de l'émission Classeco. Les dernières statistiques démographiques renseignent que près de 850 000 étrangers vivent en Chine, dont 600 000 ont passé plus de 5 ans. De plus, presque 450 000 étudiants étrangers restent en Chine pour continuer leurs études, trouver des emplois ou créer leurs propres affaires. S'installant dans diverses villes chinoises, ils témoignent le développement de la Chine. Parce qu'ils y aspirent, ils viennent en Chine. Du fait de leurs rêves, ils choisissent d'y rester. Quand des étrangers rencontrent la Chine, que se produit-il quand les étincelles se rencontrent? Dans cette émission d'aujourd'hui, nous avons invité plusieurs jeunes à partager leurs expériences en Chine. Ne quittez pas, Classeco commence tout de suite.
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0: Quels sont les parcours de ces jeunes installés en Chine? Pourquoi choisissent-ils d'aller en Chine? Quels sont leurs rêves? Quelles sont leurs impressions sur les Chinois? On les écoute.
2: Bonjour, je m'appelle Wachinou Lionel Pirouis-Sobegidi, je suis étudiant béninois en Chine.
3: Bonjour tout le monde, c'est Mundia Sajad Béchari, géopoliticien et sinophile, ou sinologiste comme vous voulez.
4: Je m'appelle Ravindra Sunapri, j'ai 27 ans, je viens d'un pays qui s'appelle l'île Maurice. Et maintenant, je travaille comme entrepreneur, on fait de l'import et export de la Chine.

0: vers Maurice et Maurice vers la Chine.
1: Je suis Thierry, journaliste de CGTN français, chinoise, 29 ans.
2: Je suis venu en Chine parce que j'avais beaucoup de questions auxquelles je n'avais pas de réponse.
3: Je suis arrivé en Chine en 2013, un peu par accident. Arrivé à Foshan, Guangdong, pour visiter un vieil ami.
0: Je suis arrivé ici pour étudier et maintenant que j'ai mon degré, j'ai décidé de créer mon propre entreprise ici pour pouvoir faire de l'import et export.
2: Lorsque j'étais tout petit, je regardais les films chinois, surtout les films de Wushu, les films d'arts martiaux. Et donc, ces films me donnaient une impression, l'impression selon laquelle tous les Chinois pouvaient pratiquer le Kung Fu. Ce qui est évidemment faux. Ce qui m'a le plus impressionné ici en Chine, et qui m'a donné une très belle image, c'est l'union du peuple chinois. Et comme ils le disent, Tuan Jie Jiu Shi Li Liang. Et comme ils le chantent aussi bien, Tuan Jie Jiu Shi Li Liang. Et voilà, ils le chantent aussi bien.
3: Quand je suis arrivé ici, je pensais que c'était un pays ultra pollué et qui était bloqué dans son carcan de développement industriel. Or, j'ai découvert que c'est un pays beaucoup plus complexe et beaucoup plus changeant que je le pensais.
0: Avant de venir ici, pour moi, la Chine était un pays vraiment mystérieux. Je savais presque rien. Je savais juste que c'était ici où on fabrique toutes les choses qu'on consomme dans le monde. Et quand je suis arrivé ici, j'ai vu que la Chine avait une culture vraiment riche et il y avait beaucoup de choses à découvrir.
2: Si je vais décrire les Chinois en un seul mot, c'est que les Chinois sont très laborieux.
0: Les Chinois, pour moi, sont des personnes qui sont vraiment, vraiment travailleurs.
3: Qui étaient filiales.
1: Travailleurs.
2: Mon rêve est tout simple, c'est de connaître les cultures qu'il y a dans ce beau monde.
3: Du coup, mon projet à long terme, c'est d'écrire un livre. J'ai déjà publié plusieurs livres, mais mon prochain livre, qui est un travail de plus de 10 ans maintenant, essaiera de faire partager mes lunettes de la Chine aux autres.
0: J'espère dans les prochaines 5 ans, j'aurai ma licence et je pourrai faire du paragliding partout dans la Chine ou dans le monde.
1: En tant que journaliste, un de mes rêves est de pouvoir partager des meilleures histoires au public. Grâce au développement de la Chine, surtout dans le domaine technologique, j'ai beaucoup plus de nouveaux moyens pour accomplir mon travail. Donc je pense que oui, mon rêve pourrait être réalisé dans cette époque. C'est une fortune pour moi.
4: Et j'ai le plaisir de les accueillir par visioconférence. Et aujourd'hui, j'ai le plaisir d'avoir Washinu Lionel Perus-Soviguedi, doctorant en linguistique appliquée à l'Université des langues et cultures de Beijing, et Mundir Sajjad Bechari, politologue et écrivain français, et Elvin Ravendra Sunatre, chef de projet à Uniford et directeur général de Clay China. Et dans le studio, Li Jiajue, journaliste de CGTN français.
5: Bonjour.
4: Bonjour. Bienvenue dans notre émission. Alors, je vais peut-être commencer par Washinu. Vous êtes venu de Bénin et vous avez fait vos études en Chine et maintenant vous êtes doctorant. Alors, vous avez dit dans le clip que vous avez eu beaucoup de questions avant de venir en Chine. Donc, est-ce que vous avez résolu toutes les questions? Par exemple, pourquoi les Chinois mangent avec la baguette? Est-ce que vous comprenez maintenant pourquoi?
6: Alors, d'abord, merci beaucoup pour la question. Premièrement, j'ai toujours été fasciné par la culture chinoise et donc j'avais énormément de questions. Et ce sont ces questions qui m'ont amené ici. Et donc, d'abord, la question concernant les baguettes chinoises, j'ai cherché la réponse plusieurs fois. J'ai eu beaucoup de différentes réponses, mais quand même, j'ai eu une réponse qui m'a beaucoup intéressé. D'abord, depuis l'Antiquité, les Chinois utilisaient déjà des longs bois en bambou pour faire de la cuisine. Et par la suite, cela a évolué. C'est devenu des baguettes que nous utilisons aujourd'hui. Mais ce qui m'a le plus intéressé, c'est la culture derrière ces baguettes. Parce que la fabrication de ces baguettes répond à des normes fixes. Nous avons d'abord le petit bout qui est rond et le second bout qui est carré. Et cela, chez les Chinois, ils disent le plus souvent « tien yuan di feng ». Cela signifie quoi? Le ciel est rond et la Terre est carrée. Et donc, cette analogie me permet de voir combien de fois les Chinois sont beaucoup plus proches de la nature, parce qu'ils disent aussi quelque chose, tiens, dit, c'est-à-dire quoi? C'est-à-dire le ciel, la terre et l'homme sont en harmonie. Et vraiment, c'est très intéressant. Et seulement avec ces baguettes chinoises, nous pouvons apprendre beaucoup de choses sur la culture chinoise, comment est-ce qu'ils voient le monde, comment est-ce qu'ils se comportent et tout ça. Nous pouvons voir beaucoup, beaucoup de choses. C'est vraiment très intéressant et passionnant.
4: Et par rapport à vous, c'est vraiment avant de venir en Chine, c'est tout le monde pratique les kung-fu et puis en Chine, vous vous rendez compte que c'est pas ça. Mais pour mon dire, c'est un peu différent, n'est-ce pas? Parce que vous dites que avant de venir en Chine, vous avez l'impression que la Chine c'est un pays homogène, pollué et prévisible. Mais après, vous avez changé votre vision pour cette diversité, complexité, un respect du temps long. Est-ce que vous pouvez expliquer davantage?
5: Oui, bon déjà, il faut comprendre les différents visages de la Chine. Et cela part déjà d'un plan macro-géographique à comprendre que la Chine est composée de différents climats, de différentes typographies qui, en fait, ont laissé émerger des cultures sub-cultures, ce qu'on appelle cultures sous-adjacentes, qu'on trouve peut-être dans l'ouest de la Chine, donc que ce soit Qinghai, ou Gansu, Sichuan, Guizhou, le sud, Guangdong, Hainan, et bien sûr la Chine centrale qui est un peu où la civilisation Han est un peu émergée entre le Huanghe et le Yangtze, la rivière du Yangtze. Quand on voit la Chine par ses différentes couches sociales, économiques et géographiques, on voit que le pays est beaucoup plus hétérogène, tout en étant relié à travers une histoire commune, à travers une émotion commune. Quand vous parlez du temps long, oui, comprendre la Chine, il faut le comprendre à travers Kongzi de Wenhua, donc la culture confucienne, à savoir le respect et l'attachement, parfois nostalgique, mais l'attachement de devoir avec les ancêtres, et comment cette histoire en fait se conjugue à travers une nouvelle grammaire qui est un peu perturbée par l'économie, par le nouveau modèle pseudo-économique, etc. Mais toute cette complexité, tous ces différents changements entre chaque phase et chaque jonction de l'histoire fait que la Chine est diverse. Elle n'est pas juste diverse par ses différents visages, comme je l'ai dit, ça c'est au niveau macro. Mais au niveau micro et au niveau humain, elle est diverse par rapport aux différentes histoires individuelles des Chinois qui se conjuguent à travers un combat de résilience qui est souvent orienté vers l'unité familiale et le support familial. Parce qu'à la fin de la journée, on a un Chinois en général aujourd'hui, en 2022, comme je veux dire, à 10 parents. Donc les deux parents, plus les grands-parents maternels, plus les grands-parents paternels. Cela donne en fait comment dire, une liaison de résilience, de survie et de confiance qui est beaucoup plus profonde et beaucoup plus longue que d'autres cultures.
4: Elva, vous avez suffisamment de temps pour réfléchir alors.
0: Pour moi, avant de venir en Chine, comme je vous avais dit, c'était un pays vraiment mystérieux. Je ne savais pas beaucoup d'informations sur la Chine, etc. Et je croyais que la culture chinoise était tous pareils. Et quand je suis venu en Chine, j'ai vu que la culture chinoise est vraiment différente. Les gens sont vraiment différents des uns et des autres. Ils ont différents types de repas, types de cuisine, etc. Et c'est passé quand je suis arrivé en Chine, j'ai pu voyager et voir tout ça d'une première vue. Alors, ouais.
4: Je me demande, est-ce que j'ai eu tort de vous poser la question suivante dans le clip, parce qu'on vous a demandé de décrire les Chinois en un mot. Je sais que Washinu, vous avez choisi le mot laborieux, n'est-ce pas?
6: Pourquoi? Parce que les Chinois sont vraiment très laborieux. Et au début, lorsque j'étais venu en Chine, je n'arrivais pas à aller au rythme des Chinois. D'abord, ça va trop vite et ils sont beaucoup trop dynamiques. Et donc, j'ai été obligé de me dire, mais qu'est-ce qu'il faut que je fasse? Parce que là, je n'arrivais plus à supporter la pression, je n'arrivais plus à supporter la rapidité des Chinois. Et donc, j'ai été obligé de faire face à la culture. J'ai été obligé de piocher la bonne réponse dans la culture. Et donc, comme on le dit souvent, chez moi aussi, on a une analogie pareille. On dit, lorsque vous arrivez quelque part et les gens marchent avec la tête, marchez avec la tête. Et donc, c'est ce que j'ai fait. Je me suis sacrifié, donc je me suis mis au travail, au fait, comme eux. Et là, je me suis rendu compte que ben, ce n'était pas aussi difficile que ça. Et je pense que nous pouvons le remarquer déjà sur les plateformes de vente en ligne. Lorsque vous avez des problèmes, les gens vous répondent le plus vite possible. Et nous pouvons le voir aussi avec les livreurs, avec beaucoup, beaucoup de services ici. Tout va vraiment très vite. Et j'apprécie énormément ce dynamisme.
4: Et mon dire, toi, c'est autre chose, c'est piété filiale. C'est un peu ce que vous avez expliqué tout à l'heure.
5: Que je voudrais vraiment me concentrer dessus, c'est vraiment ce sentiment d'appartenance à un oui. Comment je dis un oui, je parle en anglais. Oui, culture, à un nous en fait. Woman dans one roi. Donc, à savoir, bien sûr, à travers différentes pseudo-idéologies ou cultures ou théories, on va appeler ça collectivisme. Je vois ça plus d'un point de vue émotionnel, ce qui en fait définit, quand monsieur parle de labeur, je pense que le labeur n'est juste une conséquence du rapport familial que les Chinois ont. Et oui, je ne pense pas que tous ont le même degré de labeur, mais en revanche, je pense que l'écosystème socio-culturel crée ce comportement de labeur, ce besoin de devoir de loyauté envers les ancêtres, donc les parents, les grands-parents, etc. Et je pense vraiment que la Chine est conduite avant tout par Dia, par la mère. Et comment l'enfant, qui est surtout depuis les années 80, depuis The One Child Policy, se traduit dans cette quête, en fait, de respect, de devoir, de loyauté et d'émergence à travers son passé, à savoir à travers ses parents, etc.
4: Et Alvin?
0: Pour moi, j'ai trouvé que mes collègues chinois avec qui je travaille souvent, ils sont vraiment travailleurs. C'est-à-dire, ils travaillent plus que moi. Et du coup, quand on est au bureau, etc., ça me met de la pression.
4: J'ai l'impression.
0: Il y a même un collègue qui travaille des fois le week-end. Et du coup, ça me donne l'impression de venir dans le week-end. Mais ça serait pas possible, par exemple, à l'île Maurice. Et pour mes collègues, c'est quelque chose de vraiment normal de travailler de plus en plus. Je crois que leur philosophie, c'est de travailler plus, travailler honnêtement pour pouvoir créer une bonne avenir dans le futur.
4: Et Tcharu, vous êtes chinois, qu'est-ce que vous en pensez de ces commentaires?
7: En fait, je pense que tous les trois, ils connaissent très bien la culture chinoise. Et moi-même, moi aussi, j'ai choisi en fait travailleur. Travailleur et laborieur, en fait, ce sont les deux synonymes pour expliquer un peu comment les Chinois préfèrent travailler dur. En fait, je pense que ça, il y a un lien avec la civilisation chinoise parce qu'au tout début de la civilisation chinoise, c'est en fait plutôt une civilisation agricole. Du coup, pour nos ancêtres, on pense toujours il faut d'abord cultiver très dur et puis après, on peut avoir les récoltes. Donc, il faut vraiment de travailler dur pour gagner leur vie, leur meilleure vie. Voilà. Et je pense que Moindir, il a aussi la raison. En fait, je pense que c'est aussi, on peut expliquer ça par un mot, c'est solidarité peut-être. Pas seulement pour les familles, mais aussi pour, par exemple, on a 56 ethnies. On a mentionné en fait la diversité parce que la Chine est vraiment un grand pays. Mais en même temps, vraiment, il y a une solidarité pour toutes ces ethnies dans la famille ou bien dans les communautés, dans différents domaines. En fait, on parle toujours cette phrase en Chine, c'est l'union fait la force. Voilà.
4: En fait, je me demande parce que vous êtes en Chine, je pense qu'il y aura beaucoup de monde dans votre pays pour vous demander qu'est-ce qui se passe là-bas. Quelles sont les histoires ou un ou deux anecdotes que vous racontez régulièrement à vos amis?
6: D'abord, je dis souvent à mes amis qu'il y a la vitesse de la Chine. La Chine, tout évolue à une vitesse grand V. Lorsque j'étais venu en 2017, il fut un temps où j'étais un peu malade. Et donc, pendant cette période-là, c'est là où j'ai fait l'expérience d'acheter des médicaments en ligne. Et c'est-à-dire, dès que vous achetez, ça peut venir très rapidement. Et donc, j'avais acheté ces médicaments et dans moins de 30 minutes, le monsieur était déjà là. Et donc, il m'a appelé et il me dit, Nidawai Maitaola. Et donc, Nidawai Maitaola, c'est-à-dire, votre livre est là, okay, votre marchandise est là. Et donc, je suis parti, j'ai pris le médicament et je me suis dit, mais waouh, ça c'est vraiment bien parce que je n'étais pas habitué à ce système. À ce système de consulter le docteur en ligne, à ce système d'acheter des médicaments en ligne. Et donc, ça, c'était vraiment une belle expérience et la rapidité m'a vraiment plu. La vitesse, ça se voit un peu partout. Même lorsque les professeurs font les cours, ça se voit presque partout, dans les constructions. Lorsque vous arrivez dans un endroit et après 6 mois, vous repartez dans cet endroit-là, vous allez remarquer qu'il y a nécessairement un changement direct et radical. Et donc, je me demande qu'est-ce qui fait que les choses changent constamment. Et je n'ai pas encore la réponse à ça, mais j'appelle ça seulement la vitesse de la Chine.
4: Et vous, quelles sont les anecdotes que vous aimez raconter à vos amis mauriciens?
0: Par exemple, il y a une histoire que j'aime beaucoup raconter à mes amis quand ils me demandent ben, comment sont les Chinois. C'est-à-dire quand j'étais encore à l'école en 2017 aussi. Je suis parti au restaurant. Je me suis amusé un peu et quand je suis retourné, j'avais perdu mon portefeuille. Et du coup, je venais d'arriver en Chine. Et alors, il y avait ma carte bancaire, etc. J'avais pas encore mis WeChat Pay, etc. Alors, si je perds ma carte, c'est un grand problème. Je paniquais. Je suis parti même au poste de police. Mais après un jour, c'est-à-dire le lendemain, dans la soirée, il y a quelqu'un qui m'a téléphoné sur mon téléphone. Alors, c'était un monsieur qui habitait tout près de l'école. Il a ramassé mon portefeuille et il a vu un numéro dans mon portefeuille. Il a téléphoné. Et puis, je suis allé le voir et il m'a donné mon portefeuille. Il m'avait même préparé un petit repas, etc. Alors, c'est cette histoire que je raconte à mes amis mauriciens quand ils me demandent comment sont les Chinois, parce que mon expérience en Chine était vraiment bonne jusqu'à l'heure. Et ouais.
4: Et m'en dire quel genre d'histoire que vous vous racontez à vos amis?
5: J'ai adopté un enfant de Foshan, Guangdong, qui en 2014. Pour moi, quand je vois la Chine, quand je lis la Chine à travers les yeux de mon fils et les yeux de la famille maternelle. Je suis pas rentré à travers la Chine, je n'ai pas lu la Chine à travers l'école, le travail ou autre, ce que beaucoup d'étrangers font et ont eu. Moi, j'ai eu d'abord une connexion à travers ce pays, à travers ces gens, à travers vraiment le chemin de l'émotion pure et le chemin de survie, de résilience. Parce que quand je vous ai parlé de piété filiale, en fait, je parlais spécialement du squelette du support system, donc système de support, système de solidarité, comme mademoiselle l'a mentionné auparavant, mais solidarité familiale à travers le cercle. Et ça, c'est quelque chose que j'ai compris très vite. Parce que c'est une longue histoire, je peux en parler, mais à travers en fait ma famille chinoise. Et du coup, quand je parle de Chine, je parle d'abord de ma famille substantielle, et ensuite, bien entendu, mes apprentissages et mes expériences qui sont en fait mes conséquences de ma géographie en Chine quand j'ai bougé à Pékin ou autre. Mais ça, c'est beaucoup plus commun. Je pense que l'unité de mon anecdote, elle est attachée à ma relation familiale avec mes Chinois.
4: Et tiens, je voulais savoir, est-ce que il y a des choses que vous racontez régulièrement aux étrangers quand vous êtes en contact avec sur la Chine?
7: Moi, je pense que ce n'est pas tellement profond comme les trois invités ont mentionné. En fait, je partage toujours les gastronomies chinoises avec mes amis.

0: Amis étrangers, bien sûr. Mais aussi, en fait, comme par exemple ce matin, j'ai discuté un peu avec mon collègue et je lui ai demandé, maintenant, est-ce que tu préfères faire des courses en ligne ou bien au supermarché? Et puis, il a dit que depuis 5 ans, environ 5 ans, il préfère de faire des achats en ligne. C'est vraiment très pratique. En Chine, en fait, et il a déjà, en fait, cette habitude pour faire les achats en ligne, pas seulement les achats, bien sûr, mais aussi, comme par exemple, les frais de famille, comme électricité, eau, gaz, etc. Voilà, et je pense que c'est pas seulement la technologie facilite notre vie, mais aussi à faciliter notre travail professionnel. Voilà, c'est aussi ce que je discute. Peut-être pas partage, mais discute toujours avec mes amis étrangers.
1: Et chez nous, quels sont les plus grands changements que vous pouvez constater pendant toutes ces années en Chine?
2: Pour compléter ce que Vador vient de dire, je pense que déjà au niveau technologique, nous pouvons déjà remarquer que beaucoup de gens tendent à prendre les transports comme le TGV, le Gaotier chinois, le TGV chinois. Et donc, même actuellement, j'ai lu tout récemment, il y a un reportage sur la conception d'un nouveau type de TGV qui va jusqu'à 600 km/h. Et je trouve que ça, c'est vraiment très exceptionnel parce que ça va vraiment entraîner un développement très rapide de certaines zones rurales. Parce que le TGV, à cette allure-là, beaucoup de gens vont préférer prendre cette TGV que de prendre l'avion et donc ça ira beaucoup plus vite. Et donc, ça, c'est déjà un point. Un autre point, c'est déjà le développement, surtout au niveau du développement des zones rurales. Je me suis rendu compte que la Chine a mis ce point-là vraiment au centre de son développement. Et donc, j'ai été dans un village au nord de la Chine et je me suis rendu compte que en réalité, ce n'est même pas un village parce que chez moi, ça n'a rien d'un village, en fait. Parce qu'il y a tout ce qu'il faut pour un village, mais quand même, il y a tout ce qu'il faut aussi pour une ville. Les routes, les infrastructures, tout est bien. Les hôpitaux, ça va très bien, c'est bien construit. Il y a aussi la connexion Internet qui est vraiment haut débit. Et tout. Je me suis senti vraiment pas comme dans un village où je vais penser à avoir problème d'électricité, problème d'eau potable ou bien problème de connexion Internet ou même d'achat en ligne. Donc, tout allait tellement bien au point où je me suis dit, mais vivre dans un village, je n'ai rien à envier à quelqu'un qui vit dans une grande métropole, à Shanghai ou bien à Pékin. Et donc, cette expérience m'a permis de voir que la vie des paysans vraiment a changé tout d'un coup. Ce changement-là, je pense que je l'ai vu de mes propres yeux. C'était magnifique.
1: Alors, dernière question. On revient un peu à vous. Vous êtes tous en Chine où vous avez fait des études, vous travaillez. Donc, quel est votre rêve et qu'est-ce qui vous a motivé à rester en Chine et comment comptez vous réaliser vos rêves en Chine? Je commence par Washington.
2: D'accord. D'abord, ce qui me motive à rester beaucoup plus en Chine, c'est la culture. Pourquoi? Du premier point de vue, je peux dire que le fait d'aller comprendre la culture chinoise m'a permis à moi-même de mieux comprendre la mienne. Et donc, sur ce point-là, je peux dire que en cherchant à comprendre l'autre, je me suis mieux compris moi-même. Je peux dire ça. Et donc, c'est ça qui me motive le plus. Chaque jour, je fais l'effort quand même de mieux comprendre cette culture et d'essayer de voir, mais comment est-ce que ça se passe chez moi en Afrique, chez moi dans l'Antiquité, dans l'ancienne Égypte, comment est-ce que ça se passait? Et donc, c'est vraiment très passionnant. Et je ne peux pas dire que je peux réaliser mon rêve, mais je peux dire que je vais vivre ce rêve-là au jour le jour et je préfère le vivre comme ça.
1: C'est vrai qu'il y a beaucoup d'amis africains qui me disent qu'il y a beaucoup de ressemblances entre la culture chinoise et la culture africaine. Donc,
2: Effectivement, il y a beaucoup de ressemblances entre la culture africaine et la culture chinoise. Par exemple, lorsque vous parlez, vous savez, chez nous, par exemple, dans ma langue maternelle, c'est une langue kwa du continent Ngwe, plus précisément le Ngwe, on utilise toujours le nin des Chinois, le nin, c'est-à-dire le vous, le vouvoiement. Le vouvoiement chez nous a une très grande place. Et comme chez les Chinois aussi, ça a une très grande place. Et lorsque vous mangez avec les Chinois, vous savez, la manière dont les gens s'asseyent, et donc qui va manger en premier, ça aussi, il y a une grande ressemblance avec ça, avec ma culture, avec la culture africaine.
1: Ça, j'apprends de nouvelles choses. Hein. Alors, Elva.
3: Ben, moi, mon rêve, c'est de pouvoir construire une entreprise qui est vraiment profitable. Et du coup, quand je me suis, j'ai été en Chine pendant 5 ans, j'ai pu créer des relations avec certaines personnes, etc. Et j'aime beaucoup leur façon de travailler. Alors, c'est un des raisons qui m'a poussé à rester en Chine, du coup, que de partir ailleurs. Et ben, je travaille presque tous les jours pour pouvoir réaliser ce rêve. Et maintenant, il y a beaucoup plus de gens qui travaillent ensemble avec moi. Et je suis sûr que dans quelques années, on va pouvoir réaliser cette rêve ensemble.
1: Je comprends, vous allez devenir un patron et puis vous faites travailler vos employeurs le week-end. Et mon Dieu.
4: C'est très simple. Je voudrais juste finir mon livre sur la Chine. Je veux prendre le temps pour cela parce que on est dans une phase temporelle qui est très très très tumultueuse dans le monde, et du coup je dois attendre davantage pour voir la situation sociétale en Chine. Donc ça serait un avant 2028, si je peux finir mon livre, ça serait cool. Et
1: Ah,
4: sinon, à
1: vous avez
4: côté de
1: des plans
4: ça,
1: quinquennales aussi. Hein.
4: oui, voilà. Et sinon, ce serait de créer un film autobiographique sur la Chine. Donc, je pense que c'est possible qu'il soit fini avant le livre. Voilà.
1: Et tiens, en tant que Chinoise, comment
0: Oui,
1: faites-vous?
0: en fait, moi, j'ai fait plusieurs émissions avec Moitir depuis longtemps, donc je comprends très bien son amour pour la Chine. Et aujourd'hui, je suis très contente de pouvoir reconnaître Wuxinu et Edward, et puis leurs paroles et leurs connaissances pour la Chine, en fait, m'ont touchée beaucoup.
1: Ah oui, moi aussi.
0: Parce que, en fait, dans cette époque critique, une compréhension mutuelle, c'est de plus en plus importante pour tout le monde. Voilà, pour tous les pays. Alors, pour moi, mon rêve, c'est qu'il y aura plus de gens comme nos trois invités pour comprendre mieux la Chine. Et puis, comme ça, pour moi, personnellement, je voudrais raconter plus d'histoires par rapport à la Chine. Voilà.
1: Et nous allons essayer de faire plus d'émissions pour partager ces genres d'expériences avec nos téléspectateurs. Alors, je vous remercie à tous les quatre d'avoir participé à notre émission. Je vous remercie beaucoup.
4: Merci.
1: Merci, au
2: Bye
1: revoir,
2: bye.
1: merci.
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C'est parti!

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2: Bonjour tout le monde, bienvenue dans notre cours de chinois. Moi c'est Xiao Tai, je suis avec Yves. Bonjour Yves.
3: Natia Rao, bonjour tout le monde, bonjour Xiao Tai.
2: Et dans la dernière leçon, nous avons appris quelques expressions utiles pour aller chez le coiffeur. Je propose de réviser un peu avant d'attaquer la nouvelle leçon.
3: Bien sûr, c'est toujours un plaisir, tu le sais bien.
2: 我想剪头发。
3: 我想剪头发。Je voudrais me faire couper les cheveux.
2: 修一下就可以了。
3: S'il vous plaît, juste les pointes.
2: 我想染头发。
3: 我想染头发。Je voudrais me faire teindre les cheveux.
2: 别剪太短了。
3: 别剪太短了。Ne coupez pas trop court.
2: Bon, réécoutons les dialogues.
4: 我想剪头发。
5: 你想怎么剪？
4: 修一下就可以了。
5: 好的，请先洗头。
4: 我想染头发。
5: 你想染什么颜色？
4: 棕色怎么样？
5: 嗯，不错，很时髦。
4: 别剪太短了。
5: 行，保准您满意。
2: C'est tout pour la révision. Tout de suite, la nouvelle leçon.
3: Voici les expressions clés.
5: 我想租房。您想找什么样的房子？您想花多少钱租？什么时候能搬进来？房租怎么付？
2: Et voilà, quand tu arrives dans une agence, tu peux commencer à dire comme ça, 我想租房。
3: 我想租房。
2: Ce qui signifie, je voudrais louer un appartement. 租房 est le terme clé de cette phrase. 租 veut dire louer.
3: 租。
2: 房 un appartement.
3: 房。
2: 我想租房。
3: 我想租房。Je voudrais louer un appartement.
2: Tout de suite, le dialogue.
5: 我想租房。
4: 你想找什么样的房子？
5: 带家具的两居，房子不要太旧。
2: Voilà, c'était le dialogue 1. Et dans cette conversation, on entend une personne qui dit à un agent immobilier, 我想租房。
3: 我想租房。Je voudrais louer un appartement.
2: Et l'agent demande, 你想找什么样的房子？
3: 你想找什么样的房子？ Donc, 你想 vous voulez, 找什么样 chercher quel genre?什么样 quel genre 房子 d'appartement donc quel...

0: Quel genre d'appartement cherchez-vous?
1: 带家具的两居，房子不要太旧。
0: 带家具的两居，房子不要太旧。Donc, d'un tiers-ju, c'est meublé. De l'ang-ju, deux pièces. Donc, deux pièces meublées. Fang-ju, l'appartement, toujours. Et bouyao-tai-tio, donc c'est ne doit pas être trop en mauvais état. Tio, c'est en mauvais état. Donc, l'appartement ne doit pas être trop en mauvais état. Il doit être en bon état.
1: Repassons le dialogue.
2: 我想租房。
3: 你想找什么样的房子？
2: 带家具的两居，房子不要太旧。
0: Nous sommes toujours chez l'agent immobilier. Maintenant, j'aimerais savoir, il faut en venir un peu au nerf de la guerre, l'argent, comment parler du prix?
1: Alors souvent, c'est l'agent immobilier qui prend l'initiative de poser la question. 你想花多少钱租?
0: 你想花多少钱租?
1: 你想花多少钱租? 花 signifie payer ou dépenser, sous-entendu de l'argent. 花
0: 花
1: 多少钱? Combien d'argent?
0: 多少钱?
1: 租 veut dire louer.
0: 租
1: 您想花多少钱租？
0: 您想花多少钱租？ Vous voulez dépenser combien d'argent?
1: Écoutons maintenant le dialogue 2, on va parler du prix.
3: 您想花多少钱租？
2: 月租3000元以内吧。
3: 您看这房怎么样？
2: 嗯，不错。
1: Voilà, dans le dialogue tout à l'heure, on a discuté du prix avec l'agent immobilier. 您想花多少钱租？
0: 您想花多少钱租？ Vous voulez payer combien pour le loyer?Roi dépensé, Duo Shao Qian, combien d'argent? Zhu, loué.
1: Et l'autre répond, Yue Zhu, 3000 yuan, y nei ba.
0: Yue Zhu, 3000 yuan, y nei ba. Donc, Yue Zhu, par mois, 3000 kuai, 3000 yuan, y nei ba. Donc, littéralement, ça veut dire à l'intérieur. Donc, à l'intérieur de ces 3000 yuan, en français, on traduirait par pas plus de 3000 yuan.
1: Nin kan, zhe fang, zemme yang?
0: Nin kan je fang de mayang, kan voir, je fang cet appartement, de mayang, comment? Donc vous trouvez comment cet appartement?
1: Boutuo.
0: Boutuo, pas mal.
1: Et puisqu'on a discuté du prix, il serait pas mal d'en savoir un peu plus sur la monnaie chinoise, renminbi, ce qui signifie littéralement la monnaie du peuple. En effet, l'unité principale de renminbi est yuan, et on a adopté le système décimal, 1 yuan égale à 10 jiao.Et un jiao égale à 10 fen. Yuan, jiao, fen. Ce sont en effet les trois unités de la monnaie chinoise.
0: D'accord, yuan, jiao, fen. Mais Xiao Tai, dans la vie courante, quand je vais acheter mes fruits ou un pao zhe, on ne me dit jamais de payer en yuan ou en jiao. On me parle plutôt de kuai et de mao. Est-ce que tu peux m'expliquer qu'est-ce que c'est?
1: Très bonne question. En effet, dans la vie quotidienne, on parle plus de kuai.Et de Mao que de Yuan et de Jiao. Kuai et Yuan, c'est tout à fait la même chose, seulement le terme Kuai est plus du langage parlé, alors le Yuan sonne plus formel que Kuai. Et c'est pareil pour Mao et Jiao. Ainsi, dans la vie quotidienne, tu entends plus souvent parler de Kuai et de Mao.
0: D'accord, bon, moi, je crois que j'ai compris. Refermons cette parenthèse. Revenons à l'appartement que nous voulions louer. Maintenant, je voudrais dire, maintenant que je sais que je peux louer et que le prix me convient, je voudrais savoir quand je peux emménager. Comment dit-on ça, Xiao Tai?
1: Tu peux dire en chinois comme ça, 什么时候能搬进来?
0: 什么时候能搬进来?
1: Alors, 什么时候, c'est facile. Quand, quelle date, quel moment?
0: 什么时候?
1: 能, pouvoir?
0: 能。
1: Ban, déménager, emménager, en l'occurrence, il s'agit de emménager.
0: Ban.
1: Jin lai, ce qui signifie entrer, venir ici.
0: Jin lai.
1: Shenme shihou neng ban jin lai.
0: Shenme shihou neng ban jin lai. Quand puis-je emménager?
1: Dialogue 3, tout de suite.
2: Shenme shihou neng ban jin lai?
3: 下个月底。
2: 房租怎么付呢？
3: 一次付三个月的。
1: Voilà, c'était le dialogue 3. Dans cette conversation, on en arrive à la fin de discussion entre le client et l'agent immobilier, parce qu'on a commencé à discuter de la date pour emménager et du paiement pour le loyer. On entend la première personne qui demande « 什么时候能搬进来?»«
0: 什么时候能搬进来?»« Quand puis-je emménager ?»« 什么时候quand ?»« 搬déménager, emménager, 进来, rentrer. » Donc « 搬进来» signifie « emménager. Quand puis-je emménager?
1: Et l'autre lui répond, 下个月底.
0: 下个月底. Donc, 下个月 signifie le mois prochain, et 底, 月底, signifie la fin du mois.
1: 房租怎么

0: Fou.
1: Fangzu, je me fous, je dois vous payer le loyer dans combien de mois?
0: Fangzu, zen me fou.
1: Je dois vous payer le loyer pour combien de mois? Je me fous, comment le régler? Donc en Chine, on a souvent payé 3 mois d'avance. Donc cette phrase implicitement signifie on a payé le loyer pour combien de mois?
0: Et la réponse qu'a donnée l'agent immobilier est Itsu fu sangue yueda.
1: Itsu fu sangue yueda. Donc une fois, itsu fu payé, sangue yueda, 3 mois. Donc une fois, on a payé 3 mois. On a payé 3 mois à la fois.
0: Repassons le dialogue.
2: 什么时候能搬进来？
3: 下个月底。
2: 房租怎么付呢？
3: 一次付三个月的。
0: Bon, maintenant, je propose de réécouter les trois dialogues en entier avant de repasser à notre ABC de la culture chinoise. Allez, c'est parti.
2: 我想租房。
3: 你想找什么样的房子？
2: 带家具的两居，房子不要太旧。
3: 你想花多少钱租？
2: 月租3000元以内吧。
3: 您看这房怎么样？
2: 不错。什么时候能搬进来？
3: 下个月底。
2: 房租怎么付呢？
3: 一次付三个月的。
1: Voilà, vous venez d'entendre les dialogues pour aujourd'hui. Un peu de culture maintenant. En Chine, les jeunes vivent avec leurs parents avant de se marier. Quelques-uns vivent encore avec leurs parents après le mariage. Cela permet aux grands-parents de les aider. Certains jeunes louent ou achètent un appartement pour avoir une vie indépendante. En Chine, pour acheter un appartement, on peut payer en une seule fois ou payer à crédit. Les familles modestes peuvent demander d'acheter des logements sociaux ou louer des HLM. Mais pour louer des HLM, il faut remplir certains critères et être patient. Bien que la plupart des logements sociaux soient loin du centre-ville, le métro facilite la vie des habitants.
0: Voilà, c'est tout pour aujourd'hui. Comme d'habitude, un test avant de vous quitter. Comment dire en chinois ? Je dois vous payer le loyer pour combien de mois?
1: Si vous savez la réponse, n'hésitez pas à nous envoyer votre réponse par email à l'adresse suivante crifra@cri.com.cn.
0: Et pour plus d'informations, n'oubliez pas d'aller surfer de temps en temps sur notre site internet french.cri.cn. Merci à tous, au revoir, à la prochaine fois.
4: Ainsi s'achève l'émission Classico d'aujourd'hui. 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

0: La Chine a enregistré une moyenne quotidienne de 2,21 millions de voyages entrant et sortant pendant la semaine de congé de la fête nationale de cette année, qui s'est achevée mercredi en hausse de 6,7% en glissement annuel. Les autorités d'inspection des frontières à l'échelle nationale ont enregistré un total de 15,46 millions de voyages entrant et sortant au cours de la semaine de congé, a indiqué jeudi l'Administration nationale de l'immigration dans un communiqué. Des chercheurs d'institutions chinoises et britanniques ont développé un système de recharge sans fil pour les véhicules à énergie nouvelle avec une efficacité de conversion supérieure à 98%. Le système pourrait soutenir l'utilisation à grande échelle de véhicules autonomes et a un potentiel dans des secteurs tels que le transport ferroviaire, les robots industriels et les aéronefs à basse altitude. Une solution de recharge entièrement automatisée qui ne nécessite pas d'intervention manuelle est considérée comme la clé du déploiement commercial des véhicules autonomes. Le transfert inductif d'électricité est largement considéré comme une voie idéale pour une telle charge. Le satellite SMILE, fruit d'une collaboration sino-européenne, a publié récemment sa première série d'images et de données scientifiques alors qu'il entamait ses opérations scientifiques régulières. Parmi ces images figure la première image panoramique continue des aurores boréales qui en révèle la structure fine sur de longues périodes. Une autre image montre les vestiges lumineux d'une étoile qui a explosé à environ 160 000 années-lumière. Le satellite a également recueilli les premières mesures haute résolution des champs magnétiques et des ions dans l'orbite très élevée de la Terre. Ces données aideront les chercheurs à mieux comprendre comment l'activité solaire influence l'environnement spatial terrestre. Le plus long tunnel routier sous-marin de Chine a achevé vendredi dernier tous les travaux de creusement à l'aide d'un tunnelier à bouclier lorsque celui-ci a atteint la position prévue à une profondeur de 105 mètres sous la surface de la mer dans la baie de Jiaozhou, dans la province orientale du Shandong, selon la China Railway Construction Corporation Limited. Le deuxième tunnel de la baie de Jiaozhou à Qingdao reliera la zone urbaine principale de Qingdao à la nouvelle zone de la côte ouest de Qingdao. Ce projet de 17,48 km comprend un tronçon de tunnel principal de 14,37 km, composé de deux tunnels principaux et d'un tunnel de service central, avec trois voies dans chaque sens et une vitesse de conception de 80 km/h. Alors que les destinations touristiques à travers la Chine explorent de nouvelles façons d'attirer les visiteurs, Hengdian, surnommé le Hollywood chinois, a renversé les rôles, transformant les touristes de simples spectateurs en acteurs. Pendant les congés de la fête nationale du 1er au 7 octobre, il est devenu courant de voir des touristes payer pour jouer dans de courtes séries à Hengdian dans la province chinoise du Zhejiang. Hengdian a attiré plus de 9 millions de visiteurs au cours du premier semestre de cette année. Aux heures de pointe, plus d'une centaine de personnes s'inscrivaient chaque jour pour l'expérience de mini-série. Les visiteurs peuvent choisir parmi plus de 40 scénarios. Une mini-série en solo est proposée à partir de 218 yuan, environ 32 $, et une formule complète comprenant maquillage et coiffure professionnelle coûte 388 yuan. 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
3: Bienvenue à Cogito. Ces derniers temps, certaines économies occidentales, soucieuses de préserver la compétitivité de leurs industries et de leur part de marché, ont politisé les questions économiques et commerciales en propageant des rhétoriques erronées telles que la surcapacité de production chinoise ou le choc chinois 2.0 et en utilisant ces arguments comme prétexte pour adopter diverses mesures protectionnistes. La Chine, quant à elle, tire parti des atouts de son marché, du développement de ses industries et des progrès scientifiques et technologiques pour offrir au reste du monde davantage de dividendes du marché, du développement et de l'innovation, créant ainsi continuellement les opportunités chinoises 2.0. Quand on part sur capacité, aucun consensus mondial n'existe à ce sujet. On s'appuie généralement sur le taux d'utilisation des capacités de production, mais il convient de tenir compte des spécificités de chaque pays. Selon des instituts de recherche, ce taux se situe en moyenne entre 75% et 80% pour les économies développées ou à forte croissance, et entre 50% et 64% pour les pays moins développés. En 2025, le taux d'utilisation des capacités de grandes entreprises industrielles chinoises s'est élevé à 74,4%, une valeur située dans une fourchette raisonnable. Toutefois, pour des motifs géopolitiques et protectionnistes, certaines économies adoptent une définition simpliste, mécanique et trop générale de la surcapacité, cherchant ainsi à freiner le développement de la Chine et à faire obstacle à une coopération économique et commerciale internationale normale. Prenons l'exemple de l'argument erroné selon lequel les subventions industrielles chinoises entraîneraient une surcapacité. Les rapports de la CNUCED montrent que ces cinq dernières années, les politiques de soutien à l'industrie se sont multipliées dans le monde, subventions à la recherche et au développement, avantages fiscaux, prêts à faible taux d'intérêt sont des pratiques internationales courantes pour encourager les industries émergentes. La Chine, quant à elle, a toujours strictement respecté les règles de l'OMC et s'est engagée à mettre en place un système de subventions conforme aux pratiques internationales, en perfectionnant sans cesse ses politiques en matière de conformité, de rigueur scientifique et de transparence. Par ailleurs, ces subventions s'appliquent de manière égale à tous les acteurs du marché. Dans le cadre de programmes de renouvellement des biens de consommation, la Chine veille à l'égalité de traitement entre entreprises nationales et étrangères, ce qui permet aux sociétés à capitaux étrangers de participer activement et d'en bénéficier au même titre que les autres. Plus important encore, les avancées technologiques et la position de leader dont jouissent de nombreux secteurs en Chine sont le fruit d'un long processus de recherche et développement nécessitant des investissements considérables et non le simple résultat de subventions gouvernementales. Autre exemple, certains pays occidentaux, notamment les États-Unis, assimilent l'important excédent commercial de la Chine en biens à une surcapacité de production. Cet argument ne tient pas la route. En tant que grand pays responsable, la Chine n'a jamais cherché délibérément un excédent commercial. La croissance de ses exportations résulte à la fois des économies d'échelle et du renforcement de sa capacité d'innovation, mais aussi des besoins des différents pays en matière de transition écologique et de développement industriel. Du point de vue de la répartition des bénéfices commerciaux, l'excédent est en Chine, mais les bénéfices profitent à toutes les parties. En 2025, les entreprises à capitaux étrangers représentaient 27% des exportations chinoises et 16% de l'excédent commercial, avec des taux de croissance de l'excédent et des bénéfices supérieurs à ceux des entreprises locales. De plus, la Chine affiche un déficit dans le commerce des services et les bénéfices d'investissement. Globalement, l'excédent du compte courant représente environ 3,7% du PIB, ce qui se situe dans une fourchette jugée raisonnable au niveau international. Certains pays occidentaux attribuent leurs difficultés, ralentissement de la croissance économique, retard dans la transformation industrielle au développement de la Chine, ce qui va à l'encontre des lois de l'économie. Si l'on suit la logique selon laquelle un excédent commercial important entraîne nécessairement une surcapacité, alors 80% des puces électroniques américaines sont destinées à l'exportation et environ 2/3 des avions commerciaux livrés par Boeing sont vendus hors d'Amérique du Nord. Ces secteurs et produits qui affichent des exportations massives et des excédents élevés devraient-ils pour autant être qualifiés de surcapacitaires? En fin de compte, les difficultés de développement rencontrées par certaines économies occidentales résultent de la conjonction de multiples facteurs, profonde restructuration des chaînes d'approvisionnement mondiales, instabilité géopolitique, retard dans les réformes internes et non d'un quelconque choc industriel chinois. En réalité, en tirant parti des atouts de son marché, du développement de ses industries et des progrès scientifiques et technologiques, la Chine offre au reste du monde l'opportunité de la Chine 2.0, partageant les dividendes de son marché, de son développement et de son innovation. Aujourd'hui, les véhicules électriques, les batteries au lithium et les produits photovoltaïques chinois ne cessent de gagner en popularité à l'échelle mondiale, tandis que l'intelligence artificielle, la robotique et les médicaments innovants connaissent un essor fulgurant, contribuant de manière significative à la transition mondiale vers une économie verte

créant ainsi de nouvelles opportunités pour l'approfondissement de la coopération industrielle et la mise en valeur des complémentarités entre les deux parties. La surcapacité est un phénomène dynamique propre à l'économie de marché. Les économies concernées devraient l'apporter de manière objective et dialectique en se fondant sur les lois économiques. Rejeter la responsabilité sur la Chine n'aide en rien à résoudre leurs propres problèmes. Surcapacité, choc chinois 2.0, ces arguments fallacieux ne trompent personne. Le développement de la Chine ne provoquera pas de choc, mais créera des opportunités 2.0 pour le monde entier.

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9: Bonjour à toutes et à tous. Vous êtes sur Radio Chine Internationale. C'est l'heure de notre émission On connaît la chanson. Aujourd'hui, je vous propose d'écouter certaines chansons tirées des derniers opus chinois. On commence tout de suite par une chanson de Da Zhangwei, One Eyes.

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2: Vous écoutez Vungun à la chanson sur RCI. Après une chanson de Da Zhangwei, je vous propose d'écouter une autre mélodie un peu mélancolique, intitulée Autumn in Melbourne. Ce morceau exprime un sentiment de séparation et de solitude. Dès sa sortie, il a tout de suite gagné les faveurs du public.

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4: Vous êtes sur RCI et vous suivez votre émission musicale « Vous connaissez la chanson ». L'édition de ce jour vous permet de goûter quelques titres tirés des derniers opus chinois. Nous allons changer de style pour poursuivre ce rendez-vous musical avec deux chansons folkloriques chinoises, « La lumière et les larmes millénaires ».

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3: Vous êtes sur Radio Chine Internationale. L'émission Vengkuna la chanson vous propose aujourd'hui quelques chansons des derniers opus chinois. Les deux prochains morceaux signés par Huang Jingmei parlent du chagrin d'amour. Nous sommes tous en effondrement dans la nuit. Et le souvenir.

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2: Vous suivez Wenguna la chanson sur Radio Chine Internationale. Le prochain titre est une chanson hip-hop signée par Gali et Vanida.

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1: Bedazzling, chanson signée par Wang Yuan.

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1: Vous êtes sur RCI, collé à notre rendez-vous musical « Vous connaissez la chanson ». Les deux prochains morceaux sont des extraits d'une série télé chinoise, « Letter and the Princess »,« Falling You » et « Le Feu ».

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2: Vous écoutez Vengona la chanson. Notre émission d'aujourd'hui consacrée à certaines mélodies tirées des derniers opus chinois arrive à son terme. Tout de suite, je vous invite à écouter la dernière chanson du jour, Keep Me Alive, interprétée par Lu Han.

0: La Chine a enregistré une moyenne quotidienne de 2,21 millions de voyages entrant et sortant pendant la semaine de congé de la fête nationale de cette année, qui s'est achevée mercredi, en hausse de 6,7% en glissement annuel. Les autorités d'inspection des frontières à l'échelle nationale ont enregistré un total de 15,46 millions de voyages entrant et sortant au cours de la semaine de congé, a indiqué jeudi l'administration nationale de l'immigration dans un communiqué. Des chercheurs d'institutions chinoises et britanniques ont développé un système de recharge sans fil pour les véhicules à énergie nouvelle, avec une efficacité de conversion supérieure à 98%. Le système pourrait soutenir l'utilisation à grande échelle de véhicules autonomes et a un potentiel dans des secteurs tels que le transport ferroviaire, les robots industriels et les aéronefs à basse altitude. Une solution de recharge entièrement automatisée qui ne nécessite pas d'intervention manuelle est considérée comme la clé du déploiement commercial des véhicules autonomes. Le transfert inductif d'électricité est largement considéré comme une voie idéale pour une telle charge. Le satellite Smile, fruit d'une collaboration sino-européenne, a publié récemment sa première série d'images et de données scientifiques alors qu'il entamait ses opérations scientifiques régulières. Parmi ces images figure la première image panoramique continue des aurores boréales qui en révèle la structure fine sur de longues périodes. Une autre image montre les vestiges lumineux d'une étoile qui a explosé à environ 160 000 années-lumière. Le satellite a également recueilli les premières mesures haute résolution des champs magnétiques et des ions dans l'orbite très élevée de la Terre. Ces données aideront les chercheurs à mieux comprendre comment l'activité solaire influence l'environnement spatial terrestre. Le plus long tunnel routier sous-marin de Chine a achevé vendredi dernier tous les travaux de creusement à l'aide d'un tunnelier à bouclier lorsque celui-ci a atteint la position prévue à une profondeur de 105 mètres sous la surface de la mer dans la baie de Jiaozhou, dans la province orientale du Shandong, selon la China Railway Construction Corporation Limited. Le deuxième tunnel de la baie de Jiaozhou à Qingdao reliera la zone urbaine principale de Qingdao à la nouvelle zone de la côte ouest de Qingdao. Ce projet de 17,48 km comprend un tronçon de tunnel principal de 14,37 km, composé de deux tunnels principaux et d'un tunnel de service central, avec trois voies dans chaque sens et une vitesse de conception de 80 km/h. Alors que les destinations touristiques à travers la Chine explorent de nouvelles façons d'attirer les visiteurs, Hengdian, surnommé le Hollywood chinois, a renversé les rôles, transformant les touristes de simples spectateurs en acteurs. Pendant les congés de la fête nationale du 1er au 7 octobre, il est devenu courant de voir des touristes payer pour jouer dans de courtes séries à Hengdian dans la province chinoise du Zhejiang. Hengdian a attiré plus de 9 millions de visiteurs au cours du premier semestre de cette année. Aux heures de pointe, plus d'une centaine de personnes s'inscrivaient chaque jour pour l'expérience de mini-série. Les visiteurs peuvent choisir parmi plus de 40 scénarios. Une mini-série en solo est proposée à partir de 218 yuan, environ 32 $, et une formule complète comprenant maquillage et coiffure professionnelle coûte 388 yuan. Vous écoutez Bamboo Studio, merci de votre attention.
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3: Bienvenue à Cogito. Ces derniers temps, certaines économies occidentales, soucieuses de préserver la compétitivité de leurs industries et de leur part de marché, ont politisé les questions économiques et commerciales en propageant des rhétoriques erronées telles que la surcapacité de production chinoise ou le choc chinois 2.0 et en utilisant ces arguments comme prétexte pour adopter diverses mesures protectionnistes. La Chine, quant à elle, tire parti des atouts de son marché, du développement de ses industries et des progrès scientifiques et technologiques pour offrir au reste du monde davantage de dividendes du marché, du développement et de l'innovation, créant ainsi continuellement les opportunités chinoises 2.0. Quand on parle surcapacité, aucun consensus mondial n'existe à ce sujet. On s'appuie généralement sur le taux d'utilisation des capacités de production, mais il convient de tenir compte des spécificités de chaque pays. Selon des instituts de recherche, ce taux se situe en moyenne entre 75% et 80% pour les économies développées ou à forte croissance, et entre 50% et 64% pour les pays moins développés. En 2025, le taux d'utilisation des capacités de grandes entreprises industrielles chinoises s'est élevé à 74,4%, une valeur située dans une fourchette raisonnable. Toutefois, pour des motifs géopolitiques et protectionnistes, certaines économies adoptent une définition simpliste, mécanique et trop générale de la surcapacité, cherchant ainsi à freiner le développement de la Chine et à faire obstacle à une coopération économique et commerciale internationale normale. Prenons l'exemple de l'argument erroné selon lequel les subventions industrielles chinoises entraîneraient une surcapacité. Les rapports de la CNUCED montrent que ces cinq dernières années, les politiques de soutien à l'industrie se sont multipliées dans le monde, subventions à la recherche et au développement, avantages fiscaux, prêts à faible taux d'intérêt sont des pratiques internationales courantes pour encourager les industries émergentes. La Chine, quant à elle, a toujours strictement respecté les règles de l'OMC et s'est engagé à mettre en place un système de subventions conforme aux pratiques internationales, en perfectionnant sans cesse ses politiques en matière de conformité, de rigueur scientifique et de transparence. Par ailleurs, ces subventions s'appliquent de manière égale à tous les acteurs du marché. Dans le cadre de programmes de renouvellement des biens de consommation, la Chine veille à l'égalité de traitement entre entreprises nationales et étrangères, ce qui permet aux sociétés à capitaux étrangers de participer activement et d'en bénéficier au même titre que les autres. Plus important encore, les avancées technologiques et la position de leader dont jouissent de nombreux secteurs en Chine sont le fruit d'un long processus de recherche et développement nécessitant des investissements considérables et non le simple résultat de subventions gouvernementales. Autre exemple, certains pays occidentaux, notamment les États-Unis, assimilent l'important excédent commercial de la Chine en biens à une surcapacité de production. Cet argument ne tient pas la route. En tant que grand pays responsable, la Chine n'a jamais cherché délibérément un excédent commercial. La croissance de ses exportations résulte à la fois des économies d'échelle et du renforcement de sa capacité d'innovation, mais aussi des besoins des différents pays en matière de transition écologique et de développement industriel. Du point de vue de la répartition des bénéfices commerciaux, l'excédent est en Chine, mais les bénéfices profitent à toutes les parties. En 2025, les entreprises à capitaux étrangers représentaient 27% des exportations chinoises et 16% de l'excédent commercial, avec des taux de croissance de l'excédent et des bénéfices supérieurs à ceux des entreprises locales. De plus, la Chine affiche un déficit dans le commerce des services et les bénéfices d'investissement. Globalement, l'excédent du compte courant représente environ 3,7% du PIB, ce qui se situe dans une fourchette jugée raisonnable au niveau international. Certains pays occidentaux attribuent leurs difficultés, ralentissement de la croissance économique, retard dans la transformation industrielle au développement de la Chine, ce qui va à l'encontre des lois de l'économie. Si l'on suit la logique selon laquelle un excédent commercial important entraîne nécessairement une surcapacité, alors 80% des puces électroniques américaines sont destinées à l'exportation et environ 2/3 des avions commerciaux livrés par Boeing sont vendus hors d'Amérique du Nord. Ces secteurs et produits qui affichent des exportations massives et des excédents élevés devraient ils pour autant être qualifiés de surcapacitaires? En fin de compte, les difficultés de développement rencontrées par certaines économies occidentales résultent de la conjonction de multiples facteurs, profonde restructuration des chaînes d'approvisionnement mondiales, instabilité géopolitique, retard dans les réformes internes et non d'un quelconque choc industriel chinois. En réalité, en tirant parti des atouts de son marché, du développement de ses industries et des progrès scientifiques et technologiques, la Chine offre au reste du monde l'opportunité de la Chine 2.0, partageant les dividendes de son marché, de son développement et de son innovation. Aujourd'hui, les véhicules électriques, les batteries au lithium et les produits photovoltaïques chinois ne cessent de gagner en popularité à l'échelle mondiale, tandis que l'intelligence artificielle, la robotique et les médicaments innovants connaissent un essor fulgurant, contribuant de manière significative à la transition mondiale vers une économie verte et bas carbone, ainsi qu'au progrès technologique. Prenons l'exemple de la coopération économique et commerciale entre la Chine et l'Europe. Les deux parties sont respectivement la deuxième partenaire commerciale l'une de l'autre. Leurs industries présentent une forte complémentarité et les possibilités de coopération sont immenses. Depuis longtemps, les entreprises européennes des secteurs de la fabrication haut de gamme et des biopharmaceutiques, entre autres, se sont implantées en profondeur sur le marché chinois et en ont tiré des avantages concrets. Aujourd'hui, la Chine se démarque rapidement dans des domaines innovants tels que les énergies nouvelles, l'intelligence artificielle et l'économie numérique, créant ainsi de nouvelles opportunités pour l'approfondissement de la coopération industrielle et la mise en valeur des compétences.

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8: Bonjour à tous, quel bonheur de vous retrouver pour cette édition de Carnet de route. Aujourd'hui, nous n'allons pas poser nos valises dans une ville précise, mais nous allons parler de ce moment charnière, la préparation. Voyager, c'est une fête, mais avant la fête, il y a les coulisses. Je suis Manon, avec moi mon collègue Rogo. Bonjour Rogo.
9: Bonjour Manon, bonjour à tous nos auditeurs.
8: En effet, les préparatifs avant la date du déplacement sont des travaux systématiques, y compris une planification méticuleuse. Il faut préparer correctement des documents clés. Il faut choisir, opter des modes de voyage selon la destination. Et puis, il faut penser également à la sécurité et au confort du voyage. On dirait qu'un voyage réussi commence par une préparation complète et méticuleuse avant le départ. Et aujourd'hui, avec Rogo, on va préparer ensemble un guide exhaustif de préparation pour vous tous. Et notre émission d'aujourd'hui commence avec une belle mélodie.

0: Merci de nous rejoindre après la pause musicale. Et aujourd'hui, nous n'allons pas poser des valises dans une ville précise, comme d'habitude, et nous allons parler de la préparation du voyage.
1: Ce sujet me passionne parce que moi, le voyage commence à l'instant où l'on achète ses billets. Mais attention, entre le rêve et la réalité, il y a une montagne de détails logistiques. Un voyage mal préparé, Manon, c'est un voyage où l'on subit. Et un voyage bien préparé, c'est un voyage où l'on se régale.
0: Alors, plongeons tout de suite dans le vif du sujet. On a 2000 km d'IT à parcourir aujourd'hui. Et par quoi commence-t-on pour ne pas être submergé, Rocco?
1: La fondation, Manon, c'est les passeports. Beaucoup de voyageurs se font piéger par la règle des 6 mois. De nombreux pays refusent l'entrée si votre passeport expire moins de 6 mois après votre date de retour.
0: Ah, donc avant de demander le visa, il faut vérifier bien la date d'expiration de votre passeport. C'est pas tous les pays acceptent l'entrée si votre passeport expire moins de 6 mois après votre date de retour. Hein.
1: Alors vérifiez cela dès maintenant. Si vous devez les refaire, anticipez. Les délais en mairie peuvent être très longs, surtout avant l'été.
0: Après la vérification de la date d'expiration de notre passeport, c'est le tour de visa. Et les visas, c'est aussi un autre casse-tête. Hein?
1: Exactement. Il existe désormais 3 types de visas. Les visas classiques à l'ambassade, et l'e-visa, c'est qu'on obtient en ligne, et les visas à l'arrivée. Alors, mon conseil, ne vous fiez jamais au forum des voyageurs datant de 2 ans. Les règles changent chaque mois. C'est mieux d'aller sur le site officiel du consulat du pays de destination. Pour la Chine, par exemple, les procédures ont été simplifiées récemment pour de nombreux pays européens. Mais il faut rester vigilant sur les documents demandés.
0: Donc, la fondation, c'est le passeport, hein, et puis c'est les visas. Il faut faire très attention, hein, c'est la priorité. Bon, Rogo, il y a une chose qui me vient à l'esprit. On oublie souvent l'assurance, hein. C'était mon cas, pensant que la carte bancaire fait tout. Tu confirmes que c'est risqué?
1: Bon, c'est le risque numéro 1. Les assurances de cartes bancaires Visa Premium ou Gold ont des plafonds de frais médicaux qui peuvent sembler élevés, mais qui sont dérisoires si vous avez un accident grave aux États-Unis ou au Japon, par exemple. Donc, prenez une assurance voyage spécialisée. C'est très confortable, car elle couvre non seulement les frais médicaux, mais aussi la responsabilité civile à l'étranger, le vol des bagages et surtout les rapatriements sanitaires. C'est un petit investissement pour une tranquillité absolue.
0: Et parlons santé. Et on ne part pas en Amazonie comme au Bruxelles. C'est tout à fait différent.
1: Bien sûr, Manon. La première étape est le calendrier vaccinal. Au-delà des vaccins obligatoires comme la fièvre jaune, il est toujours utile de penser à la rage.
0: Alors, dans ce cas-là, qu'est-ce qu'on va faire?
1: Aller dans un centre de vaccination international. Ils sont les seuls à avoir un stock frais et les conseils les plus pointus.
0: D'accord. Et dans la valise, côté pharmacie, qu'est-ce qu'il faut préparer?
1: Ouais, soyez minimaliste, mais efficace. Un antibiotique à large spectre, prescrit par votre médecin. Un anti-diarrhéique, indispensable. Des pansements pour ampoules, vos pieds sont votre moteur. Pas oublier, et un thermomètre. Si vous prenez un traitement régulier, cher Manon, gardez toujours les médicaments dans votre bagage à main, avec l'ordonnance en DCI, dénomination commune internationale.
0: Ah, c'est indispensable.
1: Voilà.
0: mais pourquoi il faut mettre les médicaments dans les bagages à main?
1: Si votre valise en soute se perd, vous n'êtes pas en danger.
0: D'accord. Bon là, Roku nous a donné des conseils très utiles au niveau de l'assurance. Il vaut mieux de prendre une assurance voyage spécialisée. Elle couvre tout, hein. La partie non couverte par votre carte bancaire. Au niveau de la pharmacie en voyage, Roku nous a donné également des conseils. On va poursuivre notre émission juste après une pause musicale.

0: Vous écoutez Carnet de route. Aujourd'hui, on va parler des préparatifs avant le voyage. Le voyage, c'est une fête, mais avant la fête, il y a les coulisses.
1: Et Rogo, pendant le voyage, il y a une chose qui me gêne beaucoup, c'est le décalage.
0: Une astuce pour le décalage horaire, le fameux jet lag.
2: Hydratez-vous massivement dans l'avion et essayez de vous caler sur l'heure de destination dès que vous montez à bord. Et surtout, cher Manon, évitez de prendre d'alcool pendant les vols, même si c'est tentant pour s'endormir.
0: Ah oui, je me suis dit que ça aide à m'endormir. Et on arrive au moment fatidique à faire son sac. On veut tout prendre au cas où.
2: Oui, le au cas où est l'ennemi du voyageur. Plus votre sac est lourd, plus vous êtes fatigué et plus vous êtes une cible pour les pickpockets.
0: Ah d'accord.
2: Et la règle d'or dans tout ça, si vous ne l'avez pas porté ou utilisé au cours des 6 derniers mois chez vous, vous ne l'utiliserez pas en voyage.
0: D'accord. Mais pendant le voyage, il y a trop de choses à porter. Je trouve que 2 valises, ça ne me suffit pas pour mettre toutes les choses. Déjà, 3 paires de chaussures, ça remplit une valise. Des astuces pour gagner de la place.
2: Ah, c'est la méthode du rolling.
0: C'est-à-dire ?
2: Roulez vos vêtements au lieu de les plier. Cela évite les plis et gagne 30% d'espace. Utilisez des packing cubes ou des rangements pour compartimenter. Une housse pour les sous-vêtements, une pour les t-shirts, une pour l'électronique. C'est un gain de temps incroyable chaque matin.
0: Et côté chaussures, comme vous dites...
2: Bon, 2 paires maximum. Une paire de chaussures de marche confortable déjà faite à vos pieds. Ne partez jamais avec des chaussures neuves, cher Manon. Et une paire de sandales ou de baskets légères pour le soir. C'est tout.
0: Alors, je fais un petit résumé. Le au cas où est l'ennemi du voyageur. Donc, il faut éviter de prendre trop de choses. La règle d'or, si vous ne l'avez pas portée ou utilisée au cours de 6 derniers mois chez vous, vous ne l'utiliserez pas en voyage. Et puis, Rogo nous a appris la méthode du rolling. C'est très important, roulez vos vêtements au lieu de les plier. Ça vous permet de gagner de l'espace dans votre bagage. Et on va poursuivre notre émission juste après une pause musicale.

0: Merci de nous rejoindre après la pause musicale. Aujourd'hui, nous n'allons pas poser nos valises dans une ville précise. Comme d'habitude, on va parler des préparatifs avant le voyage. Et Rogo, maintenant, c'est le tour de téléphone. Hein? C'est le compagnon le plus important de notre voyage. Et aujourd'hui, on ne voyage plus avec une carte papier de 2 mètres de large. Et comment optimiser son smartphone?
1: Bon, le smartphone est votre couteau suisse. Avant de partir, téléchargez les cartes et cela vous permet de naviguer par GPS même sans aucune connexion internet ni carte SIM locale. C'est vital, hein, cher Mano, pour ne pas se perdre dans le ruelle de Bangkok ou de Marrakech.
0: Oh, c'est très important. Et pour la communication?
1: Il est plutôt conseillé de télécharger l'application Traduction et d'installer le pack de langues hors ligne du pays. Vous pouvez même prendre en photo un menu au restaurant et l'application traduit les plats en direct sur votre écran. C'est magique.
0: D'accord.
1: N'oubliez pas non plus une batterie externe, power bank, de grande capacité. Un smartphone vide en voyage, c'est comme être aveugle et muet.
0: Donc, si vous partez pour un pays étranger, il faut télécharger l'application de traduction et la carte électronique, hein. Un smartphone vide en voyage, c'est comme être aveugle et muet. Bon, on va poursuivre notre émission juste après une pause musicale.

0: Vous écoutez Carnet de route aujourd'hui. Nous allons parler des préparatifs de voyage. Le voyage, c'est une fête, mais avant la fête, il y a les coulisses.
1: Et Hugo,
0: tu conseilles de prendre du liquide?
2: Toujours, cher Manon. Ayez environ quelques centaines d'euros ou de dollars cachés dans une ceinture secrète ou dans une poche intérieure de votre sac. En cas de panne de réseau bancaire national, ce qui arrive plus souvent qu'on ne le pense, vous pourrez toujours payer une nuit d'hôtel ou un taxi.
0: D'accord. Et le budget imprévu?
2: Bon, calculez votre budget quotidien, logement, nourriture, transport, visite, et ajoutez 20% d'imprévus.
0: D'accord.
2: Ce surplus, cher Manon, servira au coup de cœur. Un surclassement, un guide privé pour une journée, ou ces magnifiques tapis que vous n'aviez pas prévu d'acheter, mais qui est devenu indispensable.
0: D'accord. Et je pense qu'il y a encore une chose. Il faut trouver des banques. Elles permettent de payer et de retirer de l'argent au taux de change réel sans commission. C'est une économie de plusieurs centaines d'euros sur un long voyage. On termine souvent par là, mais c'est essentiel, la préparation psychologique, Foco.
2: Oui, un voyage réussi, c'est une rencontre. Apprenez l'histoire du pays. Pourquoi les gens vivent-ils ainsi? Quelles sont les sensibilités religieuses? Ces petits détails montrent aux locaux que vous le respectez. En retour, leur accueil sera décuplé.
0: D'accord. Et la barrière de la langue, ça arrive souvent, hein?
2: Oui, dans ces cas-là, il faut toujours apprendre au moins 10 mots. Pas plus, cher Manon. Des mots comme bonjour, merci. C'est délicieux, l'addition s'il vous plaît, pardon. Même si votre accent est terrible, les gens locaux apprécieront l'effort. Et tenez, c'est le meilleur sésame pour ouvrir le cœur.
0: Coco, merci pour ce tour d'horizon ultra complet. Je crois qu'on a balayé tous les aspects de la valise au sourire.
2: Oui, avec plaisir, cher Manon. C'est préparer, c'est enlever le stress pour ne laisser que la place à l'émerveillement. Une fois que la logique est réglée, on peut enfin se laisser porter par l'imprévu.
0: Et chers auditeurs, vous n'avez plus d'excuses pour ne pas boucler vos bagages. Prenez le temps et bien préparez et surtout n'oubliez pas d'apprécier chaque seconde de votre aventure. Tout de suite, cours de chinois avec Xiaotai et Thomas.
3: Vous êtes francophone, vous êtes passionné par la Chine, alors surtout ne manquez pas notre cours de chinois au quotidien.
4: Bonjour tout le monde, bienvenue à notre cours de chinois, je suis Xiaotai.
3: Salut, bonjour à tous, moi c'est toujours Thomas, toujours l'apprenti élève et qui apprend avec vous les rudiments de la langue chinoise.
4: Et qui progresse avec vous aussi. Et dans la dernière leçon, nous avons appris les expressions pour souhaiter les vœux d'anniversaire. Je propose de les réviser.
3: Ouais, ça fait jamais de mal. Alors, comment dit-on bon anniversaire en chinois?
4: On dit 祝你生日快乐. 祝你生日快乐. Un peu d'explication. 祝你 veut dire te souhaiter.
3: Ok, maintenant on va continuer. Anniversaire.
4: Anniversaire, c'est 生日.
3: 生日. Cheng-je, ok. Maintenant, heureux, pour souhaiter heureux ou bon, comment dit-on?
4: On dit 快乐. 快乐.
3: Ouais, ok, je me rappelle également qu'à une fête d'anniversaire, j'avais parlé de trinquer avec quelqu'un. Comment dit-on chin-chin en chinois? C'est kanpei, non?
4: On dit kanpei. Kanpei.
3: D'accord, et pour demander le numéro de téléphone de quelqu'un, on peut demander...
4: 你的电话号码是多少? 你的电话号码是多少?
3: Ok, maintenant on va se réécouter ensemble les dialogues.
5: Je suis ma mère, je suis ma mère.
1: 干杯。
5: 干杯。
1: 你的电话号码是多少？
5: 12345678。
4: C'est tout pour la révision. Tout de suite, la nouvelle leçon.
3: Voici les expressions clés d'aujourd'hui.
4: 时间不早了。我们该走了。再见。多保重。保持联系。
3: Ok, ça a l'air un peu compliqué comme ça, mais imagine que tu es invité à une fête. La nuit tombe, tu veux t'en aller. Qu'est-ce qu'il faut que tu dises à ton hôte ?
4: Là, je peux dire « 时间不早了».
3: 时间不早了。
4: 时间不早了。
3: Mais on va découper la phrase, ce sera peut-être plus simple.
4: Bien sûr. 时间, ça veut dire le temps.
3: 时间。
4: 不, ça veut dire non.
3: 不。
4: 早。
3: Ciao.
4: Le est une particule qui n'a pas de compréhension tangible. Le.
3: Le.
4: Et écoutez la phrase complète. 时间不早了, ce qui veut dire.
3: Il est un peu tard.
4: 时间不早了. Après, tu peux dire nous devons y aller. 我们该走了.
3: 我们该走了。
4: 我们该走了。我们 nous.
3: 我们
4: 该 signifie devoir.
3: 该
4: 走 aller y aller.
3: 走
4: le encore une particule.
3: Le.
4: Écoutez bien la phrase. 我们该走了。我们该走了。
3: Qui veut dire nous devons y aller. 我们该走了。
1: 时间不早了，我们该走了。
5: 欢迎你以后常来。
1: 谢谢招待，再见。
5: 再见。
4: Vous avez sans doute entendu le mot 再见 qui veut dire au revoir.
3: 再见。
4: Voilà une expression qui vous servira tous les jours. Veuillez répéter avec moi doucement 再见。
3: 再见。
4: 再见。再 veut dire encore ou une nouvelle fois.
3: 再
4: 见 signifie voir.
3: 见
4: 再见 signifie donc à plus tard ou au revoir.
3: 再见
4: Repassons le dialogue.
1: Time is not late, we should go.
5: Welcome you, come back.
1: Thank you for the invitation.
5: Bye bye.
3: Enfin, tu sais, j'ai pas trop la tête au cours en ces moments parce que j'avais un ami, un très bon ami à moi, qui était là, qui était venu me voir à Pékin et qui a dû rentrer en France et je n'aime pas qu'il s'en aille.
4: Pauvre Thomas, mais ne sois pas trop triste, vous allez bientôt vous retrouver.
3: Espérons, mais dis-moi comment dire en chinois « prends soin de toi ».
4: Tu peux dire « tuo bao zhong ».«
3: Tuo bao zhong ».«
4: Tuo beaucoup, très ».«
3: Tuo
4: bao zhong » veut dire « prendre soin de soi ».«
3: Bao zhong ».
4: Duo bao zhong, prends soin de toi-même.
3: Duo bao zhong.
4: Ou tu peux aussi dire plus simplement bao zhong.
3: Bao zhong. Oui, c'est effectivement plus simple.
4: Ouais, écoutons maintenant ce qu'on dit dans la vie.
1: 我们回去了。
5: 我送送你们。
1: 多保重。
3: Ok, maintenant je voudrais savoir comment on peut dire gardons contact ou restons en contact en chinois.
4: Tu peux dire ainsi,

0: 保持联系。
1: 保持联系。
0: 保持 ce qui signifie garder.
1: 保持
0: 联系 contact ou relation.
1: 联系
0: garde en contact, 保持联系。
2: 回去吧，有空给我打电话。
3: 嗯，保持联系，多保重。
0: C'était le troisième dialogue. Avant de réécouter nos trois dialogues, je vous propose de réviser les expressions.
1: Ok, commençons par la phrase qui veut dire « il est un peu tard ».
0: En chinois, on dit « 时间不早了».«
1: 时间不早了».«
0: 时间» veut dire le temps.
1: « 时间
0: 不早了». »« Il est un peu tard ».«
1: 不早了».«
0: 时间不早了».«
1: 时间不早了».
0: Ensuite, nous devons y aller. En chinois, on dit 我们该走了。
1: 我们该走了。
0: 我们 c'est nous.
1: 我们
0: 该走了。Devoir y aller.
1: 该走了。
0: Nous devons y aller. En chinois, 我们该走了。
1: 我们该走了。
0: Au revoir. En chinois, on dit 再见。
1: 再见。
0: Prends soin de toi-même. En chinois, c'est 多保重。
1: 多保重。
0: Et tu peux aussi dire tout simplement 保重。
1: 保重。
0: Et pour dire garder contact en chinois, c'est 保持联系。
1: 保持联系。
0: 保持 garder。
1: 保持
0: 联系 contact。
1: 联系。
0: Gardons contact, 保持联系。
1: 保持联系。
0: Maintenant, les dialogues.
2: 时间不早了，我们该走了。
3: 欢迎你以后常来。
2: 谢谢招待，再见。
3: 再见。
2: 我们回去了。
3: 我送送你们。
2: 多保重。回去吧，有空给我打电话。
3: 嗯，保持联系，多保重。
2: 时间不早了，我们该走了。
3: 欢迎你以后常来。
2: 谢谢招待，再见。
3: 再见。
2: 我们回去了。
3: 我送送你们。
2: 多保重。回去吧，有空给我打电话。
3: 嗯，保持联系，多保重。
1: Voilà, vous venez d'entendre les dialogues pour aujourd'hui. On espère que ça va vous faire progresser un petit peu plus, que vous avez noté sur papier pour bien réviser. Maintenant, on va passer à notre ABC de la culture chinoise.
0: Alors, le chinois, quand ses invités prennent congé, va les raccompagner jusqu'à l'ascenseur ou jusque dans la voiture ou encore plus loin, à l'arrêt d'autobus. S'il a une voiture, il pourrait conduire ses invités jusqu'à chez eux. Alors qu'en Occident, c'est plus simple. On dit au revoir aux invités et on referme la porte.
1: Voilà, c'est tout pour aujourd'hui. Comme d'habitude, un petit test avant de nous quitter. Comment dire au revoir en chinois? C'est relativement simple. Voilà, notre cours de chinois, c'est fini pour aujourd'hui. Merci encore de votre fidélité. Sajian, et à bientôt.
0: Sajian.
4: Notre émission d'aujourd'hui touche à sa fin. Merci de nous avoir suivis et on se quitte dans la musique.

La Chine a enregistré une moyenne quotidienne de 2,21 millions de voyages entrant et sortant pendant la semaine de congé de la fête nationale de cette année, qui s'est achevée mercredi en hausse de 6,7% en glissement annuel. Les autorités d'inspection des frontières à l'échelle nationale ont enregistré un total de 15,46 millions de voyages entrant et sortant au cours de la semaine de congé, a indiqué jeudi l'Administration nationale de l'immigration dans un communiqué. Des chercheurs d'institutions chinoises et britanniques ont développé un système de recharge sans fil pour les véhicules à énergie nouvelle avec une efficacité de conversion supérieure à 98%. Le système pourra soutenir l'utilisation à grande échelle de véhicules autonomes et a un potentiel dans des secteurs tels que le transport ferroviaire, les robots industriels et les aéronefs à basse altitude. Une solution de recharge entièrement automatisée qui ne nécessite pas d'intervention manuelle est considérée comme la clé du déploiement commercial des véhicules autonomes. Le transfert inductif d'électricité est largement considéré comme une voie idéale pour une telle charge. Le satellite Smile, fruit d'une collaboration sino-européenne, a publié récemment sa première série d'images et de données scientifiques alors qu'il entamait ses opérations scientifiques régulières. Parmi ces images figure la première image panoramique continue des aurores boréales qui en révèle la structure fine sur de longues périodes. Une autre image montre les vestiges lumineux d'une étoile qui a explosé à environ 160 000 années-lumière. Le satellite a également recueilli les premières mesures haute résolution des champs magnétiques et des ions dans l'orbite très élevée de la Terre. Ces données aideront les chercheurs à mieux comprendre comment l'activité solaire influence l'environnement spatial terrestre. Le plus long tunnel routier sous-marin de Chine a achevé vendredi dernier tous les travaux de creusement à l'aide d'un tunnelier à bouclier lorsque celui-ci a atteint la position prévue à une profondeur de 105 mètres sous la surface de la mer dans la baie de Jiaozhou, dans la province orientale du Shandong, selon la China Railway Construction Corporation Limited. Le deuxième tunnel de la baie de Jiaozhou à Qingdao reliera la zone urbaine principale de Qingdao à la nouvelle zone de la côte ouest de Qingdao. Ce projet de 17,48 km comprend un tronçon de tunnel principal de 14,37 km composé de deux tunnels.

0: Les principaux est un tunnel de service central avec trois voies dans chaque sens et une vitesse de conception de 80 km/h. Alors que les destinations touristiques à travers la Chine explorent de nouvelles façons d'attirer les visiteurs, Hengdian, surnommé le Hollywood chinois, a renversé les rôles, transformant les touristes de simples spectateurs en acteurs. Pendant les congés de la fête nationale du 1er au 7 octobre, il est devenu courant de voir des touristes payer pour jouer dans de courtes séries à Hengdian dans la province chinoise du Zhejiang. Hengdian a attiré plus de 9 millions de visiteurs au cours du premier semestre de cette année. Aux heures de pointe, plus d'une centaine de personnes s'inscrivaient chaque jour pour l'expérience de mini-séries. Les visiteurs peuvent choisir parmi plus de 40 scénarios. Une mini-série en solo est proposée à partir de 218 yuan, environ 32 $, et une formule complète comprenant maquillage et coiffure professionnelle coûte 388 yuan. 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
3: Bienvenue à Cogito. Ces derniers temps, certaines économies occidentales, soucieuses de préserver la compétitivité de leurs industries et de leur part de marché, ont politisé les questions économiques et commerciales en propageant des rhétoriques erronées telles que la surcapacité de production chinoise ou le choc chinois 2.0 et en utilisant ces arguments comme prétexte pour adopter diverses mesures protectionnistes. La Chine, quant à elle, tire parti des atouts de son marché, du développement de ses industries et des progrès scientifiques et technologiques pour offrir au reste du monde davantage de dividendes du marché, du développement et de l'innovation, créant ainsi continuellement les opportunités chinoises 2.0. Quand on parle surcapacité, aucun consensus mondial n'existe à ce sujet. On s'appuie généralement sur le taux d'utilisation des capacités de production, mais il convient de tenir compte des spécificités de chaque pays. Selon des instituts de recherche, ce taux se situe en moyenne entre 75% et 80% pour les économies développées ou à forte croissance, et entre 50% et 64% pour les pays moins développés. En 2025, le taux d'utilisation des capacités de grandes entreprises industrielles chinoises s'est élevé à 74,4%, une valeur située dans une fourchette raisonnable. Toutefois, pour des motifs géopolitiques et protectionnistes, certaines économies adoptent une définition simpliste, mécanique et trop générale de la surcapacité, cherchant ainsi à freiner le développement de la Chine et à faire obstacle à une coopération économique et commerciale internationale normale. Prenons l'exemple de l'argument erroné selon lequel les subventions industrielles chinoises entraîneraient une surcapacité. Les rapports de la CNUCED montrent que ces cinq dernières années, les politiques de soutien à l'industrie se sont multipliées dans le monde, subventions à la recherche et au développement, avantages fiscaux, prêts à faible taux d'intérêt sont des pratiques internationales courantes pour encourager les industries émergentes. La Chine, quant à elle, a toujours strictement respecté les règles de l'OMC et s'est engagée à mettre en place un système de subventions conforme aux pratiques internationales, en perfectionnant sans cesse ses politiques en matière de conformité, de rigueur scientifique et de transparence. Par ailleurs, ces subventions s'appliquent de manière égale à tous les acteurs du marché. Dans le cadre de programmes de renouvellement des biens de consommation, la Chine veille à l'égalité de traitement entre entreprises nationales et étrangères, ce qui permet aux sociétés à capitaux étrangers de participer activement et d'en bénéficier au même titre que les autres. Plus important encore, les avancées technologiques et la position de leader dont jouissent de nombreux secteurs en Chine sont le fruit d'un long processus de recherche et développement nécessitant des investissements considérables et non le simple résultat de subventions gouvernementales. Autre exemple, certains pays occidentaux, notamment les États-Unis, assimilent l'important excédent commercial de la Chine en biens à une surcapacité de production. Cet argument ne tient pas la route. En tant que grand pays responsable, la Chine n'a jamais cherché délibérément un excédent commercial. La croissance de ses exportations résulte à la fois des économies d'échelle et du renforcement de sa capacité d'innovation, mais aussi des besoins des différents pays en matière de transition écologique et de développement industriel. Du point de vue de la répartition des bénéfices commerciaux, l'excédent est en Chine, mais les bénéfices profitent à toutes les parties. En 2025, les entreprises à capitaux étrangers représentaient 27% des exportations chinoises et 16% de l'excédent commercial, avec des taux de croissance de l'excédent et des bénéfices supérieurs à ceux des entreprises locales. De plus, la Chine affiche un déficit dans le commerce des services et les bénéfices d'investissement. Globalement, l'excédent du compte courant représente environ 3,7% du PIB, ce qui se situe dans une fourchette jugée raisonnable au niveau international. Certains pays occidentaux attribuent leurs difficultés, ralentissement de la croissance économique, retard dans la transformation industrielle au développement de la Chine, ce qui va à l'encontre des lois de l'économie. Si l'on suit la logique selon laquelle un excédent commercial important entraîne nécessairement une surcapacité, alors 80% des puces électroniques américaines sont destinées à l'exportation et environ 2/3 des avions commerciaux livrés par Boeing sont vendus hors d'Amérique du Nord. Ces secteurs et produits qui affichent des exportations massives et des excédents élevés devraient-ils pour autant être qualifiés de surcapacitaires? En fin de compte, les difficultés de développement rencontrées par certaines économies occidentales résultent de la conjonction de multiples facteurs, profonde restructuration des chaînes d'approvisionnement mondiales, instabilité géopolitique, retard dans les réformes internes et non d'un quelconque choc industriel chinois. En réalité, en tirant parti des atouts de son marché, du développement de ses industries et des progrès scientifiques et technologiques, la Chine offre au reste du monde l'opportunité de la Chine 2.0, partageant les dividendes de son marché, de son développement et de son innovation. Aujourd'hui, les véhicules électriques, les batteries au lithium et les produits photovoltaïques chinois ne cessent de gagner en popularité à l'échelle mondiale, tandis que l'intelligence artificielle, la robotique et les médicaments innovants connaissent un essor fulgurant, contribuant de manière significative à la transition mondiale vers une économie verte et bas carbone, ainsi qu'au progrès technologique. Prenons l'exemple de la coopération économique et commerciale entre la Chine et l'Europe. Les deux parties sont respectivement la deuxième partenaire commerciale l'une de l'autre. Leurs industries présentent une forte complémentarité et les possibilités de coopération sont immenses. Depuis longtemps, les entreprises européennes des secteurs de la fabrication haut de gamme et des biopharmaceutiques, entre autres, se sont implantées en profondeur sur le marché chinois et en ont tiré des avantages concrets. Aujourd'hui, la Chine se démarque rapidement dans des domaines innovants tels que les énergies nouvelles, l'intelligence artificielle et l'économie numérique, créant ainsi de nouvelles opportunités pour l'approfondissement de la coopération industrielle et la mise en valeur des complémentarités entre les deux parties. La surcapacité est un phénomène dynamique propre à l'économie de marché. Les économies concernées devraient l'apporter de manière objective et dialectique en se fondant sur les lois économiques. Rejeter la responsabilité sur la Chine n'aide en rien à résoudre leurs propres problèmes. Surcapacité, choc chinois 2.0, ces arguments fallacieux ne trompent personne. Le développement de la Chine ne provoquera pas de choc, mais créera des opportunités 2.0 pour le monde entier.

0: bonjour.
1: Le diseur de mots. Maître Liu est parti pour Paris.
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4: Bonjour à tous, bienvenue dans In vivo. Dans l'émission d'aujourd'hui, notre journaliste Feifei a interviewé deux jeunes Chinois qui vivent en France, créateurs d'une association visant à faire mieux connaître les cinémas et les cinéastes chinois à travers la France et l'Europe. Ensuite, nous allons redécouvrir la dynastie des Tang et essayer de comprendre comment cet empire est devenu le plus prospère, international et innovateur pays du monde. Voilà pour le sommaire de cette émission que nous ouvrons avec une chanson.

un doctorat en littérature chinoise, un doctorat en médecine. Yi Ren et Wang Xu, ces deux jeunes Chinois qui habitent à Paris, ont créé une

0: une plateforme cinématographique en France. Depuis fin 2022, ils ont commencé à organiser une série de projections de films chinois dans une salle de cinéma à Paris. Et toutes ces projections sont très bien appréciées par les spectateurs chinois et français. Avec l'élargissement de leur audience, l'association est aujourd'hui assez active en matière d'échanges cinématographiques entre la Chine et la France. Mais au début de la création de leur association, ces deux jeunes ont relevé un grand défi. Xavier Wangxu nous explique.
1: À partir de 5 dernières années, le plus grand défi que nous rencontrons est le non-profit. Et nous avons fourni des reportages frais et exclusifs en continu, mais nous n'avons réalisé aucun profit. Mais nous travaillons donc très dur, mais heureusement, tous les membres ont leur propre travail et consacrent leur temps libre à gérer l'association. Je pense qu'il y a une forte inertie qui nous pousse à continuer et notre travail est de plus en plus reconnu par le domaine de cinéma, par l'industrie, et nous avons ainsi satisfait l'objectif de plus on aide fous, plus on rit. Et même lorsque nous, les fondateurs, nous retirerons, cette plateforme aura déjà été mise en place et servira de pont entre la culture chinoise et française. Nous pouvons faire beaucoup plus à l'avenir.
2: D'accord. Est-ce que Yiren a des choses à ajouter?
3: Oui, j'aimerais aussi ajouter quelque chose. Oui, en fait, comme Wangxu l'a dit, le Taïguan Film est une association à but non lucratif, c'est-à-dire que tous les membres travaillent par amour du cinéma et des échanges culturels sans la récompense. Donc nous voudrions vraiment profiter de cette occasion de remercier à tous nos membres de l'équipe, parce que le succès n'aurait pas été possible sans leur travail extraordinaire et leur dévouement au cours de ces dernières années.
2: C'est vrai.
3: Et nous voulons aussi remercier à tous les amis des médias à Paris pour leur soutien. C'est pour cela, en fait, lors de notre première projection en salle de cinéma, nous avons invité plus d'une dizaine de médias à assister à notre projection. Et en particulier Pali Xue Shenghui, qui nous a sponsorisé pour notre première projection. Donc c'est-à-dire que nous devons chercher les personnes et aussi les associations pour sponsoriser nos activités, et c'était aussi une difficulté qu'on a rencontrée. Et aussi, en fait, comme je viens de dire, c'est la passion pour le cinéma et la culture qui nous a réunis ensemble pour travailler pour l'association Taïguan Film. Mais c'est vrai que certains membres ont quitté à un moment donné, et ce qui est inévitable. Donc c'est vraiment un défi de construire la cohésion de l'équipe et d'attirer des personnes de qualité pour qu'ils restent dans notre association. Et à cet écart, je pense que Xavier a beaucoup contribué en tant que président de l'association. Par exemple, il organise régulièrement des réunions pour faire le bilan du développement de l'association et donner rapidement des commentaires à chaque membre pour leur travail. Et nous organisons également des activités intéressantes. Par exemple, nous dînons ensemble, nous faisons de la randonnée à Paris et nous regardons des films au cinéma, etc. Donc, c'est-à-dire que les membres principaux de l'équipe se soutiennent mutuellement comme des membres de la famille et des amis. Par exemple, Cheng Bo et moi, nous avons assisté à la soutenance de doctorat de Xavier. Cette année, en mai, c'est ma soutenance de doctorat. Mais à ce moment-là, Xavier et les autres membres de notre association vont aller à Cannes pour faire des reportages et des interviews. Mais bien sûr, après, nous allons faire des autres fêtes. Du coup, j'aimerais dire que pour nous, l'association Taïguan Film est plutôt comme une famille, une maison, un endroit où nous pouvons nous sentir chez nous en France.
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0: Vous avez beaucoup d'opportunités de rencontrer des gens qui travaillent dans le domaine cinématographique. Est-ce que ces échanges contribuent à la promotion du cinéma entre la France et la Chine?
1: Moi d'abord, je pense que le développement du

0: cinéma chinois en Europe ces dernières années a été difficile à cause de Covid.
1: Oui.
0: En fait, les cinémas français ont du mal à montrer certains d'excellents films produits en Chine. C'est très rare. En fait, chaque année, c'est juste moins que 5 ou 2 ou 3 films chinois sont sortis en France. Et c'est pour ça que c'est très important de promouvoir les réalisateurs chinois en Europe.
1: Oui, faut relancer.
0: Et aussi oui, en fait, les cinéastes chinois en Europe ont également des difficultés à survivre depuis que le festival de Cannes de l'année dernière, ainsi qu'il y a très peu de films chinois ont sélectionné par le festival. Du coup, on ne peut pas rencontrer les réalisateurs de Chine. Et en plus, avec le Covid, ils ne peuvent pas venir. Ça, c'est le grand problème. Du coup, depuis l'année dernière, le festival de Cannes et ainsi que cette année à Berlin, nous sommes en train d'organiser la soirée du cinéma chinois. Nous espérons que cela nous permettra de rassembler les cinéastes chinois qui participent au festival de cinéma en Europe et de promouvoir la coopération cinématographique entre la Chine et l'Europe. Et du coup, l'année dernière à Cannes, c'est juste 3 courts-métrages qui sont sélectionnés. Du coup, on a invité 3 réalisateurs à la soirée. En fait, on avait 60 ou 70 personnes dans la soirée. Et on a discuté ensemble comment faire la coopération ensemble en futur. Et les 3 réalisateurs sont là aussi. Et cette année à Berlin, on a co-organisé cette soirée avec autre association à Berlin. Ça s'appelle Silence. Et cette année, c'est plus parce qu'à Berlin, il y a 15 films qui sont sélectionnés. Et aussi, les réalisateurs peuvent venir. Du coup, on a presque plus que 100 personnes dans la soirée. Et aussi, c'est Huawei qui a fourni la boutique pour nous pour organiser cette activité. Je crois qu'en mai, à Cannes, on va organiser aussi la soirée. Maintenant, tous sont en préparation.
2: Oui, en fait, on a organisé ce genre de soirée lors de festivals de cinéma. C'était pour créer des opportunités et des occasions pour que les jeunes cinéastes puissent échanger et discuter de la collaboration. Et parce que, en fait, pour l'instant, je pense que les films à gros budget et les films de réalisateurs célèbres ont déjà leur public. Mais les nouveaux cinéastes qui viennent sortir de l'école de cinéma et qui n'ont pas encore de réseau manquent toujours d'une plateforme et de nombreux jeunes réalisateurs talentueux du cinéma chinois manquent encore d'une chance d'être vus. Et c'est aussi la raison pour laquelle nous avons lancé des projections de courts-métrages. Et par exemple, le 4 avril, nous avons projeté les 2 courts-métrages de Yu Miao, qui est la réalisatrice diplômée de la FEMIS. Et donc, ces courts-métrages ont reçu de très bonnes critiques. Et il y avait des cinéastes professionnels de l'industrie cinématographique qui sont venus sur place. Donc nous sommes donc très heureux parce que nos activités ouvrent une plateforme à ces jeunes réalisateurs et les jeunes réalisatrices, ce qui leur permet de faire connaître leur travail. C'est vrai que ces échanges contribuent à la promotion du cinéma entre la France et la Chine.
1: Alors, quelles sont vos prochaines initiatives pour les mois qui viennent cette année?
0: En fait, en octobre de cette année, on va organiser avec Silence de Berlin un festival de films. Ça s'appelle Double Projection dans 2 villes, Paris et Berlin. Il présentera une série de films chinois dans les 2 capitales les plus importantes d'Europe. Et de plus, nous avons reçu une invitation du Centre culturel chinois à Paris pour organiser une série de projections, notamment de films d'animation, principalement destinés aux adolescents français.
1: Comme vous savez que l'année 2024 marquera la 60e anniversaire de l'établissement des relations diplomatiques entre la Chine et la France.

0: Et dans ce cas-là, est-ce que vous avez des projets dans la promotion des échanges cinématographiques entre les deux pays?
1: Oui. En fait, dans le domaine du cinéma, nous souhaiterons élargir notre portée et organiser des projections plus influentes. Et nous espérons que l'expérience de nos projections cette année permettra à notre équipe de devenir plus mature et d'avoir un impact plus important. Et nous souhaiterons également collaborer avec davantage d'institutions et de plateformes plus importantes.
0: Est-ce que Irène a des choses à ajouter ou pas?
2: Oui, en fait, je pense que ça sera sûrement une excellente occasion pour l'échange culturel. Et nous avons déjà en effet beaucoup d'activités en cours de planification. Et pour le moment, nous gardons un peu de suspense. Donc, je vous invite à nos chers auditeurs et nos auditrices de suivre notre compte sur WeChat et Weibo si ça vous intéresse. Et j'espère que les surprises à venir ne manqueront pas de répondre à vos attentes.
0: Ok, merci Jean et Xavier Vanchu.
1: Merci
2: Merci
1: beaucoup, à la
2: Féfé.
1: prochaine.
2: Merci beaucoup. À la prochaine.
0: Et du courage et bonne continuation.
1: Merci.
0: Merci, à bientôt.
2: Merci.
0: C'est la fin de cette émission d'aujourd'hui. Je vous remercie de l'avoir suivie et à la prochaine.
3: Voilà, on prend une pause musicale et on se retrouve jusqu'après pour notre rubrique Pourquoi la dynastie des Tang nous fascine.

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1: Pourquoi la dynastie des Tang nous fascine ? Dans cette série de podcasts, nous allons redécouvrir la dynastie des Tang et essayer de comprendre comment cet empire est devenu le plus prospère, international et innovateur pays du monde, en léguant à l'humanité le riche patrimoine qui nous est parvenu jusqu'à aujourd'hui. Des gens comparent la Chine de la dynastie des Tang avec les États-Unis de nos jours et cherchent des similitudes entre la capitale des Tang, Chang'an, Xi'an aujourd'hui, et New York. Depuis le début du XVIIIe siècle, grâce à l'afflux des immigrés, la population des États-Unis a augmenté à un rythme phénoménal. Une condition préalable de la croissance économique et de la diversité culturelle, puisque les nouveaux arrivés tentaient de mener une nouvelle vie là-bas. En tant que principal point d'entrée de la côte Est, New York était une ville particulièrement diversifiée sur le plan ethnique et culturel. Et c'est là que la similitude entre en jeu. L'essor du commerce sous la dynastie des Tang a fourni un débouché considérable pour les marchandises étrangères, mais surtout un moyen et une raison pour les étrangers d'entrer en Chine et de s'y installer.

0: Li Shimin, l'empereur Taizong des Tang, a dit:
1: Zi gu jie gui zhong hua jian yi di, zhen du ai zhi ru yi, gu qi zhong luo jie yi zhen ru fu mu.
0: Depuis les temps anciens, la Chine est un pays noble et orgueilleux. Elle ne valorise pas les peuples étrangers. Moi, je les aime tous. C'est pour cela qu'ils dépendent de moi, me considérant comme chef de famille. Ces propos signalent un changement important. La Chine est désormais ouverte à tous, tous les peuples sont aimés et protégés par l'empereur lui-même et peuvent vivre ensemble de manière harmonieuse. Les notions de frontières et de nations sont marginalisées, tandis que le concept d'une grande famille humaine est apparu. Les étrangers étaient motivés pour s'installer dans l'Empire chinois. Tout d'abord parce qu'ils pouvaient le faire. Les étrangers étaient autorisés à entrer, à séjourner et à faire du commerce librement dans l'Empire. Les uns venaient par obligation professionnelle, d'autres parce qu'ils voulaient le faire, et d'autres encore pour fuir la guerre et chercher un abri. Les Turcs étaient nombreux en Chine sous la dynastie des Tang. Certains documents suggèrent qu'ils étaient au nombre de 150 000 et que 10 000 Turcs vivaient à Chang'an, la capitale. Des tombes découvertes montrent que leurs propriétaires sont des Han, des Krang, des Mi, des He, des She et des Tsa, des noms de familles étrangers qui ont pris un nom chinois. Leur pays d'origine se trouvait souvent en Asie centrale. Ils venaient de loin et ils ont été très bien accueillis par les Chinois. Voici un personnage célèbre. Sous le règne de l'empereur Gaozong des Tang, un prince persan nommé Belus, dont le pays a été envahi et détruit par les Arabes, est venu s'installer à Chang'an. Il cherchait de l'aide et a fini par devenir général dans l'armée des Tang. D'autres étrangers de la noblesse ont suivi son exemple, en espérant que les Tang les aideraient à regagner leur patrie perdue. Une fois arrivés à Chang'an, ils vivaient dans leur communauté. Dans la capitale, plusieurs quartiers étaient réservés aux étrangers. Ils y vivaient selon leurs coutumes, travaillaient ou faisaient du commerce pour gagner leur vie. Une autre raison importante pour laquelle les gens sont venus, c'est qu'ils étaient totalement acceptés par la société chinoise, jusqu'au point à être autorisés à s'engager en politique. Ils étaient nombreux dans l'administration, 76 ont occupé un poste de préfet, Ceche en chinois, alors qu'on compte au total 751 préfets durant les 3 siècles de règne des Tang. Celui qui a obtenu le poste le plus important était un homme d'affaires de Samarcande dans l'actuel Ouzbékistan. Il est devenu vice-ministre des Affaires étrangères de l'empereur Xuanzong des Tang. La dynastie des Tang fait clairement confiance aux étrangers, mais il ne faut pas oublier que la sélection des fonctionnaires était méritocratique. Si un étranger avait les compétences requises, il avait accès libre au corps de la fonction publique des Tang. Des étrangers se sont aussi engagés dans l'armée. Des épitaphes en sont les témoins. Plusieurs généraux sont issus de la famille Ashena, issus de la noblesse turque. Sous le règne de l'empereur Xuanzong des Tang, une trentaine de généraux sont étrangers. Ceux-ci ont contribué à la défense de l'empire, mais deux d'entre eux, Han Lushan et She Siming, se sont révoltés plus tard. Ils voulaient renverser les Tang. La guerre opposant l'armée rebelle à l'armée des Tang a duré une dizaine d'années et a beaucoup affaibli l'empire. Revenons à l'accueil réservé aux étrangers sous la dynastie des Tang. Tous les étrangers étaient considérés comme des citoyens égaux devant la loi. Si un étranger commettait un acte criminel sur le sol des Tang, il encourait la même peine qu'un natif de l'empire chinois. La dynastie des Tang attachait une grande importance au commerce avec les étrangers et adoptait des mesures pour le protéger et l'encourager. L'empire a stationné des troupes dans l'ouest du pays pour protéger les commerçants et leurs marchands. D'ailleurs, il imposait une faible taxe sur les biens. Faire du commerce le long de la route de la soie était ardu et dangereux. Les marchands n'osaient pas parcourir de grandes distances seuls et préféraient voyager en groupe. Une caravane pouvait parfois être composée de centaines de marchands. Les bandes de voleurs étaient leur souci numéro un. Des marchands se sont donné beaucoup de peine pour protéger ce qu'ils transportaient. Selon des anecdotes, certains se sont même tailladé la peau à l'aide d'un couteau pour cacher dessous des bijoux qu'ils ont ressortis une fois arrivés à destination. Aujourd'hui, avec les trains Chine-Europe, la route de la soie est redevenue animée et beaucoup plus sûre.

Les mariages mixtes étaient autorisés même au plus haut niveau. Dans les villes où des migrants et des Han vivaient ensemble, de telles unions étaient fréquentes. Encore une fois, on trouve des informations intéressantes sur les épitaphes. Selon des récits, on sait qu'il s'agit d'étrangers qui se sont installés à Chang'an pour fuir la guerre. Là-bas, ils se sont mariés avec des locaux, puis ils achetaient une maison, un terrain et menaient une vie paisible sous le règne des Tang. Même lorsqu'ils pouvaient retourner dans leur pays d'origine en toute sécurité, beaucoup ont préféré rester. Les religieux étrangers étaient autorisés à prêcher sur le sol des Tang. Il n'y avait aucune restriction à la diffusion des religions étrangères. Ainsi, en dehors du bouddhisme, on trouve le zoroastrisme, le nestorianisme et le manichéisme. En tant que métropole internationale, la capitale des Tang abritait plusieurs temples du zoroastrisme. La dynastie des Tang, comme nous le savons, a attiré des étudiants de nombreux pays du monde. Selon des archives, pendant une période, plus de 8000 étudiants étrangers vivaient en Chine. Ils ont fait leurs études à Chang'an, beaucoup ont passé les examens impériaux avant de mener une carrière dans l'Empire chinois. Ils ont contribué à la diversification culturelle de la dynastie des Tang, mais aussi à la diffusion de la culture chinoise dans le monde, quand ils se sont retournés dans leur pays d'origine. Pourquoi la dynastie des Tang attirait-elle les étrangers? Parce qu'elle était avancée dans beaucoup de domaines et qu'elle représentait une civilisation captivante. Richesse matérielle, lois et réglementations efficaces, autorité centrale et sécurité militaire, tolérance religieuse, créativité littéraire et artistique, avancées scientifiques et technologiques, c'était l'endroit idéal pour vivre pour les esprits curieux, ambitieux et ouverts. Sans la supériorité comparative dans tant d'aspects, la politique, l'économie, la culture, les Tang n'auraient pas pu avoir une telle vitalité. L'attractivité des Tang est également due à l'ouverture d'esprit de la famille fondatrice. Cette dynastie a été fondée par la famille des Li, originairement de l'ethnie Xianbei, un peuple nomade vivant dans l'actuelle Asie centrale. Leur culture était assez proche de celle des tribus turques de l'Ouest. Or, ce peuple a perdu ses caractéristiques pendant des longues années d'assimilation par les Han. Taizong, le deuxième empereur des Tang, savait parler la langue des Turcs. Selon l'histoire, il a négocié la paix avec les Turcs au bord d'une rivière et a su éviter un conflit militaire. Son fils aîné Changtian était très attaché aux us et coutumes turcs. Plutôt que d'apprendre les livres de Confucius pour devenir empereur, comme son père le voulait, il a préféré errer sur les prairies, vivre sous une tente et préparer de bons repas avec des moutons attrapés par-ci par-là. Le père a pu choisir un autre héritier, car Changtian n'était vraiment pas fait pour assumer une telle responsabilité. Ce qu'on vous montre dans cet épisode, ce sont quelques traits dans l'histoire de la dynastie des Tang et ses relations avec les peuples qui l'entouraient. Ces peuples s'approchaient de celui des Tang, tandis que le peuple des Tang cherchait des idées, des connaissances, des ressources et des amitiés dans les terres environnantes. Un remerciement spécial à San Lian Zhongdu pour son aide dans la création du contenu de cette émission. Je vous donne rendez-vous au prochain épisode.

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3: Salut à tous pour une nouvelle édition de notre cours de chinois. J'espère que vous avez bien révisé depuis la dernière fois et que vous commencez un peu à vous débrouiller.
1: Dans la leçon précédente, nous avons appris les expressions sur les rendez-vous. Aujourd'hui, avant de commencer le sujet, les conversations téléphoniques, révisons un peu le cours précédent.
3: Bien sûr. Alors, pour dire en chinois « allô », c'est de la part de qui ? On dit « Wei, qingwen shi na wei ?»« Wei, qingwen shi na wei ?»« Wei ?» C'est un mot de salutation qui signifie « allô » en français. « 请问 » signifie « puis-je demander ?»«
1: Je »
3: signifie « être ».«
1: 哪一位 »
3: Quelle personne ?
1: Et « allô » c'est de la part de qui ?
3: En chinois, « 请问是哪位 ?»
1: Voilà, on va prendre un autre exemple. Quand et où nous rencontrons-nous ?
3: Pour dire cela en chinois, « 我们几点见面 ?»« 在哪儿见面 ?» Allez, « 我们 » »«
1: 我们几点 ?»
3: 几点见面？我们几点见面？我们几点见面？在哪儿？在哪儿见面？见面。在哪儿见面？在哪儿见面？我们 signifie nous。我们 À quelle
1: heure？几点？几点？我们几点见面？
3: 我们几点见面？我们几点见面？我们几点见面？在哪儿见面？在哪儿见面？在哪儿 signifie où?
1: 在哪儿?
3: Et si tu veux demander aux amis quand serez-vous libre, tu peux dire 你什么时候有空？你什么时候有空？你什么时候
1: 你什么时候有空？有空。什么时候
3: veut dire quand.
1: 什么时候有空
3: veut dire avoir du temps libre.
1: 有空.
3: Quand seras-tu libre? 你什么时候有空？你什么时候有空？ Encore une fois, 你什么时候有空？你什么时候有空？ Très bien, écoutons le dialogue en entier.
4: 对话一。喂。 请问是哪位?
5: 我是王龙。对话二，你什么时候有空?
4: 周末。我们一起吃饭好吗? 可以。对话三，我们几点见面? 在哪见面?
5: 晚上8点，在北京饭店。
3: Bon, c'est tout pour la révision. Maintenant, on va aborder les principaux points du cours d'aujourd'hui.
1: Allô, je cherche à joindre le responsable Liu. Est-ce qu'il est là? Quand reviendra-t-il? Et demandez-lui de me rappeler, s'il vous plaît. C'est ce que nous allons voir aujourd'hui.
3: Et pour dire tout ça en chinois, Wei, Liu Jingli, zai jia ma? Ta, shemeshihou huilai? Qing ta, gei wo, hui ge dianhua.
1: Voilà, comme d'habitude, moi qui suis pas un très bon élève, tu vas essayer de me décomposer ça, de me décomposer ces trois phrases pour bien me les faire répéter.
3: Alors, la première phrase, Wei. 刘经理在家吗?
1: 喂,刘经理在家吗?
3: 喂,刘经理在家吗?
1: 喂,刘经理在家吗?
3: Ce qui veut dire littéralement, bonjour, est-ce que monsieur Liu est là? 刘经理 veut dire monsieur le directeur Liu. 刘经理
1: 刘经理
3: Oui, Liu c'est le nom de famille. 经理 signifie directeur. On les met ensemble et cela donne monsieur le directeur Liu. Liu Jingli.
1: Liu Jingli.
3: Liu Jingli.
1: Liu Jingli.
3: Très bien. Zai est la préposition dans le sens de à ou dans. Zai.
1: Zai.
3: Zai jia, être à la maison, signifie être chez lui.
1: Zai jia.
3: Ma, à la fin de la phrase, représente une interrogation. Ma.
1: Ma.
3: Bonjour, est-ce que monsieur le directeur Liu est là? Oui. 刘经理在家吗?
1: 喂,刘经理在哪吗?
3: 喂,刘经理在家吗?
1: 喂，柳经理在家吗？
3: 柳经理在家吗？
1: 柳经理在家吗
3: ？Très bien. Écoutons maintenant le premier dialogue.
5: 对话一。
4: 喂，刘经理在家吗？
5: 他不在家。
3: La réponse est négative parce que Monsieur Le n'est pas là à présent. Si vous voulez savoir quand il revient, vous demandez 他什么时候回来。
1: Ok, bon, elle est un peu longue cette phrase encore. On va essayer de la décomposer.
3: Bien sûr, 他 signifie il.
1: 他。
3: 什么时候 ça veut dire à quelle heure.
1: 什么时候。
3: 回来。veut dire revenir.
1: 回来。
3: Quand il revient, 他什么时候回来？
1: 他什么时候回来？
3: 他什么时候？
1: 他什么时候
3: 回来？
1: 回来。
3: 他什么时候回来？
1: 他什么时候回来
3: ？OK, maintenant deuxième dialogue.
5: 对话二。
4: 他什么时候回来？
5: 我也不知道。
1: Alors maintenant, comment dit-on en chinois « Dites-lui de me rappeler, s'il vous plaît ».
3: Tu peux dire comme ça. 请他给我回个电话。
1: Ok, là je crois que la décomposition de la phrase s'impose encore.
3: Volontiers. 请, s'il vous plaît.
1: 请.
3: 他 signifie « il ».
1: 他.
3: 给. Dans le sens de « donner ».
1: 给.
3: 我 désigne « moi ».
1: 我.
3: 回个电话 rappelez-moi.
1: 回个电话。
3: 回个电话。
1: 回个电话。
3: 回 veut dire littéralement répondre.
1: 回。
3: 回。
1: 回。
3: 个 un coup.
1: 个。
3: 电话 téléphone.
1: 电话。
3: 回个电话 veut dire rappeler quelqu'un.
1: 回个电话。
3: Je répète, 回个电话。
1: 回个电话。
3: Bon, maintenant on va essayer de dire la phrase entière.请他给我回个电话。请他，
1: 请他
3: 给我，
1: 给我
3: 回个电话，
1: 回个电话。
3: 请他给我，
1: 请他给我
3: 回个电话，
1: 回个电话。
3: 请他给我回个电话，
1: 请他给我。回个电话。
3: Très bien.
4: 请他给我回个电话。
5: 好的。
4: 我的电话是87654321。
5: 好的，我一定转告他。
1: OK, c'était le troisième dialogue. Et comme d'habitude, avant de l'apprendre, on va passer en revue les nouvelles phrases et les expliquer. Je parle en français et toi, tu me parles en chinois.
3: OK.
1: La première phrase. Allô, est-ce que le directeur Liu est là?
3: Oui, Liu Jingli, 在家吗?
1: Très bien, et maintenant la deuxième, s'il n'est pas là, je voudrais savoir quand est-ce qu'il revient. Comment tu dis ça en chinois ?
3: 他什么时候回来?
1: Et comment lui demander de me rappeler ?
3: 请他给我回个电话。
1: Parfait, maintenant je vois que je peux avancer un petit peu et me débrouiller au téléphone lorsque quelqu'un est absent. Voilà, maintenant on se réécoute le dialogue en complet.
4: 喂，刘经理在家吗？
5: 他不在家。
4: 他什么时候回来？
5: 我也不知道。
4: 请他给我回个电话。
5: 好的。
4: 我的电话是87654321。
5: 好的，我一定转告他。
3: Bon, c'est tout pour le cours d'aujourd'hui. Maintenant, un peu de culture.
1: Ok, les Chinois aiment les chiffres pairs, soi-disant signes de chance et de bonheur, en particulier le chiffre 8, qui a la particularité pour la province du Guangdong de se prononcer de la même manière que Fa, l'enrichissement, et qui est toujours considéré comme un bon signe. Quand les Chinois choisissent leur numéro de téléphone ou d'autres numéros, ils essaient souvent de prendre le chiffre 8. Il en va de même pour le chiffre 6, qui désigne, toujours en Chine, se dérouler dans de bonnes conditions, donc un signe de bon augure. De nombreux Chinois choisissent la date avec le chiffre 6, notamment pour leur mariage. Par contre, le 4, ayant la même prononciation que ce, la mort, est pour les Chinois l'équivalent du 13 chez les Occidentaux.
3: Bon, ainsi s'achève notre cours d'aujourd'hui. Et comme d'habitude, on se quitte avec un petit test.
1: Alors, comment dit-on en chinois ? Dites-lui de me rappeler, s'il vous plaît. Au revoir et à la prochaine.
3: À la prochaine.

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0: La Chine a enregistré une moyenne quotidienne de 2,21 millions de voyages entrant et sortant pendant la semaine de congé de la fête nationale de cette année, qui s'est achevée mercredi en hausse de 6,7% en glissement annuel. Les autorités d'inspection des frontières à l'échelle nationale ont enregistré un total de 15,46 millions de voyages entrant et sortant au cours de la semaine de congé, a indiqué jeudi l'Administration nationale de l'immigration dans un communiqué. Des chercheurs d'institutions chinoises et britanniques ont développé un système de recharge sans fil pour les véhicules à énergie nouvelle avec une efficacité de conversion supérieure à 98%. Le système pourra soutenir l'utilisation à grande échelle de véhicules autonomes et a un potentiel dans des secteurs tels que le transport ferroviaire, les robots industriels et les aéronefs à basse altitude. Une solution de recharge entièrement automatisée qui ne nécessite pas d'intervention manuelle est considérée comme la clé du déploiement commercial des véhicules autonomes. Le transfert inductif d'électricité est largement considéré comme une voie idéale pour une telle charge. Le satellite SMILE, fruit d'une collaboration sino-européenne, a publié récemment sa première série d'images et de données scientifiques alors qu'il entamait ses opérations scientifiques régulières. Parmi ces images figure la première image panoramique continue des aurores boréales qui en révèle la structure fine sur de longues périodes. Une autre image montre les vestiges lumineux d'une étoile qui a explosé à environ 160 000 années-lumière. Le satellite a également recueilli les premières mesures haute résolution des champs magnétiques et des ions dans l'orbite très élevée de la Terre. Ces données aideront les chercheurs à mieux comprendre comment l'activité solaire influence l'environnement spatial terrestre. Le plus long tunnel routier sous-marin de Chine a achevé vendredi dernier tous les travaux de creusement à l'aide d'un tunnelier à bouclier lorsque celui-ci a atteint la position prévue à une profondeur de 105 mètres sous la surface de la mer dans la baie de Jiaozhou, dans la province orientale du Shandong, selon la China Railway Construction Corporation Limited. Le deuxième tunnel de la baie de Jiaozhou à Qingdao reliera la zone urbaine principale de Qingdao à la nouvelle zone de la côte ouest de Qingdao. Ce projet de 17,48 km comprend un tronçon de tunnel principal de 14,37 km, composé de deux tunnels principaux et d'un tunnel de service central, avec trois voies dans chaque sens et une vitesse de conception de 80 km/h. Alors que les destinations touristiques à travers la Chine explorent de nouvelles façons d'attirer les visiteurs, Hengdian, surnommé le Hollywood chinois, a renversé les rôles, transformant les touristes de simples spectateurs en acteurs. Pendant les congés de la fête nationale du 1er au 7 octobre, il est devenu courant de voir des touristes payer pour jouer dans de courtes séries à Hengdian dans la province chinoise du Zhejiang. Hengdian a attiré plus de 9 millions de visiteurs au cours du premier semestre de cette année. Aux heures de pointe, plus d'une centaine de personnes s'inscrivaient chaque jour pour l'expérience de mini-série. Les visiteurs peuvent choisir parmi plus de 40 scénarios. Une mini-série en solo est proposée à partir de 218 yuan, environ 32 $, et une formule complète comprenant maquillage et coiffure professionnelle coûte 388 yuan. 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
3: Bienvenue à Cogito. Ces derniers temps, certaines économies occidentales, soucieuses de préserver la compétitivité de leurs industries et de leur part de marché, ont politisé les questions économiques et commerciales en propageant des rhétoriques erronées telles que la surcapacité de production chinoise ou le choc chinois 2.0 et en utilisant ces arguments comme prétexte pour adopter diverses mesures protectionnistes. La Chine, quant à elle, tire parti des atouts de son marché, du développement de ses industries et des progrès scientifiques et technologiques pour offrir au reste du monde davantage de dividendes du marché, du développement et de l'innovation, créant ainsi continuellement les opportunités chinoises 2.0. Quand on parle surcapacité, aucun consensus mondial n'existe à ce sujet. On s'appuie généralement sur le taux d'utilisation des capacités de production, mais il convient de tenir compte des spécificités de chaque pays. Selon des instituts de recherche, ce taux se situe en moyenne entre 75% et 80% pour les économies développées ou à forte croissance, et entre 50% et 64% pour les pays moins développés. En 2025, le taux d'utilisation des capacités de grandes entreprises industrielles chinoises s'est élevé à 74,4%, une valeur située dans une fourchette raisonnable. Toutefois, pour des motifs géopolitiques et protectionnistes, certaines économies adoptent une définition simpliste, mécanique et trop générale de la surcapacité, cherchant ainsi à freiner le développement de la Chine et à faire obstacle à une coopération économique et commerciale internationale normale. Prenons l'exemple de l'argument erroné selon lequel les subventions industrielles chinoises entraîneraient une surcapacité. Les rapports de la CNUCED montrent que ces cinq dernières années, les politiques de soutien à l'industrie se sont multipliées dans le monde, subventions à la recherche et au développement, avantages fiscaux, prêts à faible taux d'intérêt sont des pratiques internationales courantes pour encourager les industries émergentes. La Chine, quant à elle, a toujours strictement respecté les règles de l'OMC et s'est engagée à mettre en place un système de subvention conforme aux pratiques internationales, en perfectionnant sans cesse ses politiques en matière de conformité, de rigueur scientifique et de transparence. Par ailleurs, ces subventions s'appliquent de manière égale à tous les acteurs du marché. Dans le cadre de programmes de renouvellement des biens de consommation, la Chine veille à l'égalité de traitement entre entreprises nationales et étrangères, ce qui permet aux sociétés à capitaux étrangers de participer activement et d'en bénéficier au même titre que les autres. Plus important encore, les avancées technologiques et la position de leader dont jouissent de nombreux secteurs en Chine sont le fruit d'un long processus de recherche et développement nécessitant des investissements considérables et non le simple résultat de subventions gouvernementales. Autre exemple, certains pays occidentaux, notamment les États-Unis, assimilent l'important excédent commercial de la Chine en biens à une surcapacité de production. Cet argument ne tient pas la route. En tant que grand pays responsable, la Chine n'a jamais cherché délibérément un excédent commercial. La croissance de ses exportations résulte à la fois des économies d'échelle et du renforcement de sa capacité d'innovation, mais aussi des besoins des différents pays en matière de transition écologique et de développement industriel. Du point de vue de la répartition des bénéfices commerciaux,

L'accident est en Chine, mais les bénéfices profitent à toutes les parties. En 2025, les entreprises à capitaux étrangers représentaient 27% des exportations chinoises et 16% de l'excédent commercial, avec des taux de croissance de l'excédent et des bénéfices supérieurs à ceux des entreprises locales. De plus, la Chine affiche un déficit dans le commerce des services et les bénéfices d'investissement. Globalement, l'excédent du compte courant représente environ 3,7% du PIB, ce qui se situe dans une fourchette jugée raisonnable au niveau international. Certains pays occidentaux attribuent leurs difficultés, ralentissement de la croissance économique, retard dans la transformation industrielle au développement de la Chine, ce qui va à l'encontre des lois de l'économie. Si l'on suit la logique selon laquelle un excédent commercial important entraîne nécessairement une surcapacité, alors 80% des puces électroniques américaines sont destinées à l'exportation et environ 2/3 des avions commerciaux livrés par Boeing sont vendus hors d'Amérique du Nord. Ces secteurs et produits qui affichent des exportations massives et des excédents élevés devraient-ils pour autant être qualifiés de surcapacitaires? En fin de compte, les difficultés de développement rencontrées par certaines économies occidentales résultent de la conjonction de multiples facteurs, profonde restructuration des chaînes d'approvisionnement mondiales, instabilité géopolitique, retard dans les réformes internes et non d'un quelconque choc industriel chinois. En réalité, en tirant parti des atouts de son marché, du développement de ses industries et des progrès scientifiques et technologiques, la Chine offre au reste du monde l'opportunité de la Chine 2.0, partageant les dividendes de son marché, de son développement et de son innovation. Aujourd'hui, les véhicules électriques, les batteries au lithium et les produits photovoltaïques chinois ne cessent de gagner en popularité à l'échelle mondiale, tandis que l'intelligence artificielle, la robotique et les médicaments innovants connaissent un essor fulgurant, contribuant de manière significative à la transition mondiale vers une économie verte et bas carbone, ainsi qu'au progrès technologique. Prenons l'exemple de la coopération économique et commerciale entre la Chine et l'Europe. Les deux parties sont respectivement la deuxième partenaire commerciale l'une de l'autre. Leurs industries présentent une forte complémentarité et les possibilités de coopération sont immenses. Depuis longtemps, les entreprises européennes des secteurs de la fabrication haut de gamme et des biopharmaceutiques, entre autres, se sont implantées en profondeur sur le marché chinois et en ont tiré des avantages concrets. Aujourd'hui, la Chine se démarque rapidement dans des domaines innovants tels que les énergies nouvelles, l'intelligence artificielle et l'économie numérique, créant ainsi de nouvelles opportunités pour l'approfondissement de la coopération industrielle et la mise en valeur des complémentarités entre les deux parties. La surcapacité est un phénomène dynamique propre à l'économie de marché. Les économies concernées devraient l'apporter de manière objective et dialectique en se fondant sur les lois économiques. Rejeter la responsabilité sur la Chine n'aide en rien à résoudre leurs propres problèmes. Surcapacité, choc chinois 2.0, ces arguments fallacieux ne trompent personne. Le développement de la Chine ne provoquera pas de choc, mais créera des opportunités 2.0 pour le monde entier.

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1: Bonjour à toutes et à tous, bienvenue dans Fréquence Afrique sur CGTN Radio. Dans la première partie de l'émission, on va écouter l'interview de Randolph Gérard Kishéoudou, président de l'Association de la diaspora ivoirienne en Chine. Il a exprimé ses opinions sur le potentiel et les défis liés à la croissance économique chinoise, mais également livré ses attentes sur la future coopération sino-africaine. Voici tout de suite les détails.
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2: Et Monsieur Kishéoudou, pour vous, quels sont les potentiels et les défis liés à la croissance économique chinoise ?
3: Merci de nous avoir invités à prendre part à cet échange de haut niveau. Pour moi, la Chine reste une locomotive de l'économie mondiale, malgré les défis conjoncturels auxquels elle fait face. Le modèle de développement chinois repose essentiellement sur l'innovation. Monsieur Diaye a rappelé également l'intelligence artificielle. Il a parlé de DeepSeek qui a fait une entrée fulgurante dans le domaine de l'intelligence artificielle. On constate également une montée en gamme de l'industrialisation et une transition de plus en plus importante vers l'économie verte. Et bien entendu, cela devrait être axé sur une consommation intérieure qui doit de plus en plus forte. Et je pense que l'un des défis pour la Chine aujourd'hui, c'est de renforcer sa consommation intérieure. Et en ce qui concerne ce qui nous touche particulièrement au regard de ce que nous observons, c'est de savoir que la Chine arrive à s'adapter dans une économie de plus en plus en mutation, je veux dire, avec les droits de douane qui sont de plus en plus élevés. Et on l'a constaté ces derniers mois, le gouvernement américain a taxé plusieurs pays, dont la Chine. Donc je pense que dans ce contexte de mondialisation où les frais de douane sont de plus en plus élevés, il est important que le commerce extérieur de la Chine soit un défi pour la Chine dans un premier temps et pour le monde globalement et pour l'Afrique en particulier.
2: Et pour vous, quels aspects du développement économique chinois retiennent particulièrement votre attention?
3: Oui, ce qui m'interpelle particulièrement, ce qui retient mon attention dans le cadre de cette mutation économique, c'est le rôle de la Chine dans tout ce qui est chaîne de valeur globale. Et les défis majeurs résident dans l'équilibre entre la croissance et la durabilité. On parle aujourd'hui d'économie verte dans laquelle la Chine s'est inscrite de plus en plus. Aujourd'hui, la Chine, déjà lors des deux sessions parlementaires qui ont eu lieu, la Chine aujourd'hui ajuste son modèle politique économique face aux tensions géopolitiques, également aux transformations technologiques. Et ces deux éléments restent également des points très importants dans la trajectoire ascendante que la Chine prend aujourd'hui dans le monde. La Chine est une puissance, est le plus grand pays en voie de développement. Et aujourd'hui, lorsqu'on regarde les aspects de la transformation numérique, les aspects de hautes technologies, les aspects industriels, également la force de la Chine sur son commerce extérieur. Je pense qu'en se basant sur ces trois points, je pense que la Chine maintiendra un taux de croissance pour 2025, je pense, supérieur au taux de 5% que nous avons connu l'année dernière. Donc voici ces trois éléments qui m'interpelle en ce qui concerne aujourd'hui le positionnement de la Chine dans le monde.
2: Et pour vous, quel est l'impact de la politique économique chinoise sur les pays africains?
3: Aujourd'hui, l'Afrique bénéficie directement

0: de la politique économique chinoise à travers des investissements importants dans plusieurs domaines, notamment dans le domaine de la technologie, et nous constatons plusieurs initiatives qui sont maintenues par la Chine, notamment l'initiative La Ceinture et la Route, qui ouvre de nouvelles perspectives pour la collaboration entre la Chine et l'Afrique. Cependant, l'Afrique doit veiller, et je le pense sincèrement, doit veiller à maximiser la valeur ajoutée locale des projets chinois envers ses populations. En septembre 2024, il y a eu le FOCAC, le forum d'Afrique. Et au cours de ce forum, la Chine a réitéré son engagement envers l'Afrique et sa politique africaine 2035, qui s'inscrit également dans l'agenda de l'Union africaine 2063. Et je pense que la politique de la Chine se maintient et il revient aux pays africains de saisir la main tendue de la Chine et de s'inspirer du modèle de modernisation à la chinoise.
1: L'Afrique dispose également d'abondantes ressources en énergie renouvelable. Monsieur Kichetou, d'après vous, quels sont les potentiels de coopération entre la Chine et l'Afrique dans le domaine de l'économie verte?
0: Aujourd'hui, il existe un gap important en Afrique en raison du taux de couverture électrique et où il y a une dépendance sur les énergies vertes. Et la Chine est un pays qui est très avancé. Aujourd'hui, premier producteur, M. Jie l'a rappelé, premier producteur mondial sur les panneaux solaires, sur les batteries, sur les véhicules électriques. Aujourd'hui, l'Afrique a un besoin important, d'accord, en termes énergétiques, malgré que nous disposons de ressources naturelles importantes. Quand nous regardons le bassin du Congo, la République démocratique du Congo en elle seule peut fournir pratiquement toute l'Afrique en énergie, mais ce potentiel énergétique de l'Afrique reste inexploité. Et donc, un partenaire stratégique comme la Chine, qui détient aujourd'hui des hautes technologies, peut permettre à l'Afrique également de résorber ce déficit. Aujourd'hui, l'Afrique reste ouverte. L'Afrique aujourd'hui reste un partenaire très important pour la Chine. La Chine est le premier partenaire commercial de l'Afrique. La Chine investit dans beaucoup d'infrastructures, dans les routes, dans les chemins de fer, dans plein d'autres domaines. Aujourd'hui, l'important que la Chine s'intéresse de plus en plus à l'économie verte, au regard des ressources que dispose l'Afrique. Et nous souhaitons que lors du FOCAC, où le président Xi Jinping a promis 50 milliards de dollars pour accompagner les pays africains, et je souhaite vraiment qu'une grande partie de ces financements-là soit orientée vers l'économie verte. Ce qui pourrait également, je veux dire, en termes de durabilité, renforcer les économies africaines. Parce qu'aujourd'hui, le taux d'électricité en Afrique est relativement bas et l'électricité coûte cher. Et la venue des véhicules électriques de plus en plus en Afrique est une bonne nouvelle. Nous avons déjà des entreprises automobiles chinoises qui se présentent en Afrique, comme BYD, comme également Aion, et je pense que cela viendra réduire déjà le coût du transport en faisant sortir les pays africains, on va dire, des énergies fossiles, et également permettre aux pays africains de regarder également vers les énergies renouvelables telles que la biomasse. Aujourd'hui, les pays africains, on va dire, en termes de déchets de ménage, sont de plus en plus importants. D'accord. Et sur cet aspect-là, il y a beaucoup de choses restent à faire. Et je pense que l'Afrique peut s'appuyer sur la technologie de la Chine afin de transformer tous ces déchets qu'on a en Afrique en énergie renouvelable. Il ne faut pas manquer également de parler d'éoliennes. Je pense que Nous avons, quand vous êtes au niveau du Mali, par exemple, ou dans le nord de l'Afrique, nous avons du vent, nous avons du soleil. Et il est important que la Chine, avec les pays africains, développe de plus en plus de projets dans le domaine des énergies renouvelables, éolien, également dans le solaire. Et je disais tantôt également de regarder du côté des biomasses, hein, du côté des biomasses au regard de nombreux déchets que nous produisons en Afrique et qui ne sont pas vraiment utilisés à bon escient. Quand je regarde par exemple du côté agricole, la Côte d'Ivoire, parlant de la Côte d'Ivoire, est un grand producteur d'huile de palme, ainsi que le Nigeria, etc. Mais vous savez, les déchets de l'huile de palme, par exemple les coques de palme, aujourd'hui sont rejetés dans la nature. Alors qu'avec la technologie chinoise, les coques de palme, par exemple, avec le système de biomasse, peuvent être transformées en énergie. La conclusion, c'est la mobilisation de sources de financement à destination de l'Afrique, des financements verts pour doper la croissance africaine à partir de l'économie verte. Et la Chine peut accompagner ce financement en mettant à disposition des entreprises de haute technologie chinoise dans le domaine afin de réaliser des infrastructures dans le domaine de l'économie verte.
1: Tshikishetou, avez-vous déjà collaboré avec des entreprises technologiques chinoises?
0: Oui, bien sûr. Comme vous le savez, je suis diplômé de l'université de Shandong, dans la ville de Jinan, et j'ai eu à visiter une très grande entreprise technologique, qui est l'entreprise InSpur, qui est leader mondial dans le domaine de la technologie. Et j'ai eu à visiter le siège de cette grande entreprise chinoise qui est dans la ville de Jinan. Et j'ai pu constater notamment de grandes évolutions dans le domaine de l'IoT sur le secteur agricole, avec des drones, avec la capacité à identifier des maladies, par exemple, de agricole, la capacité de faire des prévisions sur le sol, la capacité de faire des prévisions sur le domaine météorologique, également sur l'intelligence artificielle, également dans le domaine du transport. Donc j'ai été vraiment très, très émerveillé de constater le niveau de technologie très avancé du groupe InSpur. Et j'ai même dit au directeur avec qui j'étais qu'il faudrait que InSpur puisse accompagner le gouvernement africain sur le domaine de la digitalisation de leur économie, sur le domaine de la digitalisation globale. Il faut dire qu'aujourd'hui, la plupart des pays africains disposent d'un ministère de la digitalisation et du numérique. La plupart des pays africains. Pour dire que le domaine de la technologie, le domaine du numérique, le domaine de la digitalisation est une préoccupation majeure pour les pays africains. Et la coopération Chine-Afrique dans ce domaine doit s'intensifier avec de grands groupes comme InSpur, avec de grands groupes comme Huawei qui intervient dans plusieurs pays africains dans le domaine de la fibre optique, dans le domaine également de la connexion Internet. Mais je pense que beaucoup reste à faire, beaucoup reste à faire, et je souhaite que les entreprises de cette taille-là viennent en Afrique. L'Afrique dispose d'un environnement de plus en plus adéquat pour leur permettre de déployer leurs solutions technologiques dans pratiquement tous les secteurs d'activité, hein, que ce soit dans l'éducation. Aujourd'hui, il y a des possibilités de pouvoir faire des cours en ligne. Et pendant la COVID, on a constaté que personne ne pouvait se déplacer, mais la technologie chinoise a permis, par exemple, de pouvoir permettre aux étudiants, en étant chez eux, aux travailleurs, en étant chez eux, de pouvoir continuer leurs activités. Et pendant la COVID, la Chine a accompagné d'une manière remarquable les pays africains dans le déploiement des solutions technologiques et digitale.
1: Je vous remercie, Monsieur Kishedou, d'avoir participé à cette émission et d'avoir livré vos analyses.

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1: Retour au studio de CGTN Radio. Place à la seconde partie de l'émission consacrée à la coopération culturelle sino-africaine. La Chine et les pays africains ont tous un patrimoine culturel riche et diversifié, notamment dans des domaines tels que la musique, la danse, les arts plastiques et la mode. Alors, dans le contexte actuel de la modernisation, quelle est l'importance des échanges culturels sino-africains? Comment peuvent-ils contribuer à la promotion de relations entre la Chine et l'Afrique tout en renforçant la compréhension mutuelle et l'amitié entre le peuple? Voici les réponses de Grégoire Ndjaka, directeur général de l'Union africaine de radiodiffusion.
2: Lorsque je faisais ce qu'on appelait, on appelle la spécialisation à l'école de journalisme, après avoir travaillé plusieurs années, j'ai fait ma spécialisation dans l'art, la culture, les transferts de culture, ou alors le partage de culture. La question que vous vous posez, je la comprends très bien. Et je veux vous dire, c'est l'essentiel même de la coopération. La culture avant tout. Parce que la culture nous permet d'établir un lien fort entre nous. Parce qu'on se retrouve dans les choses que nous faisons. Parce que, comme la culture est ce que, on dit en latin, homo additus naturae, c'est-à-dire que la culture est ce que l'homme ajoute à la nature. Nous ajoutons, à travers notre culture, des choses à la nature, au naturel. Et quand on vient ici, on voit des choses qui s'ajoutent à la nature.

0: On se les approprie. Quand les Chinois viennent chez nous, ils se les approprient et on peut marcher ensemble plus facilement parce qu'on aura eu un minimum de compréhension et d'entente entre nous. Nous croyons donc à la culture chinoise et à la culture universelle en gros. Et lorsque vous regardez nos plateformes, vous allez voir que de temps en temps, nous laissons passer et la musique chinoise et les différentes fêtes culturelles chinoises ici, on les laisse sur nos plateformes et c'est simplement pour permettre à nos auditeurs, nos nombreux auditeurs à travers le continent, de bien comprendre l'Afrique, de bien comprendre la Chine. Et je peux vous dire qu'avec la nouvelle plateforme que nous sommes en train de mettre en place depuis quelques semaines, ce mouvement va s'accentuer, il va s'amplifier pour le bonheur de nos pays. Je vais vous dire, toujours, je vais revenir à un exemple. Quand j'étais un peu plus jeune au Cameroun, on avait un musicien chinois venu de Chine qui chantait dans les langues nationales. Et chaque fois qu'il prenait le micro pour chanter, vous voyez comment il y avait une foule qui était autour de lui. Les gens venaient pour l'écouter, hein, et on se disait, mais quel est ce Chinois qui chante dans notre langue? Et les gens étaient très contents. Mon objectif, ou alors mon vœu le plus cher, c'est que ces échanges culturels puissent s'agrandir, ils puissent s'améliorer, ils puissent s'intensifier pour que nos pays, tous nos peuples puissent jouir correctement de cette richesse. On dit souvent que lorsque vous refusez de vous ouvrir aux autres, vous devenez prisonnier de vous-même et vous n'avez rien compris à la marche du monde. Il faut s'ouvrir, il faut accepter la différence, il faut accepter la beauté du monde. Ce monde est beau. Il n'est pas beau parce que on reste dans son coin, mais parce qu'on va à la rencontre de l'autre. On vit avec lui. Et moi, j'ai vu ces derniers temps des étudiants africains qui partent de la Chine avec des épouses chinoises. C'est des choses qu'il faut, de mon point de vue, encourager pour nous permettre de mieux nous comprendre.
1: Restez branchés sur CGTN Radio. On va souffler un peu avec une belle mélodie et on se retrouve après.

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5: 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Place à l'actualité africaine dans la troisième partie de notre émission. L'Afrique du Sud cherche à développer l'énergie solaire pour réduire les émissions nettes de carbone.
6: La réduction $1 milliard du financement par les États-Unis de la transition vers l'énergie propre en Afrique du Sud n'a pas suscité de signes de désespoir lors de l'exposition solaire de Johannesburg. Bien que l'électricité sud-africaine se soit améliorée, elle reste soumise à de fortes contraintes, ce qui a mis les entreprises et les ménages sur le qui-vive.
7: Je fais mes achats à titre personnel pour pouvoir alimenter ma résidence en raison du délestage que nous connaissons dans le pays. Je pense donc que la meilleure solution est d'opter pour l'efficacité énergétique. Peut-être que l'énergie solaire sera la meilleure solution.
6: Les entreprises spécialisées dans l'énergie solaire et le stockage, principalement chinoises, ont profité de la plateforme pour lancer et présenter leurs dernières innovations technologiques. L'entreprise chinoise Uxi Power fournit des systèmes de stockage par batterie à usage domestique et commercial, tous conçus pour atténuer la douleur liée à l'augmentation constante des prix de l'électricité.
8: Ces deux dernières années, le nouveau gouvernement a fait beaucoup d'efforts pour soutenir l'électricité du côté public d'Eskom. Il n'y a donc pas de coupure d'électricité, mais les gens paient beaucoup d'argent pour l'électricité ici.
6: La société SunGrow, mieux établie, gère des projets solaires à grande échelle et a vu la demande s'étendre bien au-delà de la pointe sud de l'Afrique.
7: Nous disons que l'Afrique est la prochaine Europe depuis je ne sais combien de temps et nous pouvons vraiment le constater maintenant que les projets arrivent rapidement de toutes les régions. Nous travaillons actuellement sur un projet en RDC, nous travaillons sur un projet en Zambie, nous travaillons sur un projet au Zimbabwe, à l'île Maurice, au Mozambique et à Madagascar.
6: Les mauvaises infrastructures qui freinent le développement et la croissance économique ont attiré des acheteurs curieux de nombreux pays africains à la recherche de nouvelles solutions.
8: Le problème auquel nous sommes confrontés en RDC est la coupure d'électricité. Cela perturbe tellement le pays. On a l'impression de parler d'écoles, de logements, d'hôpitaux. Ces endroits ont vraiment besoin d'électricité. En ce moment, c'est vraiment compliqué. Le pays est vraiment au plus bas. Parce que lorsque nous n'avons pas d'électricité, ces endroits doivent être fermés.
7: Nous apprenons quelque chose de nouveau en venant ici. Le réseautage aussi, la rencontre de différents leaders de l'industrie, le partage d'idées, la connaissance de la façon de développer les affaires. Parce que les affaires, c'est avant tout du réseautage. Et la façon dont les entreprises présentent leurs produits est très intéressante.
6: Un coup de pouce de $5 milliards de l'Union européenne pour stimuler les efforts de décarbonisation a permis d'atténuer l'impact de la décision des États-Unis de retirer leur soutien à l'Afrique du Sud. La plupart de ces projets seront toutefois menés au niveau de l'État. Pour les entreprises et les particuliers, le salon de l'énergie solaire est devenu le fer de lance des ambitions africaines en matière d'énergie propre.
5: Au Tchad, une entreprise chinoise creuse 149 puits pour des villages.
6: La ville de Koudaloua, située au sud du Tchad, était à l'origine un petit village de moins de 500 habitants. Depuis qu'il y a des puits dans les environs, de nombreuses personnes ont fait venir leur famille pour vivre autour de la ville. La population résidente de la ville de Koudaloua a atteint environ 5000 personnes à l'heure actuelle, ce qui a transformé la ville et en a fait une ville prospère, connue de près comme de loin.
9: Depuis que ces Chinois sont venus dans notre ville, Koudaloua, à l'Andulia, c'était une petite ville avant, mais maintenant elle s'est tellement développée et est devenue une grande ville moderne. Depuis que ces Chinois sont venus travailler ici, ils ont fait beaucoup de bonnes choses, comme réparer la plupart des routes, etc. Ils nous aident vraiment beaucoup. Même nos enfants qui travaillent avec eux travaillent dans de bonnes conditions, et nous n'avons pas à nous plaindre.
10: Avec l'arrivée de China National Petroleum Corporation à Koudaloua, Nous rendons grâce à Dieu. Ce petit projet est devenu un grand atout pour notre région.
6: Outre les puits forés, l'entreprise chinoise a également entrepris l'entretien quotidien des puits d'eau. Une fois les puits livrés pour une utilisation locale, elle continue d'assurer un suivi dynamique de l'utilisation des puits chaque année, d'inspecter la qualité de l'eau et de mettre en œuvre l'intégrité de tous les puits. La disponibilité de l'eau potable en quantité suffisante a entraîné un changement significatif dans le mode de vie des habitants des communautés voisines. Une eau stable et propre et davantage de possibilités d'emploi ont attiré de plus en plus de gens à s'installer autour de Coudaloua.
5: De nombreux jeunes Kenyans cherchent à tirer profit de la création de contenus sur les réseaux sociaux.
11: En raison du taux de chômage élevé au Kenya, les jeunes se tournent vers la création de contenus sur les médias sociaux pour gagner leur vie. Le dimanche, des groupes de jeunes se réunissent avec des caméras, dansent en faisant des mouvements coordonnés avant de télécharger leur contenu sur différentes plateformes. Pour Vincent Otieno, 22 ans, la création de contenu lui offre, ainsi qu'à son groupe de 6 danseurs issus des bidonvilles de Nairobi, une source de revenus cruciale.
12: La création de contenu nous aide à payer nos factures. Et aussi nous postons sur Instagram, TikTok et YouTube où nous gagnons une centaine de dollars par mois, ce qui est toujours mieux que rien.
11: En 2022, le gouvernement du comté de Nairobi a supprimé tous les permis d'exploitation pour les photographes et les cinéastes. Cette mesure a grandement facilité la création de contenu. Le trio dynamique, composé d'Angeline Mouema, Trisha Pangier et Cécilia Nyambura, toutes trois âgées de 20 ans, créent du contenu sur TikTok depuis un an. En tant qu'étudiante, Angeline exprime ses doutes quant à la possibilité de trouver un emploi de col blanc après l'obtention de son diplôme.
13: Il vaut mieux que je fasse ces vidéos et que j'obtienne quelque chose plutôt que de rester oisive et que je n'obtienne rien. En fin de compte, peut-être que je serai diplômée, mais que je n'obtiendrai pas d'emploi. Il vaut donc mieux que je fasse ces vidéos et que je gagne quelque chose.
11: De son côté, Marc Maranga, un danseur de 25 ans, titulaire d'un diplôme d'infirmier et de santé publique, s'est tourné vers la création de contenu sur les médias sociaux après avoir eu du mal à trouver un emploi. Pour lui, la plateforme est importante à bien des égards.
12: Grâce à cela, la plupart des jeunes, au lieu de s'adonner à des activités comme le vol et le brigandage, s'engagent à présent dans ces activités de danse et maintenant ils peuvent gagner quelque chose. Avec l'aide de l'argent, le peu d'argent qu'ils obtiennent, ils peuvent nourrir leur famille et tout le monde peut en profiter.
11: Pour de nombreux jeunes Kenyans, la création de contenu pour les médias sociaux est devenue une bouée de sauvetage, offrant espoir et soutien financier sur un marché du travail qui ne leur laisse que peu d'autres options.
5: Les sanctions occidentales peuvent-elles réellement contribuer à résoudre la crise en RDC ?
6: La résolution du conflit dans l'est de la République démocratique du Congo s'avère être un puzzle complexe pour les dirigeants africains. Plusieurs cycles de négociations et d'efforts de coopération n'ont donné que très peu de résultats. Aujourd'hui, l'Union européenne et les États-Unis sont impliqués. Ils ont imposé des sanctions à des personnes et des entités qui, selon eux, fomentent la crise. Certains appartiennent à l'alliance rebelle du M23 qui s'est récemment emparée de vastes pans de l'est de la RDC, tandis que d'autres appartiennent au gouvernement rwandais accusé de soutenir le M23, une accusation démentie par Kigali. Certains experts de l'Ouganda voisin sont sceptiques quant à l'impact réel des sanctions.
14: Si cette personne impliquée dans le conflit ne peut plus accéder aux ressources internes, alors les sanctions fonctionneraient. Mais pour l'instant, il continue à collecter des taxes dans la jungle de la RDC. Il continue à faire du commerce de minerais. Il continue à trouver des marchés alternatifs. C'est la même chose.
6: Les personnes concernées font l'objet d'une interdiction de voyager et d'un gel des avoirs aux États-Unis et dans l'Union européenne. Et il leur est interdit de commercer avec des entreprises financées par l'UE et les États-Unis.
13: En politique internationale, la diplomatie est censée réduire les risques de conflit et améliorer les chances de gérer les tensions et les désaccords sans nécessairement recourir à la guerre. En sanctionnant, on écarte donc en quelque sorte cette menace.
6: Pour de nombreux membres de la communauté internationale, la source du conflit réside dans les richesses minières de la région, dont la valeur est estimée à environ 24 000 milliards de dollars.
7: Près des trois quarts des réserves mondiales de cobalt se trouvent en RDC, un minerai essentiel à la fabrication de batteries, de véhicules électriques et d'objets électroniques. Si le secteur minier local est correctement protégé et réglementé, les milices n'auraient aucune raison de se battre. Nombreux sont ceux qui pensent qu'un accord spécial avec les États-Unis, qui ont désespérément besoin de ces minerais pour soutenir leur croissance économique, pourrait changer la donne. L'espoir est que l'investissement américain dans la défense et la sécurité dissuade les groupes armés de poursuivre leurs insurrections.
14: Si un accord est conclu, premièrement, il pourrait inciter d'autres grandes puissances à s'impliquer. Deuxièmement, les parties concernées pourraient craindre une influence américaine sur la situation, ce qui pourrait changer la dynamique de la politique dans l'est de la RDC. Et troisièmement, cela pourrait contribuer à apporter la sécurité dans la région.
7: Mais pour l'instant, les efforts internationaux n'ont pas permis de mettre fin au conflit.
5: Restez branchés sur CGTN Radio. On se détend avec un peu de musique avant de poursuivre avec la rubrique Apprenez.

0: Apprenons le chinois.
1: 学中国话。
0: Bonsoir, chers amis. 亲爱的朋友，晚上好。Bienvenue à notre cours de chinois. Comme d'habitude, nous réviserons d'abord

0: ce que nous avons appris dans la leçon précédente. Qing jin. Entrez, s'il vous plaît. Nin qing zuo. Asseyez-vous, je vous en prie. Ba nin de da yi ge wo. Donnez-moi votre manteau. Nin xiang he dian shenme. Qu'est-ce que vous voulez boire? Qing lai bei cha ba. Du thé, s'il vous plaît. Dang xin. Yau dian tang. Attention, c'est un peu chaud. Est-ce que vous avez saisi tous ces vocabulaires? Aujourd'hui, nous apprendrons des mots pour présenter quelqu'un et se présenter.
1: Leçon numéro 4.
2: 您好，王先生。
3: 您好，李太太。
2: 这是我丈夫。
3: 这是我夫人。
4: 您好，我是赵刚。
0: 您好，我是张红。
4: 认识您，我很高兴。
0: 我也很高兴见到您。
2: 我来介绍我们的女儿赵玲。
3: 你们认识我们的儿子王峰吗？
2: 你们认识啊？
4: 我们认识。
1: Explication。
0: 你好，王先生。Bonjour, Monsieur Wang。你好。李太太 ，Bonjour, Madame Li， 这是我丈夫 ，C'est mon mari， 这是我夫人 ，Voilà ma femme。您好，我是赵刚 ，Bonjour, je suis 赵刚。您好，我叫张红 ，Bonjour, je m'appelle 张红。认识您。我很高兴。Je suis heureux de vous connaître. 我也很高兴见到您。Moi aussi, je suis ravi de vous rencontrer. 我来介绍我们的女儿赵玲。Je vous présente notre fille, 赵玲。你们认识我们的儿子王峰吗 ？Vous connaissez notre fils, Wang Feng?你们认识啊 ？Vous vous connaissez alors？
1: Explication。
0: 这是 ，c'est， 这是丈夫 ，mari， 丈夫，夫人 ，femme， 夫人，认识 ，connaître， 认识，见 ，rencontrer。见，介绍 ，présenter， 介绍，自我介绍 ，se présenter， 自我介绍，我是 ，je suis， 我是，我叫 ，je m'appelle， 我叫，你们 ，vous， 你们，我们。Nous, 我们，你们的 ，votre， 你们的，我们的 ，notre， 我们的。
2: 您好，王先生。
3: 您好，李太太。
2: 这是我丈夫。
3: 这是我夫人。
4: 您好，我是赵刚。
0: 您好，我是张红。
4: 认识您，我很高兴。
0: 我也很高兴见到您。
2: 我来介绍我们的女儿赵玲。
3: 你们认识我们的儿子王峰吗？
2: 你们认识啊？我们认识。
0: Ah oui, moi aussi je vais me présenter. Je m'appelle Xiong Wei, j'ai un prénom français, Claire. Je suis très heureuse de vous rencontrer tous les jours dans notre cours de chinois. Et vous? J'espère que vous êtes contente de nous entendre et d'apprendre le chinois avec nous. Alors, n'oubliez pas notre rendez-vous demain à la même heure. Au revoir et à demain. 再见。明天见。
5: 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À très bientôt pour une nouvelle édition sur CGTN Radio.

0: La Chine a enregistré une moyenne quotidienne de 2,21 millions de voyages entrant et sortant pendant la semaine de congé de la fête nationale de cette année, qui s'est achevée mercredi, en hausse de 6,7% en glissement annuel. Les autorités d'inspection des frontières à l'échelle nationale ont enregistré un total de 15,46 millions de voyages entrant et sortant au cours de la semaine de congé, a indiqué jeudi l'Administration nationale de l'immigration dans un communiqué. Des chercheurs d'institutions chinoises et britanniques ont développé un système de recharge sans fil pour les véhicules à énergie nouvelle, avec une efficacité de conversion supérieure à 98%. Le système pourrait soutenir l'utilisation à grande échelle de véhicules autonomes et a un potentiel dans des secteurs tels que le transport ferroviaire, les robots industriels et les aéronefs à basse altitude. Une solution de recharge entièrement automatisée qui ne nécessite pas d'intervention manuelle est considérée comme la clé du déploiement commercial des véhicules autonomes. Le transfert inductif d'électricité est largement considéré comme une voie idéale pour une telle charge. Le satellite Smile, fruit d'une collaboration sino-européenne, a publié récemment sa première série d'images et de données scientifiques, alors qu'il entamait ses opérations scientifiques régulières. Parmi ces images figure la première image panoramique continue des aurores boréales qui en révèle la structure fine sur de longues périodes. Une autre image montre les vestiges lumineux d'une étoile qui a explosé à environ 160 000 années-lumière. Le satellite a également recueilli les premières mesures haute résolution des champs magnétiques et des ions dans l'orbite très élevée de la Terre. Ces données aideront les chercheurs à mieux comprendre comment l'activité solaire influence l'environnement spatial terrestre. Le plus long tunnel routier sous-marin de Chine a achevé vendredi dernier tous les travaux de creusement à l'aide d'un tunnelier à bouclier lorsque celui-ci a atteint la position prévue à une profondeur de 105 mètres sous la surface de la mer dans la baie de Jiaozhou, dans la province orientale du Shandong, selon la China Railway Construction Corporation Limited. Le deuxième tunnel de la baie de Jiaozhou à Qingdao reliera la zone urbaine principale de Qingdao à la nouvelle zone de la côte ouest de Qingdao. Ce projet de 17,48 km comprend un tronçon de tunnel principal de 14,37 km, composé de deux tunnels principaux et d'un tunnel de service central, avec trois voies dans chaque sens et une vitesse de conception de 80 km/h. Alors que les destinations touristiques à travers la Chine explorent de nouvelles façons d'attirer les visiteurs, Hengdian, surnommé le Hollywood chinois, a renversé les rôles, transformant les touristes de simples spectateurs en acteurs. Pendant les congés de la fête nationale du 1er au 7 octobre, il est devenu courant de voir des touristes payer pour jouer dans de courtes séries à Hengdian dans la province chinoise du Zhejiang. Hengdian a attiré plus de 9 millions de visiteurs au cours du premier semestre de cette année. Aux heures de pointe, plus d'une centaine de personnes s'inscrivaient chaque jour pour l'expérience de mini-série. Les visiteurs peuvent choisir parmi plus de 40 scénarios. Une mini-série en solo est proposée à partir de 218 yuan, environ 32 $, et une formule complète comprenant maquillage et coiffure professionnelle coûte 388 yuan. 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
3: Bienvenue à Cogito. Ces derniers temps, certaines économies occidentales, soucieuses de préserver la compétitivité de leurs industries et de leur part de marché, ont politisé les questions économiques et commerciales en propageant des rhétoriques erronées telles que la surcapacité de production chinoise ou le choc chinois 2.0 et en utilisant ces arguments comme prétexte pour adopter diverses mesures protectionnistes. La Chine, quant à elle, tire parti des atouts de son marché, du développement de ses industries et des progrès scientifiques et technologiques pour offrir au reste du monde davantage de dividendes du marché, du développement et de l'innovation, créant ainsi continuellement les opportunités chinoises 2.0. Quand on parle surcapacité, aucun consensus mondial n'existe à ce sujet. On s'appuie généralement sur le taux d'utilisation des capacités de production, mais il convient de tenir compte des spécificités de chaque pays. Selon des instituts de recherche, ce taux se situe en moyenne entre 75% et 80% pour les économies développées ou à forte croissance, et entre 50% et 64% pour les pays moins développés. En 2025, le taux d'utilisation des capacités de grandes entreprises industrielles chinoises s'est élevé à 74,4%, une valeur située dans une fourchette raisonnable. Toutefois, pour des motifs géopolitiques et protectionnistes, certaines économies adoptent une définition simpliste, mécanique et trop générale de la surcapacité, cherchant ainsi à freiner le développement de la Chine et à faire obstacle à une coopération économique et commerciale internationale normale. Prenons l'exemple de l'argument erroné selon lequel les subventions industrielles chinoises entraîneraient une surcapacité. Les rapports de la CNUCED montrent que ces cinq dernières années, les politiques de soutien à l'industrie se sont multipliées dans le monde, subventions à la recherche et au développement, avantages fiscaux, prêts à faible taux d'intérêt sont des pratiques internationales courantes pour encourager les industries émergentes. La Chine, quant à elle, a toujours strictement respecté les règles de l'OMC et s'est engagé à mettre en place un système de subventions conforme aux pratiques internationales, en perfectionnant sans cesse ses politiques en matière de conformité, de rigueur scientifique et de transparence. Par ailleurs, ces subventions s'appliquent de manière égale à tous les acteurs du marché. Dans le cadre de programmes de renouvellement des biens de consommation, la Chine veille à l'égalité de traitement entre entreprises nationales et étrangères, ce qui permet aux sociétés à capitaux étrangers de participer activement et d'en bénéficier au même titre que les autres. Plus important encore, les avancées technologiques et la position de leader dont jouissent de nombreux secteurs en Chine sont le fruit d'un long processus de recherche et développement nécessitant des investissements considérables et non le simple résultat de subventions gouvernementales. Autre exemple, certains pays occidentaux, notamment les États-Unis, assimilent l'important excédent commercial de la Chine en biens à une surcapacité de production. Cet argument ne tient pas la route. En tant que grand pays responsable, la Chine n'a jamais cherché délibérément un excédent commercial. La croissance de ses exportations résulte à la fois des économies d'échelle et du renforcement de sa capacité d'innovation, mais aussi des besoins des différents pays en matière de transition écologique et de développement industriel. Du point de vue de la répartition des bénéfices commerciaux, l'excédent est en Chine, mais les bénéfices profitent à toutes les parties. En 2025, les entreprises à capitaux étrangers représentaient 27% des exportations chinoises et 16% de l'excédent commercial, avec des taux de croissance de l'excédent et des bénéfices supérieurs à ceux des entreprises locales. De plus, la Chine affiche un déficit dans le commerce des services et les bénéfices d'investissement. Globalement, l'excédent du compte courant représente environ 3,7% du PIB, ce qui se situe dans une fourchette jugée raisonnable au niveau international. Certains pays occidentaux attribuent leurs difficultés

Et ralentissement de la croissance économique, retard dans la transformation industrielle au développement de la Chine, ce qui va à l'encontre des lois de l'économie. Si l'on suit la logique selon laquelle un excédent commercial important entraîne nécessairement une surcapacité, alors 80% des puces électroniques américaines sont destinées à l'exportation et environ 2/3 des avions commerciaux livrés par Boeing sont vendus hors d'Amérique du Nord. Ces secteurs et produits qui affichent des exportations massives et des excédents élevés devraient ils pour autant être qualifiés de surcapacitaires? En fin de compte, les difficultés de développement rencontrées par certaines économies occidentales résultent de la conjonction de multiples facteurs, profonde restructuration des chaînes d'approvisionnement mondiales, instabilité géopolitique, retard dans les réformes internes et non d'un quelconque choc industriel chinois. En réalité, en tirant parti des atouts de son marché, du développement de ses industries et des progrès scientifiques et technologiques, la Chine offre au reste du monde l'opportunité de la Chine 2.0, partageant les dividendes de son marché, de son développement et de son innovation. Aujourd'hui, les véhicules électriques, les batteries au lithium et les produits photovoltaïques chinois ne cessent de gagner en popularité à l'échelle mondiale, tandis que l'intelligence artificielle, la robotique et les médicaments innovants connaissent un essor fulgurant, contribuant de manière significative à la transition mondiale vers une économie verte et bas carbone, ainsi qu'au progrès technologique. Prenons l'exemple de la coopération économique et commerciale entre la Chine et l'Europe. Les deux parties sont respectivement la deuxième partenaire commerciale l'une de l'autre. Leurs industries présentent une forte complémentarité et les possibilités de coopération sont immenses. Depuis longtemps, les entreprises européennes des secteurs de la fabrication haut de gamme et des biopharmaceutiques, entre autres, se sont implantées en profondeur sur le marché chinois et en ont tiré des avantages concrets. Aujourd'hui, la Chine se démarque rapidement dans des domaines innovants tels que les énergies nouvelles, l'intelligence artificielle et l'économie numérique, créant ainsi de nouvelles opportunités pour l'approfondissement de la coopération industrielle et la mise en valeur des complémentarités entre les deux parties. La surcapacité est un phénomène dynamique propre à l'économie de marché. Les économies concernées devraient l'apporter de manière objective et dialectique en se fondant sur les lois économiques. Rejeter la responsabilité sur la Chine n'aide en rien à résoudre leurs propres problèmes. Surcapacité, choc chinois 2.0, ces arguments fallacieux ne trompent personne. Le développement de la Chine ne provoquera pas de choc, mais créera des opportunités 2.0 pour le monde entier.

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0: un doctorat en littérature chinoise, un doctorat en médecine. Yi Ren et Wang Xu, ces deux jeunes Chinois qui habitent à Paris, ont créé une plateforme cinématographique en France. Depuis fin 2022, ils ont commencé à organiser une série de projections de films chinois dans une salle de cinéma à Paris, et toutes ces projections sont très bien appréciées par les spectateurs chinois et français. Avec l'élargissement de leur audience, l'association est aujourd'hui assez active en matière d'échanges cinématographiques entre la Chine et la France. Mais au début de la création de leur association, ces deux jeunes ont relevé un grand défi. Xavier Wang Xu nous explique.
1: À partir de 5 dernières années, le plus grand défi que nous rencontrons est le non-profit. Et nous avons fourni des reportages frais et exclusifs en continu, mais nous n'avons réalisé aucun profit. Mais nous travaillons donc très dur, mais heureusement, tous les membres ont leur propre travail et consacrent leur temps libre à gérer l'association. Je pense qu'il y a une forte inertie qui nous pousse à continuer, et notre travail est de plus en plus reconnu par le domaine de cinéma, par l'industrie, et nous avons ainsi satisfait l'objectif de plus on aide

0: vous plus on rit. Et même lorsque nous, les fondateurs, nous retirerons, cette plateforme aura déjà été mise en place et servira de pont entre la culture chinoise et française. Nous pouvons faire beaucoup plus à l'avenir.
1: D'accord. Est-ce que Yiren a des choses à ajouter?
2: Oui, j'aimerais aussi ajouter quelque chose. Oui, en fait, comme Banchu l'a dit, le Taïguanfilm est une association à but non lucratif, c'est-à-dire que tous les membres travaillent par amour du cinéma et des échanges culturels sans la récompense. Donc, nous voudrions vraiment profiter de cette occasion de remercier à tous nos membres de l'équipe, parce que le succès n'aurait pas été possible sans leur travail extraordinaire et leur dévouement au cours de ces dernières années.
1: C'est vrai.
2: Et nous voulons aussi remercier tous les amis des médias à Paris pour leur soutien. C'est pour cela, en fait, lors de notre première projection en salle de cinéma, nous avons invité plus d'une dizaine de médias à assister à notre projection. Et en particulier Pali Xue Shenghui, qui nous a sponsorisé pour notre première projection. Donc c'est-à-dire que nous devons chercher les personnes et aussi les associations pour sponsoriser nos activités, et c'était aussi une difficulté qu'on a rencontrée. Et aussi, en fait, comme je viens de dire, c'est la passion pour le cinéma et la culture qui nous a réunis ensemble pour travailler pour l'association Taïguanfilm. Mais c'est vrai que certains membres ont quitté à un moment donné, et ce qui est inévitable. Donc c'est vraiment un défi de construire la cohésion de l'équipe et d'attirer des personnes de qualité pour qu'ils restent dans notre association. Et à cet écart, je pense que Xavier a beaucoup contribué en tant que président de l'association. Par exemple, il organise régulièrement des réunions pour faire le bilan du développement de l'association et donner rapidement des commentaires à chaque membre pour leur travail. Et nous organisons également des activités intéressantes. Par exemple, nous dînons ensemble, nous faisons de la randonnée à Paris et nous regardons des films au cinéma, etc. Donc, c'est-à-dire que les membres principaux de l'équipe se soutiennent mutuellement comme des membres de la famille et des amis. Par exemple, Cheng Bo et moi, nous avons assisté à la soutenance de doctorat de Xavier. Et cette année, en mai, c'est ma soutenance de doctorat. Mais à ce moment-là, Xavier et les autres membres de notre association vont aller à Cannes pour faire des reportages et des interviews. Donc, mais bien sûr, après, nous allons faire des autres fêtes. Du coup, j'aimerais dire que pour nous, l'association Taïguanfilm est plutôt comme une famille, une maison, un endroit où nous pouvons nous sentir chez nous en France.
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1: Vous avez beaucoup d'opportunités de rencontrer des gens qui travaillent dans le domaine cinématographique. Est-ce que ces échanges contribuent à la promotion du cinéma entre la France et la Chine?
0: Moi d'abord, je pense que le développement du cinéma chinois en Europe ces dernières années a été difficile à cause de Covid. En fait, les cinémas français ont du mal à montrer certains d'excellents films produits en Chine. C'est très rare. En fait, chaque année, c'est juste moins que 5, 2 ou 3 films chinois sont sortis en France. Et c'est pour ça que c'est très important de promouvoir les réalisateurs chinois en Europe.
1: Il faut relancer.
0: Et les cinéastes chinois en Europe ont également des difficultés à survivre depuis que le festival de Cannes de l'année dernière, ainsi qu'il y a très peu de films chinois ont sélectionné par le festival. Du coup, on ne peut pas rencontrer les réalisateurs de Chine. Et en plus, avec le Covid, ils ne peuvent pas venir. Ça, c'est le grand problème. Du coup, depuis l'année dernière, le festival de Cannes et ainsi que cette année à Berlin, nous sommes en train d'organiser la soirée du cinéma chinois. Nous espérons que cela nous permettra de rassembler les cinéastes chinois qui participent au festival de cinéma en Europe et de promouvoir la coopération cinématographique entre la Chine et l'Europe. Et du coup, l'année dernière à Cannes, c'est juste 3 courts-métrages qui sont sélectionnés. Du coup, on a invité 3 réalisateurs à la soirée. En fait, on avait 60 ou 70 personnes dans la soirée. Et on a discuté ensemble comment faire l'opération ensemble en futur. Et les 3 réalisateurs sont là aussi. Et cette année à Berlin, on a co-organisé cette soirée avec autre association à Berlin. Ça s'appelle Silence. Et cette année, c'est plus parce qu'à Berlin, il y a 15 films qui sont sélectionnés. Et aussi, les réalisateurs peuvent venir. Du coup, on a presque plus que 100 personnes dans la soirée. Et aussi, c'est Huawei qui a fourni la boutique pour nous, pour organiser cette activité. Je crois qu'en mai, à Cannes, on va organiser aussi la soirée. Maintenant, tous sont en préparation.
2: Oui, en fait, on a organisé ce genre de soirée lors de festivals de cinéma. C'était pour créer des opportunités et des occasions pour que les jeunes cinéastes puissent échanger et discuter de la collaboration. Et parce que, en fait, pour l'instant, je pense que les films à gros budget et les films de réalisateurs célèbres ont déjà leur public. Mais les nouveaux cinéastes qui viennent sortir de l'école de cinéma et qui n'ont pas encore de réseau manquent toujours d'une plateforme et de nombreux jeunes réalisateurs talentueux du cinéma chinois manquent encore d'une chance d'être vus. Et c'est aussi la raison pour laquelle nous avons lancé des projections de courts-métrages. Et par exemple, le 4 avril, nous avons projeté les 2 courts-métrages de Yu Miao, qui est la réalisatrice diplômée de la FEMIS. Et donc, ces courts-métrages ont reçu de très bonnes critiques. Et il y avait des cinéastes professionnels de l'industrie cinématographique qui sont venus sur place. Donc nous sommes donc très heureux parce que nos activités ouvrent une plateforme à ces jeunes réalisateurs et les jeunes réalisatrices, ce qui leur permet de faire connaître leur travail. C'est vrai que ces échanges contribuent à la promotion du cinéma entre la France et la Chine.
1: Alors, quelles sont vos prochaines initiatives pour les mois qui viennent cette année?
0: En fait, en octobre de cette année, on va organiser avec Silence de Berlin un festival de films. Ça s'appelle Double Projection dans 2 villes, Paris et Berlin, qui présentera une série de films chinois dans les 2 capitales les plus importantes d'Europe. Et de plus, nous avons reçu une invitation du Centre culturel chinois à Paris pour organiser une série de projections, notamment de films d'animation, principalement destinés aux adolescents français.
1: Comme vous savez que l'année 2024 marquera la 60e anniversaire de l'établissement des relations diplomatiques entre la Chine et la France. Et dans ce cas-là, est-ce que vous avez des projets dans la promotion des échanges cinématographiques entre les deux pays?
0: Oui, oui. En fait, dans le domaine du cinéma, nous souhaiterons élargir notre portée et organiser des projections plus influentes. Et nous espérons que l'expérience de nos projections cette année permettra à notre équipe de devenir plus mature et d'avoir un impact plus important. Et nous souhaiterons également collaborer avec davantage d'institutions et de plateformes plus importantes.
1: Est-ce que Yijian a des choses à ajouter ou pas?
2: Oui, en fait, je pense que ça sera sûrement une excellente occasion pour l'échange culturel. Et nous avons déjà, en effet, beaucoup d'activités en cours de planification. Et pour le moment, nous gardons un peu de suspense. Donc, je vous invite à nos chers auditeurs et nos auditrices de suivre notre compte sur WeChat et Weibo si ça vous intéresse. Et j'espère que les surprises à venir ne manqueront pas de répondre à vos attentes.
1: Ok, merci Yijian et Xavier Wangxu.
0: Merci beaucoup,
2: merci,
0: à la prochaine.
2: Merci beaucoup, à la prochaine.
1: Et du courage et bonne continuation.
0: Merci.
1: Merci, à bientôt. C'est la fin de cette émission d'aujourd'hui. Je vous remercie de l'avoir suivi et à la prochaine.
4: Voilà, on prend une pause musicale et on se retrouve juste après pour notre rubrique « Pourquoi la dynastie des Tang nous fascine ?»

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1: Pourquoi la dynastie des Tang nous fascine ? Dans cette série de podcasts, nous allons redécouvrir la dynastie des Tang et essayer de comprendre comment cet empire est devenu le plus prospère, international et innovateur pays du monde, en léguant à l'humanité le riche patrimoine qui nous est parvenu jusqu'à aujourd'hui. Des gens comparent la Chine de la dynastie des Tang avec les États-Unis de nos jours et cherchent des similitudes entre la capitale des Tang, Chang'an, Xi'an aujourd'hui, et New York. Depuis le début du XVIIIe siècle, grâce à l'afflux des immigrés, la population des États-Unis a augmenté à un rythme phénoménal. Une condition préalable de la croissance économique et de la diversité culturelle, puisque les nouveaux arrivés tentaient de mener une nouvelle vie là-bas. En tant que principal point d'entrée de la côte Est, New York était une ville particulièrement diversifiée sur le plan ethnique et culturel. Et c'est là que la similitude entre en jeu. L'essor du commerce sous la dynastie des Tang a fourni un débouché considérable pour les marchandises étrangères, mais surtout un moyen et une raison pour les étrangers d'entrer en Chine et de s'y installer.

Li Shimin, l'empereur Taizong des Tang, a dit Depuis les temps anciens, la Chine est un pays noble et orgueilleux. Elle ne valorise pas les peuples étrangers. Moi, je les aime tous. C'est pour cela qu'ils dépendent de moi, me considérant comme chef de famille. Ces propos signalent un changement important. La Chine est désormais ouverte à tous, tous les peuples sont aimés et protégés par l'empereur lui-même et peuvent vivre ensemble de manière harmonieuse. Les notions de frontières et de nations sont marginalisées, tandis que le concept d'une grande famille humaine est apparu. Les étrangers étaient motivés pour s'installer dans l'Empire chinois. Tout d'abord parce qu'ils pouvaient le faire. Les étrangers étaient autorisés à entrer, à séjourner et à faire du commerce librement dans l'Empire. Les uns venaient par obligation professionnelle, d'autres parce qu'ils voulaient le faire, et d'autres encore pour fuir la guerre et chercher un abri. Les Turcs étaient nombreux en Chine sous la dynastie des Tang. Certains documents suggèrent qu'ils étaient au nombre de 150 000 et que 10 000 Turcs vivaient à Chang'an, la capitale. Des tombes découvertes montrent que leurs propriétaires sont des Han, des Krang, des Mi, des He, des She et des Tsa, des noms de famille étrangers qui ont pris un nom chinois. Leur pays d'origine se trouvait souvent en Asie centrale. Ils venaient de loin et ils ont été très bien accueillis par les Chinois. Voici un personnage célèbre. Sous le règne de l'empereur Gaozong des Tang, un prince persan nommé Belus, dont le pays a été envahi et détruit par les Arabes, est venu s'installer à Chang'an. Il cherchait de l'aide et a fini par devenir général dans l'armée des Tang. D'autres étrangers de la noblesse ont suivi son exemple, en espérant que les Tang les aideraient à regagner leur patrie perdue. Une fois arrivés à Chang'an, ils vivaient dans leur communauté. Dans la capitale, plusieurs quartiers étaient réservés aux étrangers. Ils y vivaient selon leurs coutumes, travaillaient ou faisaient du commerce pour gagner leur vie. Une autre raison importante pour laquelle les gens sont venus, c'est qu'ils étaient totalement acceptés par la société chinoise, jusqu'au point à être autorisés à s'engager en politique. Ils étaient nombreux dans l'administration, 76 ont occupé un poste de préfet, Ceche en chinois, alors qu'on compte au total 751 préfets durant les 3 siècles de règne des Tang. Celui qui a obtenu le poste le plus important était un homme d'affaires de Samarcande dans l'actuel Ouzbékistan. Il est devenu vice-ministre des Affaires étrangères de l'empereur Xuanzong des Tang. La dynastie des Tang fait clairement confiance aux étrangers, mais il ne faut pas oublier que la sélection des fonctionnaires était méritocratique. Si un étranger avait les compétences requises, il avait accès libre au corps de la fonction publique des Tang. Des étrangers se sont aussi engagés dans l'armée. Des épitaphes en sont les témoins. Plusieurs généraux sont issus de la famille Ashena, issus de la noblesse turque. Sous le règne de l'empereur Xuanzong des Tang, une trentaine de généraux sont étrangers. Ceux-ci ont contribué à la défense de l'empire, mais deux d'entre eux, Han Lushan et She Siming, se sont révoltés plus tard. Ils voulaient renverser les Tang. La guerre opposant l'armée rebelle à l'armée des Tang a duré une dizaine d'années et a beaucoup affaibli l'empire. Revenons à l'accueil réservé aux étrangers sous la dynastie des Tang. Tous les étrangers étaient considérés comme des citoyens égaux devant la loi. Si un étranger commettait un acte criminel sur le sol des Tang, il encourait la même peine qu'un natif de l'Empire chinois. La dynastie des Tang attachait une grande importance au commerce avec les étrangers et adoptait des mesures pour le protéger et l'encourager. L'Empire a stationné des troupes dans l'ouest du pays pour protéger les commerçants et leurs marchands. D'ailleurs, il imposait une faible taxe sur les biens. Faire du commerce le long de la route de la soie était ardu et dangereux. Les marchands n'osaient pas parcourir de grandes distances seuls et préféraient voyager en groupe. Une caravane pouvait parfois être composée de centaines de marchands. Les bandes de voleurs étaient leur souci numéro un. Des marchands se sont donné beaucoup de peine pour protéger ce qu'ils transportaient. Selon des anecdotes, certains se sont même tailladé la peau à l'aide d'un couteau pour cacher dessous des bijoux qu'ils ont ressortis une fois arrivés à destination. Aujourd'hui, avec les trains Chine-Europe, la route de la soie est redevenue animée et beaucoup plus sûre.

les mariages mixtes étaient autorisés, même au plus haut niveau. Dans les villes où des migrants et des Han vivaient ensemble, de telles unions étaient fréquentes. Encore une fois, on trouve des informations intéressantes sur les épitaphes. Selon des récits, on sait qu'il s'agit d'étrangers qui se sont installés à Chang'an pour fuir la guerre. Là-bas, ils se sont mariés avec des locaux, puis ils achetaient une maison, un terrain, et menaient une vie paisible sous le règne des Tang. Même lorsqu'ils pouvaient retourner dans leur pays d'origine en toute sécurité, beaucoup ont préféré rester. Les religieux étrangers étaient autorisés à prêcher sur le sol des Tang. Il n'y avait aucune restriction à la diffusion des religions étrangères. Ainsi, en dehors du bouddhisme, on trouve le zoroastrisme, le nestorianisme et le manichéisme. En tant que métropole internationale, la capitale des Tang abritait plusieurs temples du zoroastrisme. La dynastie des Tang, comme nous le savons, a attiré des étudiants de nombreux pays du monde. Selon des archives, pendant une période, plus de 8000 étudiants étrangers vivaient en Chine. Ils ont fait leurs études à Chang'an, beaucoup ont passé les examens impériaux avant de mener une carrière dans l'Empire chinois. Ils ont contribué à la diversification culturelle de la dynastie des Tang, mais aussi à la diffusion de la culture chinoise dans le monde, quand ils se sont retournés dans leur pays d'origine. Pourquoi la dynastie des Tang attirait-elle les étrangers? Parce qu'elle était avancée dans beaucoup de domaines et qu'elle représentait une civilisation captivante. Richesses matérielles, lois et réglementations efficaces, autorité centrale et sécurité militaire, tolérance religieuse, créativité littéraire et artistique, avancées scientifiques et technologiques, c'était l'endroit idéal pour vivre pour les esprits curieux, ambitieux et ouverts. Sans la supériorité comparative dans tant d'aspects, la politique, l'économie, la culture, les Tang n'auraient pas pu avoir une telle vitalité. L'attractivité des Tang est également due à l'ouverture d'esprit de la famille fondatrice. Cette dynastie a été fondée par la famille des Li, originairement de l'ethnie Xianbei, un peuple nomade vivant dans l'actuelle Asie centrale. Leur culture était assez proche de celle des tribus turques de l'Ouest. Or, ce peuple a perdu ses caractéristiques pendant des longues années d'assimilation par les Han. Taizong, le deuxième empereur des Tang, savait parler la langue des Turcs. Selon l'histoire, il a négocié la paix avec les Turcs au bord d'une rivière et a su éviter un conflit militaire. Son fils aîné, Changtian, était très attaché aux us et coutumes turcs. Plutôt que d'apprendre les livres de Confucius pour devenir empereur, comme son père le voulait, il a préféré errer sur les prairies, vivre sous une tente et préparer de bons repas avec des moutons attrapés par-ci par-là. Le père a pu choisir un autre héritier, car Changtian n'était vraiment pas fait pour assumer une telle responsabilité. Ce qu'on vous montre dans cet épisode, ce sont quelques traits dans l'histoire de la dynastie des Tang et ses relations avec les peuples qui l'entouraient. Ces peuples s'approchaient de celui des Tang, tandis que le peuple des Tang cherchait des idées, des connaissances, des ressources et des amitiés dans les terres environnantes. Un remerciement spécial à Sanlian Zhongdu pour son aide dans la création du contenu de cette émission. Je vous donne rendez-vous au prochain épisode.

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3: Salut à tous pour une nouvelle édition de notre cours de chinois. J'espère que vous avez bien révisé depuis la dernière fois et que vous commencez un peu à vous débrouiller.
1: Dans la leçon précédente, nous avons appris les expressions sur les rendez-vous. Aujourd'hui, avant de commencer le sujet, les conversations téléphoniques, révisons un peu le cours précédent.
3: Bien sûr. Alors, pour dire en chinois « allô », c'est de la part de qui ? On dit « 喂，请问是哪位？ »« 喂，请问是哪位？ »« 喂 », c'est un mot de salutation qui signifie « allô » en français. « 请问 » signifie « puis-je demander ?»«
1: Je »
3: signifie « être ».«
1: 哪位？ »
3: Quelle personne ?
1: Et allô, c'est de la part de qui ?
3: En chinois, 请问是哪位?
1: Voilà, on va prendre un autre exemple. Quand et où nous rencontrons-nous ?
3: Pour dire cela en chinois, 我们几点见面? 在哪儿见面? Allez, 我们几点见面? 我们几点见面?
1: 我们几点见面?
3: 在哪儿?
1: 在哪儿见面?
3: 我们 signifie nous.
1: 我们
3: À quelle heure? 几点? 我们几点见面?
1: 我们几点见面?
3: 我们几点见面?
1: 我们几点见面?
3: 在哪儿见面?
1: 在哪儿见面?
3: 在哪儿 signifie où.
1: 在哪儿?
3: Et si tu veux demander aux amis quand serez-vous libre, tu peux dire 你什么时候有空?
1: 你什么时候有空?
3: 你什么时候?
1: 你什么时候?
3: 有空?
1: 有空?
3: 什么时候 veut dire quand?
1: 什么时候?
3: 有空 veut dire avoir du temps libre.
1: 有空?
3: Quand seras-tu libre? 你什么时候有空?
1: 你什么时候有空?
3: Encore une fois, 你什么时候有空?
1: 你什么时候有空?
3: Très bien, écoutons le dialogue en entier.
4: 对话
2: 1喂,请问是哪位?
4: 我是王龙。对话 2你什么时候有空?
2: 周末。我们一起吃饭好吗? 可以。对话 3我们几点见面? 在哪儿见面?
4: 晚上8点,在北京饭店。Bon,
3: c'est tout pour la révision. Maintenant, on va aborder les principaux points du cours d'aujourd'hui.
1: Allô, je cherche à joindre le responsable Liu. Est-ce qu'il est là? Quand reviendra-t-il? Et demandez-lui de me rappeler, s'il vous plaît. C'est ce que nous allons voir aujourd'hui.
3: Et pour dire tout ça en chinois, ouais. 刘经理在家吗? 他什么时候回来? 请他给我回个电话。
1: Voilà, comme d'habitude, moi qui suis pas un très bon élève, tu vas essayer de me décomposer ça, de me décomposer ces trois phrases pour bien me les faire répéter.
3: Alors, la première phrase. 喂,刘经理在家吗?
1: 喂,刘经理在家吗?
3: 喂,刘经理在家吗?
1: 喂,刘经理在家吗?
3: Ce qui veut dire littéralement « Bonjour, est-ce que Monsieur Liu est là ?» Liu Jingli veut dire « Monsieur le directeur Liu ». Liu Jingli.
1: Liu Jingli.
3: Oui, Liu, c'est le nom de famille. Jingli signifie « directeur ». On les met ensemble et cela donne « Monsieur le directeur Liu ». Liu Jingli.
1: Liu Jingli.
3: Liu Jingli.
1: Liu Jingli.
3: Très bien. « Zai » est la préposition dans le sens de « à » ou « dans ».« Zai ».«
1: Zai ».«
3: Zai jia », »« être à la maison » signifie « être chez lui ».«
1: Zai jia ».«
3: Ma » à la fin de la phrase représente une interrogation. « Ma ».«
1: Ma ».«
3: Bonjour, est-ce que monsieur le directeur Liu est là ?»« Oui, Liu Jingli zai jia ma ?»«
1: Oui, Liu Jingli zai jia ma ?»«
3: Oui, Liu Jingli zai jia ma ?»
1: 喂，柳经理在家吗？
3: 柳经理在家吗？
1: 柳经理在家吗
3: ？Très bien. Écoutons maintenant le premier dialogue.
4: 对话一。
5: 喂，刘经理在家吗？
4: 他不在家。
3: La réponse est négative parce que Monsieur Liu n'est pas là à présent. Si vous voulez savoir quand il revient, vous demandez 他什么时候回来。
1: Ok, bon, elle est un peu longue cette phrase encore. On va essayer de la décomposer.
3: Bien sûr, 他 signifie il.
1: 他
3: 什么时候 ça veut dire à quelle heure.
1: 什么时候
3: 回来 veut dire revenir.
1: 回来
3: Quand il revient, 他什么时候回来
1: 他什么时候回来
3: 他什么时候
1: 他什么时候
3: 回来
1: 回来
3: 他什么时候回来
1: 他什么时候回来
3: OK, maintenant, deuxième dialogue.
4: 对话二。
5: 他什么时候回来
4: 我也不知道。
1: Alors maintenant, comment dit-on en chinois, dites-lui de me rappeler, s'il vous plaît.
3: Tu peux dire comme ça, 请他给我回个电话。
1: Ok, là je crois que la décomposition de la phrase s'impose encore.
3: Volontiers, 请, s'il vous plaît.
1: 请,
3: 他 signifie il.
1: 他,
3: 给, dans le sens de donner.
1: 给,
3: 我 désigne moi.
1: 我,
3: 回个电话, rappelez-moi.
1: 回个电话,
3: 回个电话,
1: 回个电话.
3: 回 veut dire littéralement répondre.
1: 回,
3: 回,
1: 回,
3: 个, un coup.
1: 个,
3: 电话, téléphone.
1: 电话,
3: 回个电话 veut dire rappeler quelqu'un.
1: 回个电话,
3: je répète, 回个电话,
1: 回个电话.
3: Bon, maintenant on va essayer de dire la phrase entière. 请他给我回个电话, 请他,
1: 请他,
3: 给我,
1: 给我,
3: 回个电话,
1: 回个电话。
3: 请他给我，
1: 请他给我
3: 回个电话，
1: 回个电话，
3: 请他给我回个电

0: roi.
1: 진짜 给我 回个电话.
0: Très bien.
2: 请他给我回个电话.
3: 好的.
2: 我的电话是 876543321.
3: 好的, 我一定转告他.
1: Ok, c'était le troisième dialogue, et comme d'habitude, avant de l'apprendre, on va passer en revue les nouvelles phrases et les expliquer. Je parle en français, et toi, tu me parles en chinois.
0: Ok.
1: La première phrase, allô, est-ce que le directeur Liu est là?
0: Oui, Liu Jingli, 在家吗?
1: Très bien, et maintenant la deuxième, s'il n'est pas là, je voudrais savoir quand est-ce qu'il revient. Comment tu dis ça en chinois?
0: 他什么时候回来?
1: Et comment lui demander de me rappeler?
0: 请他给我回个电话.
1: Parfait, maintenant je vois que je peux avancer un petit peu et me débrouiller au téléphone lorsque quelqu'un est absent. Voilà, maintenant on se réécoute le dialogue en complet.
2: 喂, 刘经理在家吗?
3: 他不在家.
2: 他什么时候回来?
3: 我也不知道.
2: 请他给我回个电话.
3: 好的.
2: 我的电话是 876543321.
3: 好的. 我一定转告他。
0: Bon, c'est tout pour le cours d'aujourd'hui. Maintenant, un peu de culture.
1: Ok, les Chinois aiment les chiffres pairs, soi-disant signes de chance et de bonheur, en particulier le chiffre 8, qui a la particularité pour la province du Guangdong de se prononcer de la même manière que Fa. L'enrichissement, et qui est toujours considéré comme un bon signe. Quand les Chinois choisissent leur numéro de téléphone ou d'autres numéros, ils essaient souvent de prendre le chiffre 8. Il en va de même pour le chiffre 6, qui désigne, toujours en Chine, se dérouler dans de bonnes conditions, donc un signe de bon augure. De nombreux Chinois choisissent la date avec le chiffre 6, notamment pour leur mariage. Par contre, le 4, ayant la même prononciation que ce, la mort, est pour les Chinois l'équivalent du 13 chez les Occidentaux.
0: Bon, ainsi s'achève notre cours d'aujourd'hui. Comme d'habitude, on se quitte avec un petit test.
1: Alors, comment dit-on en chinois ? Dites-lui de me rappeler, s'il vous plaît. Au revoir, à la prochaine.
0: À la prochaine.

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0: Selon les autorités saoudiennes, une attaque ayant visé l'aéroport international du roi Khalid dans la capitale Riyad a fait 12 morts et plus de 300 blessés. Il s'agit de la troisième attaque cette semaine contre cet aéroport. Les autorités aériennes saoudiennes ont indiqué que 4 citoyens saoudiens et 8 résidents étrangers avaient été tués. Les blessés sont pris en charge dans plusieurs hôpitaux. Certains se trouvent dans un état grave. L'activité de l'aéroport a été temporairement suspendue afin de procéder à des vérifications des dégâts et à des contrôles de sécurité. Une coalition militaire dirigée par l'Arabie saoudite s'est engagée à riposter à cette attaque. Le président américain Donald Trump a déclaré qu'il déciderait prochainement s'il se joindrait aux frappes saoudiennes contre les Houthis au Yémen. Le groupe Houthi se dit prêt à prendre des mesures de rétorsion à l'encontre de l'Arabie saoudite afin que celle-ci s'abstienne de frapper les aéroports, les ports maritimes et les installations humanitaires. La chaîne de télévision Al-Masira, contrôlée par les Houthis, a rapporté que l'Arabie saoudite avait lancé une nouvelle vague de frappes aériennes et de tirs de missiles sur les zones contrôlées par les Houthis au Yémen, visant l'aéroport international de Sanaa, des zones proches du détroit stratégique de Bab el-Mandeb et plusieurs provinces du nord. Et l'Ukraine a lancé des attaques contre des raffineries de pétrole russe après que Moscou a annoncé la conclusion d'un accord sur le diesel avec les États-Unis. Le président américain Donald Trump a critiqué ces attaques, appelant l'Ukraine à mettre fin à ses frappes et à remplacer son dirigeant.
1: C'est une guerre qui n'aurait jamais dû éclater, et je pense qu'il est temps que l'Ukraine se dote d'un nouveau président.
2: Donald Trump a également accusé les frappes ukrainiennes contre les raffineries de pétrole russe d'avoir fait grimper les prix mondiaux du pétrole. Ces dernières attaques interviennent après que des responsables américains, ukrainiens et européens se sont entretenus vendredi à Miami dans le but d'élaborer une proposition commune pour mettre fin à la guerre. Le président ukrainien Volodymyr Zelensky a critiqué l'accord entre les États-Unis et la Russie sur le diesel, le qualifiant de décision faible.
0: La Chine avertit que la montée du néo-militarisme au Japon menace l'ordre établi après la Seconde Guerre mondiale, le régime international de non-prolifération nucléaire, ainsi que la paix et la stabilité régionale. Le porte-parole du ministère chinois de la Défense, Chen Shi, a déclaré que le gouvernement japonais actuel utilisait la menace sécuritaire provenant des pays voisins comme prétexte pour accélérer la remilitarisation. Il a également mis en garde contre l'appétit croissant de Tokyo pour le nucléaire.
2: Le Japon, en tant que pays vaincu lors de la Seconde Guerre mondiale, doit remplir ses obligations en éradiquant le militarisme, en démantelant son potentiel de guerre et en s'abstenant de tout réarmement. Or, le gouvernement japonais actuel utilise la menace sécuritaire provenant des pays voisins comme prétexte pour accélérer la remilitarisation et tente même de contourner les trois principes non nucléaires et d'assouplir progressivement les restrictions en matière nucléaire. Ce faisant, le Japon oriente sa politique de sécurité vers une voie offensive, expansionniste et dangereuse. Le néo-militarisme japonais est devenu un rhinocéros gris mutant hors de contrôle, qui représente une grave menace pour l'ordre international d'après-guerre, le régime international de non-prolifération nucléaire, ainsi que la paix et la stabilité régionale. Cette année marque le 80e anniversaire du début des procès de Tokyo et le jugement historique n'est pas encore rendu. La partie japonaise doit mener une réflexion sincère sur ses crimes de guerre, rompre définitivement avec le militarisme et mettre fin à ses dangereuses tentatives de révision constitutionnelle visant à l'expansion militaire et à la possession d'armes nucléaires. Sinon, elle ne fera que répéter les erreurs du passé sans aucun avenir en vue.
0: Le ministre chinois des Affaires étrangères, Wang Yi, a tenu le 28e dialogue stratégique Chine-France avec Emmanuel Bonne, conseiller diplomatique du président français à Datong, dans la province du Shanxi, située dans le nord de la Chine. Ils ont discuté de l'approfondissement de la coopération stratégique et sont parvenus à un large consensus. Ils ont également salué les progrès réalisés dans le cadre du mécanisme de consultation sur le commerce et l'investissement entre la Chine et l'Union européenne.
2: Wang Yi a déclaré que la Chine était disposée à collaborer avec la France pour mettre pleinement en œuvre le consensus atteint par les deux chefs d'État, à redoubler d'efforts pour assurer le développement stable et durable des relations sino-françaises et sino-européennes et à promouvoir la paix, la stabilité et le développement dans le monde. Wang Yi a également indiqué que la Chine était disposée à maintenir des échanges de haut niveau avec la France, à continuer d'élargir et de renforcer la coopération dans les domaines traditionnels et à ouvrir de nouvelles perspectives de coopération dans les secteurs émergents. Il a ajouté que la Chine et la France devaient renforcer leur communication et leur coordination, promouvoir conjointement la mise en œuvre des 4 initiatives mondiales proposées par le président Xi Jinping et œuvrer ensemble à la construction d'un système de gouvernance mondiale plus juste et plus équitable. Emmanuel Bonn a déclaré que la France était prête à travailler avec la Chine pour construire un partenariat stratégique global caractérisé par le respect mutuel, l'amitié et la confiance réciproque, la solidité et la vitalité. La France se réjouit de resserrer les échanges de haut niveau, de renforcer les liens entre les peuples et les échanges culturels et d'approfondir la coopération avec la Chine dans divers domaines. Emmanuel Bonn s'est également exprimé de manière positive au sujet des initiatives mondiales de la Chine et a déclaré que la France était disposée à renforcer la coordination multilatérale avec la Chine.
0: La Chine et l'Union européenne ont clôturé leur deuxième cycle de consultations sur le commerce et l'investissement à Beijing, parvenant à une série d'accords concernant l'accès au marché, les contrôles à l'exportation et les droits de propriété intellectuelle. Les deux parties affirment

0: vouloir stabiliser leurs relations commerciales et les rendre plus équilibrées, tout en reconnaissant que les divergences subsistent. Elles ont convenu d'organiser leur prochain cycle de négociations en mars 2027, une visioconférence ministérielle étant prévue en janvier.
1: Les discussions ont porté sur des questions économiques et commerciales clés, notamment les déséquilibres commerciaux, les contrôles à l'exportation, les droits de propriété intellectuelle et la coopération au sein de l'Organisation mondiale du commerce. Le ministre chinois du commerce, Wang Wentao, a déclaré que les deux parties avaient tenu des dizaines de cycles de discussions approfondies depuis la première réunion de ce mécanisme, ce qui a permis de réaliser des progrès et de contribuer à stabiliser les attentes.
2: La fréquence et l'efficacité de ces consultations ont répondu à nos attentes. Les deux équipes ont mené des discussions très intenses et exigeantes en faisant preuve d'un engagement sans faille.
1: Le commissaire européen au commerce, Maro Sefcovic, s'est également félicité de ces échanges intensifs, soulignant l'importance de préserver les liens entre ces deux grands partenaires commerciaux.
2: Parce que nous sommes des partenaires commerciaux très importants, nos relations commerciales sont très étendues. Nous devons donc en prendre grand soin afin qu'elles puissent fonctionner et porter leurs fruits à l'avenir également.
1: La liste des résultats obtenus donne une image plus claire de ce à quoi ressemble cet engagement dans la pratique. Les deux parties sont parvenues à un accord sur le commerce des véhicules hybrides, conformément aux règles de l'OMC. Elles ont également convenu de poursuivre les discussions sur les engagements tarifaires et les procédures de réexamen dans le cadre de la procédure anti-subvention engagée par l'UE à l'encontre des véhicules électriques chinois. En matière de contrôle des exportations, la Chine continuera à faciliter l'octroi de licences d'exportation de terres rares et d'aimants permanents à l'UE par le biais d'une voie rapide. Les deux parties ont également convenu d'améliorer la communication et la transparence dans leurs procédures de contrôle des exportations. Selon les experts, l'importance de ces pourparlers dépasse le cadre des résultats individuels. L'UE ne parle pas d'une seule voix sur la manière d'aborder la Chine.
2: De nombreux États membres de l'UE cherchent toujours à élargir les possibilités de coopération avec la Chine. Ainsi, quelle que soit l'étendue des progrès réalisés cette fois-ci, je pense que la Chine et les États membres de l'UE ont encore des potentiels de coopération à explorer.
1: Cela met en évidence le défi à venir, transformer les domaines d'intérêt commun en une coopération concrète. Pour l'instant, les deux parties ont convenu de maintenir le dialogue ouvert, la troisième série de consultations étant prévue pour mars 2027.
0: La deuxième réunion sino-européenne sur le commerce et l'investissement s'est donc achevée le 9 octobre à Beijing. Elle était coprésidée par Wang Wentao, ministre chinois du commerce, et Maros Sefcovic, commissaire européen au commerce et à la sécurité économique. Alors quels sont les points à retenir de cette réunion? Le point avec Christophe Laverne, économiste à l'Institut Schiller.
3: Deuxième réunion sino-européenne sur le commerce et l'investissement intervient dans un contexte, il faut le dire, de tensions commerciales. Ces tensions se révèlent notamment depuis 2 ans autour de la question des véhicules électriques ou des panneaux solaires sur deux marchés stratégiques où la prépondérance chinoise est très forte. On est quand même parvenu au terme de cette réunion à un consensus sur la capacité à gérer les divergences par le dialogue et la concertation, donc premier point important. Par ailleurs, des secteurs sensibles ont été identifiés, dans lesquels on va essayer de trouver un accord équilibré, notamment dans une série de produits très différents. Je vous les cite, les dispositifs médicaux, les cosmétiques, les médicaments, les onduleurs et les produits agricoles et alimentaires. Donc ça, c'est une première chose. Par ailleurs, les deux parties saluent également les perspectives de coopération future dans le domaine des nouvelles énergies. Celui de l'intelligence artificielle aussi, le commerce, les services, l'économie numérique et le bas carbone. Voilà, donc il y a quand même une partie qui avance. Au total, je dirais qu'on constate une réelle volonté de maintenir une voie d'entente par-delà les difficultés, étant donné l'importance stratégique des échanges entre l'Europe et la Chine. Mais en même temps, on constate une réelle fragilité liée aux contraintes de la situation internationale, augmentation des prix de l'énergie, orientation des économies européennes vers la guerre, il faut le dire, surtout en Allemagne, et politique de sanctions économiques, etc. Comment éviter que le déficit commercial se creuse davantage? Pour répondre à cette question, il faut répondre à une question préalable. Pourquoi est-ce qu'on est arrivé à ce déficit, à un tel déficit commercial pour l'Europe, qui représente pratiquement 1 milliard d'euros par jour? Donc c'est en traitant la cause de cette situation que l'on pourra rééquilibrer, à mon avis, les échanges sino-européens. Le fait est que l'Europe a cru pouvoir dominer, à partir des années 60-70, hein, en cessant d'avoir une politique industrielle et en sous-traitant sa production à d'autres, notamment à la Chine. Elle est devenue ainsi de moins en moins compétitive parce qu'elle avait abandonné son industrie depuis maintenant 40 ans. De fait, pour un industriel chinois, l'Europe représente moins d'intérêt parce que les industriels chinois recherchent des partenaires plus pointus que ce qu'on peut trouver maintenant en Europe. Alors, rappelons que 46, sur 46 des 51 secteurs les plus avancés de l'économie mondiale, c'est la Chine qui est leader. Donc notre partenaire chinois, en fait, est en train d'atteindre son objectif d'industrialisation et il est plus dans une anticipation qui consiste maintenant à travailler à partir de la recherche scientifique à des problèmes nouveaux qui nécessitent des solutions qu'on n'a pas trouvées et encore, et qui ont rapport avec le domaine de la conquête spatiale, par exemple, ou le domaine de la physique quantique. Donc voilà, la Chine est en train de précéder la plupart des autres pays, notamment les pays européens, sur ces technologies et ces percées scientifiques de pointe. Pour nous, Européens, nous avons encore des secteurs de pointe, certes, mais ils doivent être la locomotive d'une reprise en coopération avec notre partenaire chinois. Notre sortie du marasme se fera aussi en changeant notre regard, en reconsidérant notre relation au monde. C'est tout l'effort de l'Institut Schiller, présidé par Madame Helga Zepplarouche, que je représente, qui prône la paix par le développement et le dialogue des cultures auprès de nos concitoyens. La Chine, ainsi, dit-on, se tient prête à accueillir des marées d'étudiants européens. Certains proposent, que 50% des étudiants de chaque faculté en France passent au moins 3 mois en Chine. La solution à la crispation européenne, avec la Chine notamment, passe par une coopération scientifique au plus haut niveau et un dialogue continu des cultures pour mieux se connaître et pour mieux se comprendre.

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0: Bonjour à toutes et à tous, bienvenue à l'écoute de l'émission Classe Éco. Avec le développement éco-social ainsi que le progrès technologique, un grand nombre de nouveaux métiers apparaissent. Quels sont-ils? La digitalisation et la robotisation de l'économie auront quels impacts sur le monde d'emploi? Quels sont les avantages des nouveaux métiers émergents? Pour trouver les réponses, je vous invite à suivre cette émission. Ne quittez pas, Classe Éco commence tout de suite.
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0: Schlumberger et Aldin Faré, producteur dans l'audiovisuel et podcasteur. Alors, on va commencer par Christelle, je pense, parce que vous êtes allée sur le terrain pour explorer les nouveaux métiers. Quels sont les nouveaux métiers qui vous ont laissé une impression particulière ?
1: Le nouveau métier qui m'a le plus touchée, ça serait les pros, les responsables de l'entreposage. Pour expliquer vraiment terre à terre, ce sont des personnes qui s'occupent du rangement chez nous. Donc, des personnes viennent chez vous, ils rangent tout, de la cuisine, la salle de bain, en passant par les jouets des enfants. Et au fait,
0: l'impression... Ce n'est pas simplement les femmes de ménage.
1: Ben non, ce ne sont pas des femmes de ménage, ce sont des gens qui ont été formés pour pouvoir exercer ce métier. Et ce métier a été récemment reconnu par le gouvernement chinois comme étant un métier comme les autres. Mmh. Et c'est-à-dire que les femmes qui se donnent à cette pratique, ce sont des gens, des personnes qui ont soit eu des problèmes avec le travail précédent, qui se sont reconverties, ou des personnes qui n'arrivaient pas à trouver de l'emploi et qui, grâce à ce nouveau métier, peuvent faire quelque chose. Et c'est un métier vraiment qui touche et qui peut intéresser tout le monde. On n'a pas besoin de beaucoup de diplômes. Il est super très bien payé.
0: Ah et, ouais, ça coûte
1: cher, hein? Ah oui. Et j'ai été vraiment particulièrement impressionnée par ce nouveau métier qui, je crois, prendra de l'ampleur dans les années à venir.
2: Ça consiste en quoi exactement?
1: Ça consiste en fait, ce sont des dames, c'est en service, qui s'occupent de ranger chez vous. C'est-à-dire,
0: vraiment
1: vous les appelez,
0: rangé,
1: voilà, ils vous les appelez, ils viennent chez vous, ils vous disent, voilà, dans votre garde-robe, il faut aligner les choses comme ça, il faut le faire comme ça. Et ce qui est bien, c'est que après qu'ils aient fait ce rangement-là, vous, ça vous laisse l'idée de la manière comment optimiser votre espace, en fait. Donc, des fois, on est chez soi, on n'a pas le temps, soit on ne sait pas comment ranger. Et avec toutes nos activités, des fois, le week-end, on n'a que le week-end pour se reposer. Donc, ce sont des personnes qui vont venir chez vous et ils vont vous donner vraiment un fil conducteur à suivre, de la cuisine, la salle de bain, les habits, l'armoire, jusqu'au jouet des enfants. Et c'est vraiment... impressionnant. Ce sont des femmes, comme j'ai dit, la plupart des femmes. Il y avait deux ou trois hommes qui ont suivi la formation, qui ont été encadrés, et ils ont bien sûr des outils qui vont avec pour le rangement, pour le nettoyage, et pour vraiment, ça m'a beaucoup, ça m'a séduit. Et on retrouve ces centres dans presque toute la Chine. Je veux dire, il y a plusieurs régions. Cette dame a créé les centres dans plusieurs régions. Elle nous a un peu raconté l'histoire des femmes. C'était des femmes qui n'avaient plus trouvé de travail ou qui ne pouvaient plus travailler à cause d'un petit handicap ou d'un truc comme ça. Mais très vite, elle les a formées.
0: C'est des femmes de ménage de haute gamme, en quelque sorte.
1: Voilà, femmes de ménage de haute gamme, mais... voilà, très important pour nous et ça m'a vraiment beaucoup
0: c'est,
1: oui, il faut dire que les prix ne sont pas très abordables, c'est pas donné à tous aussi. Hein. Voilà, solliciter un service tel que les professionnels du rangement, c'est pas donné à tous.
2: C'est pour les ménages aisés. Ouais.
1: Ah bah oui. Parce que c'est
0: ça t'intéresse, en plus, Nicolas.
2: Ça m'intéresse. J'ai tendance à laisser mes affaires un peu partout. Ouais. Donc, parfois, je me fais gronder. Donc, ouais, quelqu'un qui m'aiderait à ranger pour me donner des idées, pourquoi pas.
0: Ouais, c'est pas mal.
2: Au moins une fois.
0: Mais vous êtes allé voir d'autres choses?
2: Oui, alors moi, je suis plutôt dans une entreprise de haute technologie, on va dire, hein, spécialisée dans les logiciels d'intelligence artificielle pour les robots. Et voilà, donc j'ai pu voir ça de très près, voir comment ces nouveaux... en fait, cette nouvelle technologie peut faire des choses comme on n'a pas pensé avant. Par exemple, avoir on parle souvent des animaux comme ça, des faux animaux, des robots animaux comme ça, qui peuvent interagir avec les humains. Donc ils peuvent bouger, ils peuvent sauter, ils peuvent écouter, entendre, donc réagir au son. Et donc ça, c'était assez amusant. Donc peut-être que ça va prendre de l'ampleur hein, au fur et à mesure du temps, parce que les gens ont des animaux de compagnie, mais peut-être qu'ils veulent aussi une solution de facilité parfois. Avec un robot, on a moins besoin de s'en occuper. Et sinon aussi pour les robots de rangement hein, pour la livraison.
0: Robots de rangement, attends.
3: Ah, oui.
0: Tout de
3: suite. Là, il y a de la concurrence.
0: Ah, oui. Ah,
2: parce qu'on sait que c'est plus de, par contre c'est pour la livraison, pour les colis en fait, hein, ça c'est pour les entreprises.
0: Ah, ouais.
2: Hein, donc,
0: ça nous assure.
2: Voilà, c'est un peu différent.
0: Ça me rassure.
2: Donc c'est simplement pour parce qu'on a besoin évidemment de normalement beaucoup de main d'œuvre hein, pour prendre les colis, les ranger dans ces

0: entreprises de livraison. Hein, on voit à quel point le commerce en ligne est développé en Chine. Et donc, avec ces robots-là, ils sont programmés pour recevoir des colis, se déplacer suivant un certain chemin et les mettre dans certains endroits. Donc ça, c'est une programmation. Et ils suivent ce chemin pour pouvoir déposer les colis de manière automatisée. Donc ça, c'est vraiment aussi, une tendance qui se développe, l'automatisation dans les entreprises de livraison. Il y avait aussi beaucoup de choses sur les drones, par exemple, aussi. Il y avait beaucoup de ces petits éléments, comme ça, ils essayent d'utiliser l'intelligence artificielle pour augmenter l'efficacité de ces choses-là.
1: Je vois quand même, c'est une tendance qu'on a devenu de plus en plus spécifique et plus en plus professionnelle, profonde dans un métier. Et Yves, quelle est votre idée?
2: Moi, j'ai fait un reportage sur une professionnelle, donc c'est plutôt l'inverse de Nicolas. Moi, la personne en question, c'est une guide horticole et forestière qui s'efforce de réparer les dégâts causés par les nouvelles technologies. Par exemple, le stress que ça peut engendrer à force d'utiliser son téléphone portable, la lumière bleue, le fait d'être disponible tout le temps, le fait de vivre dans une grande ville avec le stress que ça encourt, en fait, cette personne-là propose des thérapies pour se rapprocher avec la nature. Donc, par exemple, on revient vers des choses beaucoup plus traditionnelles, comme le yoga ou les jardins plus traditionnels, comme ça pouvait se faire dans les dynasties anciennes chinoises. Et puis, là encore, on revient à des animaux naturels, pas des robots, avec des gens qui vont s'occuper d'animaux et des choses comme ça. Donc, ce qui est très intéressant, c'est là, les gens se retrouvent ensemble et s'écoute. Dans la société moderne, on a malheureusement souvent, on n'a pas le temps de prendre le temps. Et là, dans ces centres spécialisés, on vous dit, regardez, ouvrez les yeux, reposez-vous. Il est temps de vous requinquer, de vous ressourcer. Et j'ai trouvé ça très intéressant parce que ce genre de centre, finalement, le fait de vivre à la campagne, c'est vrai qu'on peut s'en passer, je pense. Mais dans une ville, dans la plupart des mégalopoles, suivre ce genre de thérapie, suivre ce genre de stage, effectivement, moi-même, en ayant fait ce reportage, ça m'a fait énormément de bien.
1: Et Tajiti, vous êtes chinoise, donc comment voyez-vous l'émergence de ces nouveaux métiers et quel genre de changement de société que vous pouvez constater?
3: D'accord. Alors moi, je ne suis pas allée sur le terrain pour expérimenter, mais j'ai regardé votre série de reportages. Par contre, le métier que Nicolas a appris, ça me rassure plutôt par rapport à la place de l'homme, par rapport à la place de l'humain. Justement, dans ce monde qui est en train de devenir super moderne, super sophistiqué, parce que tant qu'un robot a toujours besoin d'un un ingénieur humain pour le développer, pour le gérer, pour le programmer, pour le maintenir, il n'y a pas de danger qu'on soit remplacé demain. Après, je pense que l'apparition de tous ces nouveaux métiers nous apprennent énormément sur l'évolution de la société chinoise par rapport, bien sûr, d'abord au développement de la technologie, mais il y a aussi le changement de mode de vie. Je pense que le besoin de faire appel à une spécialiste de rangement, ça vient bien sûr avec la société de la consommation et l'accélération du rythme de vie. Et puis, j'ai pensé à un autre métier que nous n'avons pas encore abordé jusqu'à présent, mais qui est montré aussi dans votre série de reportages. C'est celui de l'ingénieur en restauration des terres humides. Et je crois que l'apparition de ce genre de métier, on peut considérer que c'est aussi le résultat de la division sociale du travail, ou peut-être plus exactement de la subdivision sociale du travail, parce que je me demande si certaines tâches de ce métier faisaient déjà partie du travail d'un paysagiste ou d'un urbaniste, mais l'apparition de ce genre de métier est bien sûr aussi le résultat de la prise de conscience de la société par rapport à certains grands thèmes de notre temps, tels que le changement climatique, la protection de l'environnement, etc.
1: Vous avez évoqué un point, c'est que la possibilité qu'on soit remplacé demain. Je pense que vous avez mentionné beaucoup de choses qui concernent la Chine, mais est-ce que l'humanité va être remplacée demain par des robots? C'est un problème planétaire. Et on voit récemment l'apparition de cette chatbot ChatGPT qui a fait vraiment un buzz sur les réseaux sociaux. Et pour cela, on a interrogé Océan Olin, directeur commercial d'Acia Technologies. C'est une start-up deep tech française développant des outils d'intelligence artificielle pour l'ingénierie, qui utilise lui-même ChatGPT dans son travail. Et il ne peut pas participer en temps réel à notre émission, donc on lui a posé deux questions. Donc voilà sa réponse. D'abord, je lui ai demandé, comme ChatGPT rencontre un succès fulgurant, est-ce que ça marque vraiment un tournant dans le paysage de l'intelligence artificielle? Et on va écouter sa réponse.
4: Je la trouve très intéressante, cette question. C'est, au final, ces nouveaux outils d'OpenAI, dont ChatGPT, aujourd'hui, ils font le buzz, ils sont adoptés par beaucoup de personnes, ils font beaucoup de parler d'eux en Chine, en particulier récemment. Est-ce qu'ils vont amener une accélération de l'adoption et du développement de technologies d'intelligence artificielle? Et la réponse à ça, bien sûr, c'est oui. L'adoption, elle est phénoménale pour ChatGPT. Il faut s'en rendre compte. Il a fallu à Facebook plusieurs mois pour atteindre des niveaux d'adoption similaires à ce que ChatGPT a fait en quelques jours. Pareil pour Apple. Et donc, la grande réussite de ChatGPT, et c'est Kai Fu Lee d'ailleurs qui le dit, un grand expert d'intelligence artificielle chinois, qui nous dit que ce qu'a réussi ChatGPT, c'est petit 1, l'adoption de masse de technologies d'intelligence artificielle relativement avancées, et petit 2, la démystification de ces technologies. Parce que désormais, ça nous parle, l'intelligence artificielle. On voit à quoi ça sert, on peut l'utiliser, on peut l'inclure dans notre quotidien. Et ça, auparavant, c'est quelque chose qui n'existait pas ou qui était réservé, au final, au domaine un peu industriel, technique. Aujourd'hui, n'importe quel utilisateur qui n'est pas technique peut venir utiliser ChatGPT. Et ça, c'est vraiment un game changer. Et donc, bien sûr, ce qui se passe, c'est que tous les compétiteurs d'OpenAI, mais vous savez qu'OpenAI est en fait associé d'une certaine manière à Microsoft, et donc tous les autres géants de l'Internet qui sont en capacité de produire de tels outils, en fait, se mettent en marche pour venir proposer des compétiteurs de ChatGPT. Et on ne sait toujours pas aujourd'hui si Microsoft, en associant ChatGPT à son moteur de recherche Bing, va venir complètement renverser la donne par rapport à Google. On sait aujourd'hui que le moteur de recherche de Microsoft n'est pas très utilisé par rapport à Google. Est-ce que la donne va changer grâce à ChatGPT? Et donc, toute cette attention et tout ce mouvement qui est fait par les gens du web va bien sûr amener à un regain de talent et de ressources dans ces domaines-là, et donc bien sûr ça va venir accélérer le développement autour de l'intelligence artificielle, et dans ce cas-ci des intelligences un peu conversationnelles, hein, puisque c'est ce qu'est au final ChatGPT.
1: Et la deuxième question, c'est que c'est le point que vous avez évoqué. Comme ChatGPT est super compétent dans beaucoup de tâches, est-ce qu'il y a une menace qu'il y a une perte d'emploi importante dans le futur suite au développement justement de ces technologies d'intelligence artificielle? Donc on va écouter sa réponse.
4: Il ne faut tout de même pas oublier que l'intelligence, ce n'est pas nouveau. Hein. On a déjà mis de l'intelligence à un certain niveau, dans des robots par exemple. Et la révolution industrielle, la robotisation des usines, ce n'est pas quelque chose de nouveau. On a déjà remplacé et transformé énormément de métiers qui n'ont plus vraiment lieu d'exister aujourd'hui. Il ne faut pas oublier aussi qu'il y a une évolution des populations qui fait que des métiers qui auparavant étaient très durs physiquement, enfin qui continuent d'être durs physiquement et que l'on considère aujourd'hui à faible valeur ajoutée, les jeunes qui sortent d'école, qui sortent d'université, ils ne veulent plus vraiment aller vers ces métiers. Et donc, il faut trouver un moyen pour tout de même assurer ces fonctions alors qu'on n'a pas la ressource humaine. Et donc, l'IA, encore une fois, va pouvoir venir aider sans, sans venir remplacer un humain, puisqu'en fait l'humain n'y est pas. Et donc on peut voilà, modérer un peu les opinions autour de, du remplacement de l'humain par l'IA. Cependant, Kyle Fooley, encore une fois pour le citer, nous dit que les premiers métiers qui vont être remplacés, comme je le disais, c'est des métiers répétitifs, hein, à faible demande un peu intellectuelle. En revanche, tous les métiers qui sont à plus forte demande intellectuelle vont éventuellement aussi être impactés dans des âges un peu plus lointains, peut-être dans 5 ans, dans 10 ans. Et puis enfin, les derniers métiers qui seront impactés, au final, c'est les métiers des créatifs. Hein, parce que l'aspect de l'art, de la création, bah, c'est beaucoup plus difficile à coder, c'est beaucoup plus difficile à expliquer à une IA pour qu'elle soit capable de reproduire la façon dont un humain le ferait. On peut néanmoins voir que ce dernier point est petit à petit challengé, puisque OpenAI, la société derrière ChatGPT, a également publié un logiciel qui s'appelle DALL-E, qui n'est pas le seul, mais qui permet de faire de la génération d'images sur la base d'une demande écrite. Et on voit de plus en plus d'artistes qui commencent à faire de l'art généré par IA, et tout un débat qui commence à se créer autour de, au final, qu'est-ce que l'art ? Est-ce qu'une image, un tableau créé par une intelligence artificielle peut être considéré comme de l'art ? Pareil pour la musique. Il y a aujourd'hui des intelligences artificielles qui sont capables de composer de la musique. Est-ce qu'on peut juger ça au même titre qu'une musique composée par un compositeur humain ? Et donc on voit bien que même sur des métiers créatifs, au final, on commence à avoir de forts impacts de l'IA et qu'il faut repenser complètement la façon dont on accorde de la valeur à un contenu qui est proposé par une IA. Voilà. Donc, un peu de matière pour la réflexion. C'est un domaine passionnant, c'est un domaine en pleine évolution. Je pense que personne n'a la réponse aujourd'hui. Les grands experts du domaine ne s'accordent pas forcément sur leur vision. Et donc voilà, les années à suivre vont être passionnantes. Et bien sûr qu'en Chine, avec Baidu notamment, qui cherche à lancer prochainement un compétiteur de ChatGPT, on va voir beaucoup d'entrain autour de ce sujet.
1: Alors, je pense que je vais tourner vers Olga, qui travaille elle-même. Je pense, Olga, vous avez déjà, en quelque sorte, vous travaillez dans ce genre de nouveau métier qui concerne l'intelligence artificielle, un métier qui n'existait pas il y a 10 ans ou il y a 20 ans. Donc, quel est votre regard là-dessus ?
5: D'abord, merci pour vos questions. Je trouve le thème de ce programme très intéressant. Je dirais que la première question, si on pourrait dire que ChatGPT, ça a vraiment marqué un changement, je suis d'accord avec ça. Ça, en fait, ça c'est l'accès à cette technologie est super avancée aux gens qui sont pas vraiment liés avec ça dans leur travail. Ça leur a permis de visualiser ça. Qu'est-ce que c'est l'IA? Parce qu'avant, même si on a essayé d'expliquer comment on peut s'imaginer l'IA à quelqu'un qui n'est pas confronté à ça dans sa vie quotidienne, c'était très difficile. Là, maintenant, on ouvre cette page de web, on écrit quelques phrases, on obtient trois pages de réponses assez cohérentes, en fait, très bien écrites, de point de vue orthographie, syntaxe, ponctuation, en fait, c'est vraiment très bien fait. Et c'est la preuve vivante de comment ça marche. À part de ChatGPT, moi, ce que personnellement je trouve très intéressant, peut-être même plus rigolo que ça, c'est plutôt la génération des images. Et c'est le point très important de ce que ChatGPT a marqué et DALL-E, c'est ce que l'IA est devenue. C'est pas seulement l'analyse des données qui sont déjà là, analyse statistique, enfin, découverte des patterns, c'est plutôt la génération de contenu qui n'a pas été là. Et moi, je trouve ça complètement fascinant.
1: Aladin, quel est votre regard là-dessus?
6: Écoutez, moi je suis très content que ChatGPT existe parce que hier je voulais le retester avant l'émission et là pour le coup il était complètement surutilisé, fallait revenir. Donc j'ai pas pu avoir une bonne conversation avec ChatGPT, mais en tout cas moi il m'a rendu ma vie plus utile parce qu'en fait il y a quelques semaines de ça j'écrivais un pitch, ce qu'on appelle une sorte de dossier pour présenter un projet documentaire. Et en fait, j'avais fait une première version, j'en parle avec un de mes clients et là il me dit « Ah, ça serait bien que tu le fasses plus punchy ». Et là, j'étais un peu lessivé par tout ce que j'avais écrit, donc je suis allé voir ChatGPT. Je lui ai un peu demandé de... Et en fait, il m'a vraiment fait plusieurs paragraphes qui étaient beaucoup plus punchy. Alors après, sur la question de perdre son travail ou pas, moi, j'y crois pas trop, parce qu'en fait, au bout du compte, il faut faire des finitions. Et en fait, ChatGPT, on voit qu'il sort des phrases très bien, très classe. Mais en fait, au bout d'un moment, il faut quand même un peu tweaker, il faut un petit peu peaufiner ce qu'il a écrit. Parce que si jamais on prend pour argent comptant ce qu'il écrit, en fait, au bout d'un moment, ça peut peut-être sonner un petit peu faux. Et d'ailleurs, maintenant, ils ont apparemment déjà mis en place des algorithmes pour vérifier si les articles de presse ou les thèses universitaires provenaient de ChatGPT, justement. Donc, en tout cas, moi, ça m'a permis de gagner du temps dans mon travail. Donc, en tout cas, je suis très content que cet outil existe. Parce que je vais prendre

0: la version payante, je me pose la question.
1: Ok. Yves, j'ai vu tout à l'heure que vous voulez réagir.
2: Oui, je voulais réagir en disant simplement que la première véritable intelligence artificielle qui a concurrencé l'être humain, c'était Deep Blue en 1978 avec
1: C'est le jeu de Go, c'est ça?
2: voilà,
3: le grand jeu d'échecs.
2: c'était voilà, contre Gary Kasparov et l'ordinateur avait remporté la victoire. Et pareil, en 1994, me semble-t-il, un autre ordinateur avait concurrencé le champion du monde chinois, dont j'ai malheureusement oublié le nom, de jeu de Go. Et il a aussi battu le champion du monde à plate couture. Donc c'est vrai que c'est quand même une source de préoccupation. Et on s'en rend bien compte, de toute façon, à travers l'humanité, chaque révolution, hein, notamment la révolution industrielle, on s'est toujours dit, ça y est. Les machines vont prendre le pas sur les êtres humains. Et même des réalisateurs hein, de cinéma, par exemple James Cameron, pour ne citer que lui, ont mis en avant les méfaits que pourrait entraîner une
1: Ça va que les
2: utilisation.
1: films ne manquent pas à ce sujet.
2: Ça, c'est le moins que l'on puisse dire. Et c'est vrai que c'est préoccupant. Mais tout comme Aladdin, je pense qu'on a encore un peu le temps de voir venir. Et qu'il ne faut pas trop se tracasser. Et qu'on peut utiliser ces nouvelles technologies pour simplement améliorer la qualité de son travail.
1: Et Nicolas.
3: Oui, non, mais c'est ce qui est bluffant, c'est leur côté créatif, ouais, effectivement, comme Olga avait dit. Ok, le fait de pouvoir calculer énormément de choses, en fait, pour les jeux d'échecs, le jeu de Go, c'est du calcul, en fait. C'est vrai qu'il y a aussi un apprentissage. Surtout le jeu de Go, ce que j'ai lu, c'était beaucoup plus compliqué. Le nombre de possibilités était beaucoup plus élevé que le jeu d'échecs, donc fallait. C'était en fait la dernière victoire de l'ordinateur sur l'être humain sur un jeu comme ça. C'était gagné contre le champion de Go. Et en fait, parce qu'en fait, l'ordinateur, avec l'intelligence artificielle, il a tendance à apprendre de ses erreurs. Donc ça le rend beaucoup plus créatif en fait. C'est ça qui la base de l'intelligence artificielle. C'est ça, c'est de pouvoir assimiler en fait, plus on donne de données à ces intelligences, et plus elles vont
1: Plus en
3: progresser en fait.
1: devenir
3: Donc
1: plus intelligent.
3: voilà, donc en fait c'est ça, plus on va les utiliser, plus elles vont devenir perfectionnées, intelligentes, et plus ça va être difficile de voir la différence entre un être humain et une machine. Pour l'instant, on peut encore voir la différence, hein. Comme disait Aladdin, il y a des algorithmes pour savoir si certains textes, voire dans les revues scientifiques ou chez des étudiants, ont été écrits avec ce chat GPT. Mais peut-être que dans le futur, ça va être tellement bien fait
1: Ils
3: que
1: vont
3: ça va être...
1: remplacer les profs?
3: Ça pourrait, bien sûr, oui. Ben, on voit, par exemple, pour les traductions, on voit avec Google Translate, simplement, les progrès qu'on a vu, des progrès en 5-10 ans. On est passé de quelque chose d'assez rigolo en disant, ouais, cette traduction, c'est du Google Translate. C'est-à-dire que c'était très mauvais. Maintenant, ben, Google Translate traduit très bien, donc on peut s'en servir même dans nos métiers de journaliste traducteur, par exemple. Et c'est, voilà. Et donc, on vient petit à petit, on voit qu'il y a des métiers, on croyait. Intouchable par les
1: Safe.
3: machines,
1: Oui,
3: commence à être touché. Hein, on a vu pour les
1: Oui.
3: voice-overs aussi, on peut très bien parler. Il y a une machine qui parle, qui fait des
1: Des
3: voice-overs,
1: sons.
3: des doublages en fait. Et c'est assez réaliste. C'est difficile de savoir. Après, on peut s'habituer, on peut comprendre qu'il y a moins d'émotions. Parce que peut-être que voilà, la différence, c'est l'émotion. Peut-être qu'on a encore l'avantage en tant qu'être humain, c'est d'avoir cette émotion.
4: Heureusement qu'il existe encore. Hein. Il y a des gens qui aussi travaillent dans l'autre sens. C'est vrai que dans un sens, ça va très vite, la machine est là et tout. Et dans l'autre sens, l'humain a compris que l'homme ne peut pas être remplacé. Il y a des techniques, il y a une connexion qu'on doit avoir avec l'être humain, avec la nature. Et je crois que ce sont des choses que nous, les humains, avons la capacité de détecter et que les machines ne peuvent pas. Et je ne crois pas qu'on pourra être remplacé à 100%, ça, non.
1: Je vais demander à Olga, qui est professionnelle dans ce domaine, donc jusqu'où ça peut aller? Est-ce qu'on a une inquiétude à faire que on va un jour tous perdre notre emploi?
5: C'est une très bonne question. Juste un point pour réagir à la réplique précédente. En fait, qui est très important un peu partout dans notre vie, c'est la mesure. Si vous allez boire du thé, mais vous allez boire 50 litres du thé par jour, vous allez en mourir. Si vous avez une voiture, vous allez l'utiliser pour aller dans, je sais pas, l'entrée de votre bâtiment prochain, c'est pas bien du tout, c'est pas le but d'une voiture. Et c'est pareil avec ChatGPT. Il y a des applications très intéressantes, mais il faut être conscient de leur effet et des sources, ce qui est très important. Donc, même si ça l'IA générative, ça ne génère quelque chose qui n'a pas été là dans une forme ou autre dans les sources. Exemple, on s'est rendu compte que les expressions, les phrases, les textes que ChatGPT génère, ils sont en fait très biaisés. Donc, par exemple, si on parle de tâches ménagères, c'est plutôt au féminin que ChatGPT en parle. C'est lié à la partie féminine. Pourquoi ça? C'est pas que le ChatGPT soit machiste, c'est juste que les ressources qu'il lui a utilisées pour donner les modèles, il contient cette information. Donc, il faut en être très, très conscient. Donc, par exemple, la recherche en intelligence artificielle, elle est très basée sur les données. Et en fait, c'est l'approche assez problématique parce qu'on va juste augmenter et concentrer le pourcentage de biais dans des données. Voilà. Donc, c'est juste pour réagir à la réplique précédente. Après ce que vous avez dit, je ne crois pas qu'on ne va jamais être remplacé. Je trouve que ChatGPT, c'est juste une possibilité géniale, mais vraiment brillante, pour libérer les cerveaux humains des tâches répétitives. Voilà. Donc, moi, je suis très, très optimiste de ça, mais c'est très important de savoir les limitations des technologies qu'on utilise.
1: Mais comme Océan a dit dans sa réponse qu'il y a maintenant, il sait créer des images et faire des choses créatives, c'est pas seulement ChatGPT qui nous inquiète, mais la tendance, en fait. C'est-à-dire que jusqu'où, par exemple, Nicolas a mentionné les émotions, est-ce qu'un jour, ça peut être aussi... développer des robots avec des émotions complètement comme des humains.
5: Oui, c'est un très bon point que vous évoquez aussi. Vous savez qu'en technologie évolue, il faut que les lois évoluent avec. Et les questions techniques, la législation et tout ça, il faut que ça aille au même pas. Donc, par exemple, si on a vu que DALL-E et les autres sources sont capables de générer des images et des vidéos, par exemple avec des personnages qu'on les a demandés, là, à un moment donné, on va avoir un problème de distinguer ce qui est vrai de ce qui est faux. Et pour ça, il faut des algorithmes qui pourront donc travailler pour le faire et aussi des lois qui pourront protéger des personnes concernées pour éviter, par exemple, les fausses preuves.
1: Merci. Et pour terminer, je vais retourner vers Tha Jue Qing.
4: Moi, je ne connais pas grand-chose en informatique, mais je pense que jamais une application informatique a fait autant réagir, a fait autant... planer cette peur du chômage, même dans des métiers qui ont été jusqu'à présent considérés comme étant la chasse gardée des humains. Je pense à la psychothérapie, comme ce qu'a raconté tout à l'heure Christelle, surtout avec la thérapie comportementale, le CBT. Il paraît qu'il existe déjà quelques applications qui sont capables de recevoir un patient, de lui faire de la conversation, pour le soigner. Mais ceci dit, je ne pense pas que nous, les humains, on risque vraiment d'être remplacés par les robots tant que le robot n'a pas encore développé sa propre conscience, tant qu'un robot n'est pas encore capable de développer un autre robot. Je pense que l'humain sera toujours... pas remplaçable.
1: Et en tout cas, je vous remercie d'avoir participé à notre émission et je vous remercie d'avoir suivi notre discussion. À la prochaine.
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De retour dans le studio, je vous rappelle que vous êtes à l'écoute de l'émission Classico. Avant de passer à la prochaine partie cours de chinois, je vous propose une pause musicale. C'est parti!

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2: Bonjour tout le monde, bienvenue dans notre cours de chinois. Moi c'est Xiao Tai, je suis avec Yves. Bonjour Yves.
3: Natia Rao, bonjour tout le monde, bonjour Xiao Tai.
2: Et dans la dernière leçon, nous avons appris quelques expressions utiles pour aller chez le coiffeur. Je propose de réviser un peu avant d'attaquer la nouvelle leçon.
3: Bien sûr, c'est toujours un plaisir, tu le sais bien.
2: 我想剪头发。
3: 我想剪头发。Je voudrais me faire couper les cheveux.
2: 修一下就可以了。
3: S'il vous plaît, juste les pointes.
2: 我想染头发。
3: 我想染头发。Je voudrais me faire teindre les cheveux.
2: 别剪太短了。
3: 别剪太短了。Ne coupez pas trop court.
2: Bon, réécoutons les dialogues.
4: 我想剪头发。
5: 你想怎么剪？
4: 修一下就可以了。
5: 好的，请先洗头。
4: 我想染头发。
5: 你想染什么颜色？
4: 棕色怎么样？
5: 嗯，不错，很时髦。
4: 别剪太短了。
5: 行，保准您满意。
2: C'est tout pour la révision. Tout de suite, la nouvelle leçon.
3: Voici les expressions clés.
5: 我想租房。您想找什么样的房子？您想花多少钱租？什么时候能搬进来？房租怎么付？
2: Et voilà, quand tu arrives dans une agence, tu peux commencer à dire comme ça, 我想租房。
3: 我想租房。
2: Ce qui signifie, je voudrais louer un appartement. 租房 est le terme clé de cette phrase. 租 veut dire louer.
3: 租。
2: 房 un appartement.
3: 房。
2: 我想租房。
3: 我想租房。Je voudrais louer un appartement.
2: Tout de suite, le dialogue.
5: 我想租房。
4: 你想找什么样的房子？
5: 带家具的两居，房子不要太旧。
2: Voilà, c'était le dialogue 1. Et dans cette conversation, on entend une personne qui dit à un agent immobilier, 我想租房。
3: 我想租房。Je voudrais louer un appartement.
2: Et l'agent demande, 你想找什么样的房子？
3: 你想找什么样的房子？ Donc, 你想 vous voulez, 找什么样 chercher quel genre?Shenmeyang, quel genre, fangze, d'appartement. Donc, quel genre d'appartement cherchez-vous?
2: Dai jia ju de liang ju, fangze, bu yao tai jiu.
3: Dai jia ju de liang ju, fangze, bu yao tai jiu. Donc, dai jia ju, c'est meublé. De liang ju, deux pièces. Donc, deux pièces meublées. Fangze, l'appartement, toujours. Et bu yao tai jiu, donc c'est ne doit pas être trop en mauvais état. Jiu, c'est en mauvais état. Donc, l'appartement ne doit pas être.Trop en mauvais état, il doit être en bon état.
2: Repassons le dialogue.
5: 我想租房。
4: 你想找什么样的房子？
5: 带家具的两居，房子不要太旧。
3: Nous sommes toujours chez l'agent immobilier. Maintenant, j'aimerais savoir, il faut en venir un peu au nerf de la guerre, l'argent, comment parler du prix?
2: Alors souvent, c'est l'agent immobilier qui prend l'initiative de poser la question. 你想花多少钱租？
3: 你想花多少钱租？
2: 您想花多少钱租？花 signifie payer ou dépenser, sous-entendu de l'argent. 花,
3: 花
2: 多少钱 ？Combien d'argent？
3: 多少钱？
2: 租 veut dire louer.
3: 租。
2: 您想花多少钱租？
3: 您想花多少钱租 ？Vous voulez dépenser combien d'argent？
2: Écoutons maintenant le dialogue 2. On va parler du prix.
4: 您想花多少钱租？
5: 月租3000元以内吧。
4: 您看这房怎么样？
5: 嗯，不错。
2: Voilà, dans le dialogue tout à l'heure, on a discuté du prix avec l'agent immobilier. 你想花多少钱租？
3: 你想花多少钱租？ Vous voulez payer combien pour le loyer? 花 dépenser, 多少钱 combien d'argent? 租 louer.
2: Et l'autre répond, 月租3000元以内吧。
3: 月租3000元以内吧。Donc, 月租 par mois, 3000块, 3000元以内吧。Donc, littéralement, ça veut dire à l'intérieur. Donc, à l'intérieur de ces 3000 yuan, en français, on traduirait par pas plus de 3000 yuan.
2: 您看这房怎么样？
3: 您看这房怎么样？看 voir, 这房 cet appartement, 怎么样？ Comment? Donc, vous trouvez comment cet appartement?
2: 不错。
3: 不错。Pas mal.
2: Et puisqu'on a discuté du prix, il serait pas mal d'en savoir un peu plus sur la monnaie chinoise, renminbi, ce qui signifie littéralement la monnaie du peuple. en effet l'unité principale de renminbi est yuan et on a adopté le système décimal. Un yuan égale à 10 jiao et un jiao égale à 10 fen. Yuan, jiao, fen, ce sont en effet les trois unités de la monnaie chinoise.
3: D'accord, yuan, jiao, fen. Mais Xiao Tai, dans la vie courante, quand je vais acheter mes fruits ou un pao zi, on me dit jamais de payer en yuan ou en jiao, on me parle plutôt de kuai et de mao. Est-ce que tu peux m'expliquer qu'est-ce que c'est ?
2: Très bonne question. En effet, dans la vie quotidienne, on parle plus de kuai et de mao que de yuan et de jiao. Kuai et yuan, c'est tout à fait la même chose, seulement le terme kuai est plus du langage parlé, alors le yuan sonne plus formel que kuai. Et c'est pareil pour mao et jiao. Ainsi, dans la vie quotidienne, tu entends plus souvent parler de kuai et de mao.
3: D'accord, bon moi je crois que j'ai compris. Refermons cette parenthèse. Revenons à l'appartement que nous voulions louer. Maintenant je voudrais dire, maintenant que je sais que je peux louer et que le prix me convient, je voudrais savoir quand je peux emménager. Comment dit-on ça, Xiao Tai ?
2: Tu peux dire en chinois comme ça, 什么时候能搬进来?
3: 什么时候能搬进来?
2: Alors 什么时候, c'est facile. Quand, quelle date, quel moment?
3: 什么时候?
2: 能, pouvoir?
3: 能.
2: Ban, déménager, emménager. En l'occurrence, il s'agit de emménager.
3: Ban.
2: Jinlai, ce qui signifie entrer, venir ici.
3: Jinlai.
2: 什么时候能搬进来?
3: 什么时候能搬进来? Quand puis-je emménager?
2: Dialogue 3, tout de suite.
5: 什么时候能搬进来?
4: 下个月底.
5: 房租怎么付呢?
4: 一次付三个月的.
2: Voilà, c'était le dialogue 3. Dans cette conversation, on en arrive à la fin de discussion entre le client et l'agent immobilier, parce qu'on a commencé à discuter de la date pour emménager et du paiement pour le loyer. On entend la première personne qui demande « 什么时候能搬进来? »«
3: 什么时候能搬进来? » »« Quand puis-je emménager ?»« 什么时候? » »« Quand ?»« Ban ?»« Déménager, emménager ?»« 进来? » »« Rentrer ?» Donc « ban 进来 » signifie « emménager. Quand puis-je emménager?
2: Et l'autre lui répond 下个月底.
3: 下个月底. Donc 下个月 signifie le mois prochain et 底, 月底 signifie la fin du mois.
2: 房租怎么付?
3: 房租怎么付? Je dois vous payer le loyer dans combien de mois?
2: 房租怎么付?
3: Je dois vous payer le loyer pour combien de mois? 怎么付? Comment le régler? Donc en Chine, on a souvent payé 3 mois d'avance. Donc cette phrase implicitement signifie on a payé le loyer pour combien de mois?
2: Et la réponse qu'a donnée l'agent immobilier est 一次付三个月的.
3: 一次付三个月的. Donc une fois, 一次付 payé, 三个月的 3 mois. Donc une fois, on a payé 3 mois. On a payé 3 mois à la fois.
2: Repassons le dialogue.
5: 什么时候能搬进来?
4: 下个月底.
5: 房租怎么付呢?
4: 一次付三个月的.
2: Bon, maintenant je propose de réécouter les 3 dialogues en entier avant de repasser à notre ABC de la culture chinoise. Allez, c'est parti.
5: 我想租房.
4: 你想找什么样的房子?
5: 带家具的2居, 房子不要太旧.
4: 你想花多少钱租?
5: 月租3000元以内吧.
4: 您看这房怎么样?
5: 不错. 什么时候能搬进来?
4: 下个月底.
5: 房租怎么付呢?
4: 一次付三个月的.
3: Voilà, vous venez d'entendre les dialogues pour aujourd'hui. Un peu de culture maintenant. En Chine, les jeunes vivent avec leurs parents avant de se marier. Quelques-uns vivent encore avec leurs parents après le mariage. Cela permet aux grands-parents de les aider. Certains jeunes louent ou achètent un appartement pour avoir une vie indépendante. En Chine, pour acheter un appartement, on peut payer en une seule fois ou payer à crédit. Les familles modestes peuvent demander d'acheter des logements sociaux ou louer des HLM. Mais pour louer des HLM, il faut remplir certains critères et être patient. Bien que la plupart des logements sociaux soient loin du centre-ville, le métro facilite la vie des habitants.
2: Voilà, c'est tout pour aujourd'hui. Comme d'habitude, un test avant de vous quitter. Comment dire en chinois ? Je dois vous payer le loyer pour combien de mois?
3: Si vous savez la réponse, n'hésitez pas à nous envoyer votre réponse par email à l'adresse suivante crifra@cri.com.cn.
2: Et pour plus d'informations, n'oubliez pas d'aller surfer de temps en temps sur notre site internet french.cri.cn. Merci à tous, au revoir, à la prochaine fois.
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7: Ainsi s'achève l'émission Classico d'aujourd'hui. Merci de l'avoir suivi. À la prochaine.
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0: Selon les autorités saoudiennes, une attaque ayant visé l'aéroport international du roi Khalid dans la capitale Riyad a fait 12 morts et plus de 300 blessés. Il s'agit de la troisième attaque cette semaine contre cet aéroport. Les autorités aériennes saoudiennes ont indiqué que 4 citoyens saoudiens et 8 résidents étrangers avaient été tués. Les blessés sont pris en charge dans plusieurs hôpitaux. Certains se trouvent dans un état grave. L'activité de l'aéroport a été temporairement suspendue afin de procéder à des vérifications des dégâts et à des contrôles de sécurité. Une coalition militaire dirigée par l'Arabie saoudite s'est engagée à riposter à cette attaque. Le président américain Donald Trump a déclaré qu'il déciderait prochainement s'il se joindrait aux frappes saoudiennes contre les Houthis au Yémen. Le groupe Houthi se dit prêt à prendre des mesures de rétorsion à l'encontre de l'Arabie saoudite afin que celle-ci s'abstienne de frapper les aéroports, les ports maritimes et les installations humanitaires. La chaîne de télévision Al-Masira, contrôlée par les Houthis, a rapporté que l'Arabie saoudite avait lancé une nouvelle vague de frappes aériennes et de tirs de missiles sur les zones contrôlées par les Houthis au Yémen, visant l'aéroport international de Sanaa, des zones proches du détroit stratégique de Bab el-Mandeb et plusieurs provinces du nord. Et l'Ukraine a lancé des attaques contre des raffineries de pétrole russe après que Moscou a annoncé la conclusion d'un accord sur le diesel avec les États-Unis. Le président américain Donald Trump a critiqué ces attaques, appelant l'Ukraine à mettre fin à ses frappes et à remplacer son dirigeant.
1: C'est une guerre qui n'aurait jamais dû éclater, et je pense qu'il est temps que l'Ukraine se dote d'un nouveau président.
2: Donald Trump a également accusé les frappes ukrainiennes contre les raffineries de pétrole russe d'avoir fait grimper les prix mondiaux du pétrole. Ces dernières attaques interviennent après que des responsables américains, ukrainiens et européens se sont entretenus vendredi à Miami dans le but d'élaborer une proposition commune pour mettre fin à la guerre. Le président ukrainien Volodymyr Zelensky a critiqué l'accord entre les États-Unis et la Russie sur le diesel, le qualifiant de décision faible.
0: La Chine avertit que la montée du néo-militarisme au Japon menace l'ordre établi après la Seconde Guerre mondiale, le régime international de non-prolifération nucléaire, ainsi que la paix et la stabilité régionale. Le porte-parole du ministère chinois de la Défense, Chen Shi, a déclaré que le gouvernement japonais actuel utilisait la menace sécuritaire provenant des pays voisins comme prétexte pour accélérer la remilitarisation. Il a également mis en garde contre l'appétit croissant de Tokyo pour le nucléaire.
2: Le Japon, en tant que pays vaincu lors de la Seconde Guerre mondiale, doit remplir ses obligations en éradiquant le militarisme, en démantelant son potentiel de guerre et en s'abstenant de tout réarmement. Or, le gouvernement japonais actuel utilise la menace sécuritaire provenant des pays voisins comme prétexte pour accélérer la remilitarisation et tente même de contourner les trois principes non nucléaires et d'assouplir progressivement les restrictions en matière nucléaire. Ce faisant, le Japon oriente sa politique de sécurité vers une voie offensive, expansionniste et dangereuse. Le néo-militarisme japonais est devenu un rhinocéros gris mutant hors de contrôle, qui représente une grave menace pour l'ordre international d'après-guerre, le régime international de non-prolifération nucléaire, ainsi que la paix et la stabilité régionale. Cette année marque le 80e anniversaire du début des procès de Tokyo et le jugement historique n'est pas encore rendu. La partie japonaise doit mener une réflexion sincère sur ses crimes de guerre, rompre définitivement avec le militarisme et mettre fin à ses dangereuses tentatives de révision constitutionnelle visant à l'expansion militaire et à la possession d'armes nucléaires. Sinon, elle ne fera que répéter les erreurs du passé sans aucun avenir en vue.
0: Le ministre chinois des Affaires étrangères, Wang Yi, a tenu le 28e dialogue stratégique Chine-France avec Emmanuel Bonne, conseiller diplomatique du président français à Datong, dans la province du Shanxi, située dans le nord de la Chine. Ils ont discuté de l'approfondissement de la coopération stratégique et sont parvenus à un large consensus. Ils ont également salué les progrès réalisés dans le cadre du mécanisme de consultation sur le commerce et l'investissement entre la Chine et l'Union européenne.
2: Wang Yi a déclaré que la Chine était disposée à collaborer avec la France pour mettre pleinement en œuvre le consensus atteint par les deux chefs d'État, à redoubler d'efforts pour assurer le développement stable et durable des relations sino-françaises et sino-européennes et à promouvoir la paix, la stabilité et le développement dans le monde. Wang Yi a également indiqué que la Chine était disposée à maintenir des échanges de haut niveau avec la France, à continuer d'élargir et de renforcer la coopération dans les domaines traditionnels et à ouvrir de nouvelles perspectives de coopération dans les secteurs émergents. Il a ajouté que la Chine et la France devaient renforcer leur communication et leur coordination, promouvoir conjointement la mise en œuvre des 4 initiatives mondiales proposées par le président Xi Jinping et œuvrer ensemble à la construction d'un système de gouvernance mondiale plus juste et plus équitable. Emmanuel Bonn a déclaré que la France était prête à travailler avec la Chine pour construire un partenariat stratégique global caractérisé par le respect mutuel, l'amitié et la confiance réciproque, la solidité et la vitalité. La France se réjouit de resserrer les échanges de haut niveau, de renforcer les liens entre les peuples et les échanges culturels et d'approfondir la coopération avec la Chine dans divers domaines. Emmanuel Bonn s'est également exprimé de manière positive au sujet des initiatives mondiales de la Chine et a déclaré que la France était disposée à renforcer la coordination multilatérale avec la Chine.
0: La Chine et l'Union européenne ont clôturé leur deuxième cycle de consultations sur le commerce et l'investissement à Beijing, parvenant à une série d'accords concernant l'accès au marché, les contrôles à l'exportation et les droits de propriété intellectuelle. Les deux parties affirment vouloir stabiliser leurs relations commerciales et les rendre plus équilibrées, tout en reconnaissant que les divergences subsistent. Elles ont convenu d'organiser leur prochain cycle de négociations en mars 2027, une visioconférence ministérielle étant prévue en janvier.
3: Les discussions ont porté sur des questions économiques et commerciales clés, notamment les déséquilibres commerciaux, les contrôles à l'exportation, les droits de propriété intellectuelle et la coopération au sein de l'Organisation mondiale du commerce. Le ministre chinois du commerce, Wang Guentao, a déclaré que les deux parties avaient tenu des dizaines de cycles de discussions approfondies depuis la première réunion de ce mécanisme, ce qui a permis de réaliser des progrès et de contribuer à stabiliser les attentes.
4: La fréquence et l'efficacité de ces consultations ont répondu à nos attentes. Les deux équipes ont mené des discussions très intenses et exigeantes en faisant preuve d'un engagement sans faille.
3: Le commissaire européen au commerce, Maro Sefcovic, s'est également félicité de ces échanges intensifs, soulignant l'importance de préserver les liens entre ces deux grands partenaires commerciaux.
4: Parce que nous sommes des partenaires commerciaux très importants, nos relations commerciales sont très étendues. Nous devons donc en prendre grand soin afin qu'elles puissent fonctionner et porter leurs fruits à l'avenir également.
3: La liste des résultats obtenus donne une image plus claire de ce à quoi ressemble cet engagement dans la pratique. Les deux parties sont parvenues à un accord sur le commerce des véhicules hybrides, conformément aux règles de l'OMC. Elles ont également convenu de poursuivre les discussions sur les engagements tarifaires et les procédures de réexamen dans le cadre de la procédure anti-subvention engagée par l'UE à l'encontre des véhicules électriques chinois. En matière de contrôle des exportations, la Chine continuera à faciliter l'octroi de licences d'exportation de terres rares et d'aimants permanents à l'UE par le biais d'une voie rapide. Les deux parties ont également convenu d'améliorer la communication et la transparence dans leurs procédures de contrôle des exportations. Selon les experts, l'importance de ces pourparlers dépasse le cadre des résultats individuels. L'UE ne parle pas d'une seule voix sur la manière d'aborder la Chine.
4: De nombreux États membres de l'UE cherchent toujours à élargir les possibilités de coopération avec la Chine. Ainsi, quelle que soit l'étendue des progrès réalisés cette fois-ci, je pense que la Chine et les États membres de l'UE ont encore des potentiels de coopération à explorer.
3: Cela met en évidence le défi à venir, transformer les domaines d'intérêt commun en une coopération concrète. Pour l'instant, les deux parties ont convenu de maintenir le dialogue ouvert, la troisième série de consultations étant prévue pour mars 2027.
0: La deuxième réunion sino-européenne sur le commerce et l'investissement s'est donc achevée le 9 octobre à Beijing. Elle était coprésidée par Wang Wentao, ministre chinois du commerce, et Maros Sefcovic, commissaire européen au commerce et à la sécurité économique. Alors quels sont les points à retenir de cette réunion? Le point avec Christophe Laverne, économiste à l'Institut Schiller.
5: Deuxième réunion sino-européenne sur le commerce et l'investissement intervient dans un contexte, il faut le dire, de tensions commerciales. Ces tensions se révèlent notamment depuis 2 ans autour de la question des véhicules électriques ou des panneaux solaires sur 2 marchés stratégiques où la prépondérance chinoise est très forte. On est quand même parvenu au terme de cette réunion à un consensus sur la capacité à gérer les divergences par le dialogue et la concertation, donc premier point important. Par ailleurs, des secteurs sensibles ont été identifiés, dans lesquels on va essayer de trouver un accord équilibré, notamment dans une série de produits très différents. Je vous les cite, les dispositifs médicaux, les cosmétiques, les médicaments, les onduleurs et les produits agricoles et alimentaires. Donc ça, c'est une première chose. Par ailleurs, les deux parties saluent également les perspectives de coopération future dans le domaine des nouvelles énergies, celui de l'intelligence artificielle aussi, le commerce, les services, l'économie numérique et le bas carbone. Voilà, donc il y a quand même une partie qui avance. Au total, je dirais qu'on constate une réelle volonté de maintenir une voie d'entente par-delà les difficultés, étant donné l'importance stratégique des échanges entre l'Europe et la Chine. Mais en même temps, on constate une réelle fragilité liée aux contraintes de la situation internationale, augmentation des prix de l'énergie, orientation des économies européennes vers la guerre, il faut le dire, surtout en Allemagne, et politique de sanctions économiques, etc. Comment éviter que le déficit commercial se creuse davantage? Pour répondre à cette question, il faut répondre à une question préalable. Pourquoi est-ce qu'on est arrivé à ce déficit, à un tel déficit commercial pour l'Europe, qui représente pratiquement 1 milliard par jour, 1 milliard d'euros par jour? Donc c'est en traitant la cause de cette situation que l'on pourra rééquilibrer, à mon avis, les échanges chino-européens. Le fait est que l'Europe a cru pouvoir dominer, à partir des années 60-70, hein, en cessant d'avoir une politique industrielle et en sous-traitant sa production à d'autres, notamment à la Chine. Elle est devenue ainsi de moins en moins compétitive parce qu'elle avait abandonné son industrie depuis maintenant 40 ans. De fait, pour un industriel chinois, l'Europe représente moins d'intérêt parce que les industriels chinois recherchent des partenaires plus pointus que ce qu'on peut trouver maintenant en Europe. Alors, rappelons que 46, sur 46 des 51 secteurs les plus avancés de l'économie mondiale, c'est la Chine qui est leader. Donc notre partenaire chinois, en fait, est en train d'atteindre son objectif d'industrialisation et il est plus dans une anticipation qui consiste maintenant à travailler à partir de la recherche scientifique à des problèmes nouveaux qui nécessitent des solutions qu'on n'a pas trouvées et encore, et qui ont rapport avec le domaine de la conquête spatiale, par exemple, ou le domaine de la physique quantique. Donc voilà, la Chine est en train de précéder la plupart des autres pays, notamment les pays européens, sur ces technologies et ces percées scientifiques de pointe. Pour nous, Européens, nous avons encore des secteurs de pointe, certes, mais ils doivent être la locomotive d'une reprise en coopération avec notre partenaire chinois. Notre sortie du marasme se fera aussi en changeant notre regard, en reconsidérant notre relation au monde. C'est tout l'effort de l'Institut Schiller, présidé par Madame Helga Zepp-Larouche, que je représente, qui prône la paix par le développement et le dialogue des cultures auprès de nos concitoyens. La Chine, ainsi, dit-on, se tient prête à accueillir des marées d'étudiants européens. Certains proposent, que 50% des étudiants de chaque faculté en France passent au moins 3 mois en Chine. La solution à la crispation européenne, avec la Chine notamment, passe par une coopération scientifique au plus haut niveau et un dialogue continu des cultures pour mieux se connaître et pour mieux se comprendre.

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9: Bonjour à tous, bienvenue à l'écoute de notre émission Carnet de route. La Journée internationale des musées est un événement organisé par le Conseil international des musées, ICOM, qui a eu lieu tous les ans autour du 18 mai. L'événement met en valeur un thème particulier au cœur des préoccupations de la communauté muséale internationale. La Journée internationale des musées offre aux professionnels des musées l'opportunité d'aller à la rencontre de leurs visiteurs et d'alerter le public sur les défis auxquels les musées font face. En effet, comme l'indique l'ICOM, dans sa définition des musées, un musée est une institution permanente sans but lucratif au service de la société et de son développement ouverte au public qui conserve, étudie, expose et transmet le patrimoine matériel et immatériel de l'humanité et de son environnement à des fins d'études, d'éducation. Par conséquent, la Journée internationale des musées œuvre pour sensibiliser le grand public sur les enjeux actuels des musées dans le développement de la société à l'échelle internationale. Depuis sa création en 1977, la Journée internationale des musées connaît une participation en hausse. En 2010, des musées provenant de 98 pays y ont participé et 100 pays ont été représentés en 2011. Tous les ans, la Journée internationale des musées est célébrée en Chine. Et pour cette année, une série de musées sera

0: historiques, dont des jardins royaux de la dynastie Qing. De 1644 à 1911, un projet de reconstruction de musée sera mené sur le site de la tombe de Dabaotai, datant de la dynastie des Han de l'Ouest, alors que la construction du parc archéologique national de Liulihe sera lancée cette année. Selon des informations, la capitale comptait 215 musées inscrits avec environ 500 expositions et activités organisées l'année dernière. Et pour cette année, le musée de Fujian, dans la province chinoise du Fujian, dans l'est de la Chine, a été choisi comme le site principal du pays pour la Journée internationale des musées. Le musée a accueilli à cette occasion des activités sur le thème « Musée, durabilité et vie meilleure ». Les prix annuels récompensant les meilleures expositions de l'année des musées de toute la Chine ont été annoncés lors de l'événement. Une exposition thématique sur la route de la soie maritime a été organisée également au musée du Fujian. Le même jour, alors que plusieurs expositions, séminaires, dialogues et événements ont eu lieu dans des musées de la province. Des milliers d'activités marquant la Journée internationale des musées ont été organisées en même temps dans tout le pays. Eh bien, aujourd'hui, on invite M. Meganem Lotfi, grand amateur de voyage, à partager avec nous ses propres expériences liées au musée. Bonjour M. Meganem Lotfi. Merci d'avoir accepté notre invitation. Merci Bonjour. D'être là pour partager des expériences liées au musée. Comme récemment, on a célébré la Journée internationale des musées. Alors aujourd'hui, notre sujet est le musée. Vous devez visiter beaucoup de musées, j'imagine.
1: Quand je suis arrivé en Chine, vraiment j'étais... C'est l'une des choses que je voulais faire. Je voulais visiter les musées pour mieux connaître la culture et la civilisation chinoise. Oui. Moi qui viens d'un espace méditerranéen, très ouvert, je suis algérien, on est au carrefour des civilisations humaines.
0: L'Algérie, c'est un pays multiculturel grâce à son histoire et sa position géographique. Mais pour vous, la Chine, la culture chinoise paraît un peu loin.
1: La Chine aussi a été pour nous ce patrimoine lointain. Vous savez, en tant qu'Algérien, j'ai eu la chance d'avoir... ces cultures, ce mix de cultures arabes, méditerranéens, africains, et pour moi, la Chine a été véhiculée par des histoires, mais par celle de Sindibad le marin, par le voyage de Marco Polo, par ces grands commerçants arabes qui ont traversé, qui ont cheminé sur les routes de la soie.
0: Mais je ne sais pas, vous le connaissez ou pas, il y a un grand voyageur qui s'appelle Ibn Battuta, c'est marocain ou bien algérien, c'est un grand voyageur. Au début du 14e siècle, il part pour faire un tour du monde. Alors là, il a même mis ses pieds en Chine, il a même rédigé un petit bouquin sur la Chine.
1: Voilà, mon enfance, parce que à l'époque on voyait beaucoup de dessins animés où il s'agissait du wushu, du kung-fu. J'étais jeune, on était admirateur de Bruce Lee. Après il y a eu Jackie Chan. Pour vous dire que la culture chinoise, et après on a découvert, pour moi j'ai découvert très tôt, parce que je suis quelqu'un qui adorait l'horoscope. J'adore toujours l'horoscope. Mais après j'ai découvert dans des magazines l'horoscope chinois.
0: Ah, c'est grâce aux dessins animés, grâce aux cartes de grand renom mondial que la Chine vous intéresse.
1: Et c'est de là où je commençais à m'intéresser à cette culture, à ses mystères, à ses légendes, à travers la cité interdite, à travers beaucoup de choses, à travers l'histoire moderne de la Chine. Quand je suis arrivé, je dis, oh tiens, l'autre fille, tu dois commencer par le musée.
0: Vous avez fait un très bon choix parce que le musée est vraiment...

0: l'essence qui contient l'essence de la culture d'un endroit. Et par le travail que vous faites, donc ça vous permet de voyager beaucoup et de pouvoir visiter les musées.
1: Voilà. Et par le travail que je fais, ça a été très facile. Ça m'a ouvert beaucoup de portes. L'un des premiers musées même que j'ai visité en Chine, même si c'était en partie, c'était le musée de la Cité Interdite. Après le musée national, après le musée moderne, celui qui n'est pas loin de Mouchidi. Il y a le musée, j'ai été voir même le musée de ce qu'on appelle l'homme des grottes de Pékin.
0: Comment dit-on les sites Apman, Zhou Koudian, les premiers hommes de Pékin sont apparus dans ce site. Ils vivaient dans des grottes, j'avais visité. Ça m'a laissé une impression très profonde.
1: Voilà, oui. Donc j'étais très intéressé par ça. Et vous savez, quand je suis arrivé en 2013, la Chine, elle commençait à enregistrer avec des lettres en or son nom dans ce qu'on appelle le patrimoine matériel de l'UNESCO.
0: Oui, on attache toujours une grande importance à la protection du patrimoine matériel et immatériel à l'échelle nationale. Mais je pense que le nombre de patrimoines égale maintenant à l'Italie, comme le nombre de patrimoines classés figurent sur cette liste augmente année en année.
1: Voilà, on a vu que le classement de la Chine augmente d'année en année pour égaler celui de l'Italie. Et maintenant, l'Italie et la Chine, je n'ai pas encore pour l'année passée, mais je pense qu'ils sont à égalité en nombre de sites classés au patrimoine mondial de l'humanité. Très, très important.
0: Vous écoutez un carnet de route. Aujourd'hui, notre invité, c'est le grand amateur de voyage, M. Mikadem Lotfi, qui va partager avec nous ses propres expériences liées au musée. On se retrouve après la musique.

0: Vous écoutez Carnet Route, merci de nous rejoindre après la pause musicale. Et M. Mikadem Lotfi, notre vieil ami et grand amateur de voyage, va continuer à partager avec nous ses expériences liées au musée. Et à part le musée de la Cité Antarctique.
1: Après, j'ai eu à visiter des musées tels que celui à côté des grottes de Mongao.
0: Quand vous arrivez dans un endroit, et la première chose que vous allez faire, c'est de visiter les musées?
1: Non, pour moi, la première chose, c'est de découvrir la spécialité de la ville. Mm-hmm. C'est quoi sa spécialité? Quand je découvre la spécialité, j'essaye de voir un musée qui correspond pour mieux comprendre.
0: Oui. J'adore c'est le plus pertinent.
1: Voilà, j'adore le musée des trains aussi. D'ailleurs, il y a un musée que j'ai visité avec mes enfants, ils ont adoré. Mm-hmm. C'est le musée militaire, de celui de Military Museum, sur la ligne 1 à Pékin. Oui. D'ailleurs, on a adoré visiter la grande salle des avions.
0: Il y a
1: même les voitures des anciens chefs d'État, de quelques chefs d'État qui ont visité la Chine, la voiture de Mao Zedong, les voitures officielles, il y a aussi...
0: qui porte l'empreinte historique.
1: Voilà, l'empreinte historique. Donc, à travers les musées, on découvre beaucoup de choses.
0: Mm-hmm. Et c'est plus vivant, hein. Les enfants s'intéressent plus parce que là, c'est visuel.
1: Oui, c'est palpable. On touche et on voit, on sent des fois.
0: Oui, même, c'est différent.
1: C'est très, très différent, c'est très didactique pour les enfants. Mm-hmm. Mais pour nous aussi, parce que quand on adore ce genre de lieux, c'est des lieux de communion, c'est des lieux où on découvre l'autre. C'est des arrêts dans l'histoire, parce que chaque objet qui est là-bas, c'est un objet qui a une histoire.
0: Au musée, on voit souvent des gens, des personnes, on contemple devant un objet ancien et ça se voit qu'il soit plongé déjà dans l'histoire. Même si maintenant, il y a des musées qui mettent en ligne tous les objets, toucher, voir, c'est tellement différent.
1: Oui, c'est vrai, la présence dans un lieu... qui sent l'histoire, la présence dans un lieu fait d'histoire, dans un lieu où on est à la merci de la beauté des choses, de la beauté d'antan des choses. Mm-hmm. Mais moi aussi, j'ai, j'ai, j'ai,

0: je dis que les musées aujourd'hui, ils ont une seconde vie. Vous avez fait la comparaison, mais pour moi, visiter aussi un musée virtuellement, ça peut donner des sensations. Je vais te raconter l'histoire de mon expérience personnelle. Vous savez, quand il y a eu la fameuse Covid.
1: Oui, pendant cette période, pour raison de santé, on est obligé de rester chez soi.
0: Mais il y a eu une dynamique très importante que j'ai adorée et que c'est venu des plus grands musées de Chine, tels que celui de Mongao, de la Cité Interdite. Le musée aussi, il y avait de la partie, le musée de... Comment on l'appelle ? Le musée de la ville aussi, on pouvait visiter les lieux de Confucius, de Shandong, pas loin de Jinan.
1: Oui, pas loin du chef-lieu de la province, et c'est Qufu. Et à propos des grottes de Mogao, comme les sculptures, les statues datent de longtemps, sont très fragiles. Pour réduire l'impact des visiteurs, ils ont pris des mesures de protection.
0: C'est pour la préservation, voilà. C'est pour rebondir sur ça. Maintenant, vous savez, il y a un grand dilemme aujourd'hui. Entre les théories d'aller voyager, de prendre des photos. Vous savez que, ça c'est une parenthèse, il y a une ville en Autriche, c'est une ville de 2000 ou de, non, pardon, de 250 habitants.
1: 250 ?
0: Petit village.
2: Ah d'accord.
0: Et elle reçoit des millions de visiteurs juste pour un selfie.
2: Quel est magique comme ça.
0: Selfie avec des monuments historiques. Comme il y a de la circulation et tout ça, le maire il a fait installer une barrière de telle façon qu'on ne peut pas prendre le selfie. C'est-à-dire il a caché la vue. C'est pour ça, pour revenir aussi, créer une vie virtuelle d'un musée, c'est le protéger. C'est protéger les sites historiques. C'est protéger et donner de la chance à des gens qui ne peuvent pas venir, qui n'ont pas le temps, qui habitent très
2: moyens.
0: Loin, qui n'ont pas les moyens de visiter. C'est pour ça, je pense aussi que les visites virtuelles des musées sont très importantes. Moi, j'ai fait l'expérience, pour te raconter, pendant la Covid, la Cité Interdite et les grottes de Mongao, ils ont créé une visite virtuelle des grottes et du musée de Pékin en ligne. Même si j'étais à Pékin, je pouvais visiter. Et j'ai découvert, et c'est pour moi, c'était une autre sensation, parce que je connais les deux musées, je les ai déjà visités, mais les visiter virtuellement, avec un casque VR, à la maison, dans mon salon, entre siroter mon café et visiter le musée, ça... C'est une autre expérience. C'est une expérience que j'ai adorée.
1: C'est pas mal non plus de visiter en ligne les musées. Comme ça, on est épargné de faire la route et gagner du temps. Et en plus, c'est plus confortable si en été ou en hiver à la maison, ou bien pour les personnes avec la mobilité réduite. C'est vraiment une option idéale pour visiter les musées. Et puis, on peut le faire à tout moment. Mais vous préférez quel mode de visite ? Sur place ou bien en ligne ?
0: Mais ça reste qu'un avis. Mais j'ai adoré l'une comme l'autre. Donc, pour moi, oui, c'est vrai, peut-être pour un enfant, pour les jeunes générations, c'est très important de visiter un musée. Visiter un musée, ça lui permet de vivre aussi.
1: Oui. C'est
0: et c'est pour ça que je dis, même en ligne, maintenant, pour ces deux sites, ça a été mis en ligne gratuitement. Je ne sais pas si on peut toujours... peut-être qu'on peut toujours, en visitant le site des grottes de Mongao ou de la Cité Interdite, on peut toujours les visiter.
2: Mais le problème, c'est qu'ils n'ont pas fait assez de publicité.
0: C'était sur leur site. Moi, j'ai découvert sur le site.
2: Parce qu'on ne savait pas pendant la période de Covid si on le savait.
0: Ça change. Oui. Mais pour moi, les musées, ils font partie de notre vie de tous les jours et c'est très important.
2: On dit que pour connaître une ville, il y a deux endroits qui sont inévitables. Le marché, pour voir comment les gens vivent dans le quotidien, et puis le musée.
0: Pour découvrir d'où elles viennent.
1: Sa culture et son histoire. Vous écoutez Carnet de route. Aujourd'hui, notre invité spécial, c'est M. Nikatem Lotfi, grand amateur de voyage. Il va partager avec nous ses propres expériences liées au musée. On se retrouve juste après la musique.

0: Vous écoutez Carnet de route, merci de nous rejoindre après la pause musicale. Aujourd'hui, notre vieil ami, grand amateur de voyage, M. Mika Temlotfi, va partager avec nous ses propres expériences liées au musée. Et vous m'avez appris une chose, c'est qu'il faut connaître d'abord la spécialité de cet endroit avant d'aller au musée, parce que si on arrive dans un endroit, on se précipite dans un musée où on ne sait pas quels sont les points les plus importants. Et il y a des endroits qui n'ont pas beaucoup d'histoire. Ce sont des villes nouvellement créées, mais ils ont leur propre spécialité.
1: Et c'est pour ça, vous savez, il y a des villes qui ont créé des musées sans histoire. C'est des villes, des nouvelles villes, oui, qui ont des musées, mais peut-être que leur histoire, elle est récente. Quand tu as la chance.
0: Mais je me demande souvent qu'est-ce qu'on peut voir dans ce genre de musée dont la ville d'accueil n'ont pas beaucoup d'histoire.
1: Oui, oui, mais c'est les musées, on peut créer des musées de tout. Oui. Par exemple, même si on prend la même ville, on fait des miniatures de cette ville et ça devient un musée. Et les gens vont venir visiter. Ah. Je pense que les musées par thématique maintenant dans ce genre de ville, ils les aident à façonner leur propre histoire. C'est-à-dire, même si, comme on l'a dit, ils ont une courte histoire ou c'est des villes modernes, ça ne les empêche pas d'avoir des musées. Parce qu'on peut voir avec des collectionneurs, on peut, même c'est des collections particulières. Vous savez, les
0: et puis on peut exposer le futur plan
1: de développement. On peut être un musée futuriste aussi. Donc la thématique, ça dépend de la thématique.
0: Je suis complètement d'accord avec vous. Il y a des musées, même de grands musées. Chaque mois, on a des expositions d'une grande variété thématique. On change de thématique tous les mois. On abrite des galeries ou bien on expose des objets sous un thème spécial. Ça attire toujours. Et le musée qui vous laisse l'impression la plus profonde?
1: Il y a beaucoup de musées, vous savez, c'est en fait, je vous ai dit, j'ai eu la chance de... J'ai toujours la chance de visiter beaucoup de places en Chine. Il y a des musées qui m'ont bluffé, il y a des musées qui ont changé mon point de vue. Il y a des musées dont je ne pensais même pas qu'ils existent. Par exemple, ça dépend des thématiques. Il y a un musée, le musée de Shanxi. Qui est un musée très pur, c'est l'histoire ancienne chinoise, il a des collections magnifiques. Et je pense ils ont des collections magnifiques, et je pense uniques en Chine. Il y a aussi, vous savez, il y a un musée à Shanghai que j'ai découvert qui est pas mal, mais je pense pour le genre, on l'appelle le musée des affiches.
0: Ah, c'est très spécial, c'est-à-dire un musée qui se spécialise en affiches. C'est nouveau ça.
1: C'est juste les affiches depuis la création de la Chine moderne.
0: Ah, c'est très intéressant.
1: C'est très intéressant, oui, de voir l'évolution.
0: C'est en chinois les slogans, les affiches.
1: Oui, mais vous savez, peut-être même le véritable, c'est le visuel.
0: Vous n'allez pas
1: comprendre. Je ne comprends pas chinois, mais le visuel, de voir les techniques de couleur, comment on créait une affiche, c'était quoi, vous savez. D'ailleurs, ça me pousse de parler d'un autre musée. C'est un musée que j'ai découvert dans une ville très loin de Pékin. C'était au fin fond du Xinjiang. Il s'appelle Aksu, la ville. Ils ont un musée qui s'appelle le musée des agriculteurs, de la peinture des agriculteurs.
0: Si j'ai bien compris, ce sont les agriculteurs, les artistes agriculteurs qui peignent eux-mêmes. Je pense que la plupart de leurs œuvres visent un sujet, la pomme d'Aksu. La pomme d'Aksu, c'est vraiment très connu, c'est très juteux, c'est très sucré.
1: Oui, il y avait des pommes, des tracteurs, du blé, des gens qui jouaient de la musique du Xinjiang. Et j'étais étonné, comme on me dit, non, on a des classes et des agriculteurs, ils viennent dessiner des tableaux du quotidien. Il y a aussi un musée toujours à Shanghai. C'est un musée sur Hong Kong. c'est un musée que j'adore. À Pékin aussi, il y a le Lama Temple, le musée du temple des lamas.
0: S'appelle Yonghegong.
1: Oui. On peut voir de belles choses, le musée national de Chine. Oui.
0: Si on n'a pas d'occasion de se rendre à Xizang, on peut aller visiter le palais Yonghegong. Là, c'est similaire que les temples au Xizang.
1: Oui,
0: découvrir le bouddhisme.
1: Il a des pièces magnifiques. Et je pense que qu'un musée, il est fait pour faire ce genre de rencontres avec l'histoire, ces rencontres avec les hommes et ceux qui... avec les hommes qui ont fait l'histoire, parce que l'humanité en elle-même, elle évolue de l'homme néandertal jusqu'à aujourd'hui. Il y a eu beaucoup de changements. L'humanité n'est pas restée figée, elle a évolué. Il y a même les musées de guerre qu'on parle de. Oui. L'évolution, elle ne s'est faite pas toujours avec des fleurs et des sourires, elle s'est faite avec des... Oui. Avec des larmes. Oui, et l'un des musées qui m'a capté, qui m'a tué, qui m'a fait ressentir cette douleur, c'est à Nanjing.
0: Oui, oui, oui.
1: Le musée des massacres.
0: Nanjing.
1: C'est très
0: lourd.
1: C'est très solennel. Moi, quand j'ai visité la grande galerie avec l'eau qui coule, le marbre noir.
0: Je pense que ça reste un musée incontournable pour les gens qui sont pour la paix. Et tous les Chinois, une fois on se rend à Nanjing, il faut absolument visiter ce musée. Parce que ça nous rappelle...
1: la bêtise humaine. Et c'est pour ça, visiter, je suis tout à fait d'accord avec toi.
0: On devrait chérir la paix.
1: Voilà. On doit chérir la paix et visiter ces lieux. Parce qu'ils nous rappellent toujours que l'homme... et sa bêtise, ils peuvent créer beaucoup de dégâts et des génocides. Donc toujours, je dis...

0: c'est bien de visiter ce genre de musée pour... Oui. Pour apprendre.
1: Et là, le musée joue le rôle d'éduquer. Hein. La paix n'a pas de prix.
0: Oui, oui. La paix n'a pas de prix. Voilà. Donc, je suis tout à fait d'accord avec toi.
1: Le musée, ça joue aussi le rôle de l'éducation. Ça permet d'ouvrir l'horizon, enrichir nos connaissances. C'est très important, le musée. Ça joue un rôle de plus en plus important dans notre vie.
0: Et, oui, oui, c'est très important. Et en plus de ça, les musées, ça devient une mode de vie.
1: Oui.
0: J'adore, parlant, parce que le monde... Parce que chaque ville, je pense à son musée. Et l'un des musées que j'ai découvert par hasard,
1: oui.
0: C'était à Qingdao.
1: Là, il doit s'agir de la pierre. À Qingdao, il y a la première brasserie en Chine, créée, si je ne me trompe pas, en 1903 par les Allemands.
0: Donc, à découvrir que Qingdao était en relation avec l'Allemagne, avec la fabrication de bière, c'est l'une des meilleures bières. Le Qingdao, c'est une marque, c'est la meilleure bière de Chine.
1: Eh bien, faute de temps, on doit s'arrêter là. Et merci beaucoup, monsieur Mekatem Lotfi. Merci d'avoir partagé avec nous vos riches expériences liées au musée.
0: Merci.
1: Voilà, c'était la fin de la première partie de notre émission. Tout de suite, cours de chinois donné par Xiaotai et Thomas.
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3: Bonjour tout le monde, je suis Xiaotai, je suis très heureuse de vous retrouver avec Thomas pour une nouvelle édition de notre cours de chinois.
2: Salut, ouais, c'est Thomas et c'est donc reparti pour une nouvelle édition de notre cours de chinois. Alors on a appris lors de la dernière édition comment donner un coup de fil en chinois maintenant. On va revoir les principales phrases du dernier cours. Donc, la dernière fois, je voulais appeler le directeur Liu chez lui. Et comment est-ce que je dois dire au début? Si je veux savoir si tu appelles bien Monsieur Liu, tu dois dire quoi?
3: Tu peux dire « Oui, Liu Jingli, zai jia ma ?»
2: Mais il n'est pas là, apparemment, il est absent pour l'instant et je veux donc savoir quand est-ce qu'il revient et comment est-ce que je peux dire en chinois?
3: Ta shenme shi hou hui lai?
2: Et si je veux qu'il me rappelle dès son retour, qu'est-ce que je dois dire?
3: Tu dis « qing ta gai wo hui ge dian hua ». Et c'est aussi la réponse du petit test qu'on vous a laissé la dernière fois. « qing ta gai wo hui ge dian hua ».
2: Bon, maintenant, on va s'écouter encore une fois le dialogue qu'on a vu lors de la dernière séance, ce qui m'aidera à coup sûr à les retenir par cœur.
4: « Oui, Liu Jingli zai jia ma ?»«
5: Ta bu zai jia. »«
4: Ta shenme shi hou hui lai ?»«
5: Wo ye bu zhi dao. »«
4: Qing ta gai wo hui ge dian hua ?»«
5: Hao de.»
4: 我的电话是87654321.
5: 好的，我一定转告他.
2: Bon, la révision est terminée, alors quelle phrase allons-nous aborder aujourd'hui?
3: Eh bien, aujourd'hui, on va prendre des phrases qui sont très utiles pour toi, Thomas, qui peuvent t'aider à te faire plus d'amis en Chine.
2: Ok, c'est le top, mais maintenant, il serait peut-être temps de remonter un peu nos manches et d'apprendre les trois phrases du jour. Qu'est-ce que fait ta sœur? Que penses-tu d'elle? Elle est belle et très intelligente. Et c'est parti! Alors quand on parle de quelqu'un, il est logique et utile de lui demander quel métier il exerce. Ici, on va demander à quelqu'un de nous expliquer ce que fait sa sœur.
3: Là, on peut dire « Ni mei mei shi zuo shenme de ?»«
2: Ni mei mei shi zuo shenme de ?»«
3: Ni mei mei shi zuo shenme de ?»« Ni, c'est toi. »«
2: Ni ?»«
3: Mei mei, c'est sœur. »«
2: Mei mei. »
3: Shi, être.
2: Shi.
3: Zuo veut dire faire.
2: Zuo.
3: Shenme, on l'avait déjà appris, ça veut dire quoi?
2: Shenme.
3: De est une particule.
2: De.
3: Que fait ta sœur? Ni mei mei shi zuo shenme de.
2: Ni mei mei shi zuo shenme de.
3: Ni mei mei.
2: Ni mei mei.
3: Shi.
2: Shi.
3: Zuo shenme de.
2: Zuo shenme de.
3: 你妹妹是做什么的？
2: 你妹妹是做什么的？
6: Très bien.
2: Alors, je voudrais savoir quel métier tu exerces. Comment le dire en chinois?
3: C'est très facile. Il suffit de remplacer 你妹妹 par 你. C'est donc 你是做什么的？
2: 你是做什么的？Alors maintenant qu'on connaît sa profession, je veux connaître davantage cette personne. Comment dit-on en chinois à une tierce personne ce qu'elle pense d'une personne ? Donc, que penses-tu d'elle ?
3: 你觉得她怎么样？
2: Bon, on va détailler la phrase.
3: 你, qu'on a déjà plusieurs fois évoqué, c'est traduit par tu.
2: 你
3: 觉得
2: 觉得
3: Et觉得 veut dire en français penser de quelqu'un. 觉得她 veut dire elle.怎么样 c'est comment.
2: 怎么样
3: Ici, 怎么样 est utilisé pour demander l'avis des autres sur une personne ou sur une chose. 怎么样
2: 怎么样
3: 你觉得他
2: 你觉得他
3: 怎么样
2: 怎么样
3: 你觉得他怎么样
2: 你觉得他怎么样
3: Très bien, maintenant écoutons le dialogue.
4: 你觉得他怎么样
5: 她很漂亮，她特别聪明。
2: Ouais, non mais attends, là je ne comprends pas la réponse du dialogue. Est-ce que tu peux m'en dire un peu plus?
3: Oui, la réponse était 她很漂亮，她很聪明 ce qui veut dire elle est très belle et très intelligente.
2: Est-ce que tu peux décomposer cette phrase?
3: 她很漂亮，
2: 她很漂亮。
3: 她 veut dire elle.
2: 她
3: 很 très.
2: 很
3: 漂亮 belle.
2: 漂亮，
3: 她很漂亮。
2: 她很漂亮。
3: Veut dire elle est très belle. Écoutons encore une fois le dialogue.
4: 你觉得她怎么样？
5: 她很漂亮，她特别聪明。
2: Voilà, on a réécouté le petit dialogue. Elle est très belle.
3: 她很漂亮。Bon, il y a une autre phrase qui peut être très utile pour toi, Thomas, si tu veux faire des compliments à une fille.
2: Ok, alors comment le dire?
3: 她特别聪明。
2: Bon, on va décomposer la phrase.
3: Ta veut dire elle.
2: Ta.
3: Te bien, très.
2: Très bien.
3: Tsongmi.
2: Tsongmi.
3: Intelligent. Elle est très intelligente. Ta te bien, tsongmi.
2: Ta te bien, tsongmi.
3: Ta te bien.
2: Ta te bien.
3: Tsongmi.
2: Tsongmi.
3: Tsongmi.
2: Tsongmi.
3: Ta te bien, tsongmi.
2: Ta te bien, tsongmi.Et c'est en forgeant qu'on devient forgeron, donc on va se réécouter le dialogue.
4: 你觉得她怎么样？
5: 她很漂亮，她特别聪明。
2: Voilà, merci de m'apprendre comment faire des compliments en chinois, mais comme je suis un peu étourdi, je ne me souviens plus comment le tourner en question. Est-ce que tu peux m'aider pour cela?
3: Oui, la question c'est 你觉得她怎么样？ Ce qui veut dire que penses-tu d'elle? 你觉得她怎么样？
2: 你觉得她怎么样？
3: Alors, maintenant pour dire « elle est très belle » en chinois, « ta hen piao liang ».«
2: Ta hen piao liang ».«
3: Ta, elle ».«
2: Ta ».«
3: Hen, très ».«
2: Hen ».«
3: Piao liang ».«
2: Piao liang ».«
3: Piao liang » veut dire « belle ».« Elle est très belle ».« Ta hen piao liang ».«
2: Ta hen piao liang ». Bon, certes, elle est très belle, mais je voudrais également lui dire qu'elle est très intelligente. Est-ce que tu peux m'aider pour cela ?
3: Tu peux dire « ta hen cong ming ».
2: Ta hen cong ming.
3: Ta hen cong ming.
2: Ta hen cong ming.
3: Ou ta te bie cong ming.
2: Ta te bie cong ming.
3: Je te rappelle que te bie veut dire très ou d'une façon extraordinaire. Cong ming, c'est intelligente.
2: Cong ming.
3: Elle est très intelligente. Ta te bie.
2: Ta te bie.
3: Cong ming.
2: Cong ming.
3: Ta te bie cong ming.
2: T'as très bien, Chongming. On va se répéter la première phrase d'aujourd'hui que j'ai failli oublier. Quel est le métier de ta sœur?
3: 你妹妹是做什么的？
2: 你妹妹是做什么的？ Alors maintenant, je voudrais te demander ce que toi tu fais. Comment je fais?
3: 你是做什么的？
2: Bon, maintenant, on va se réécouter l'ensemble du dialogue.
4: 你妹妹是做什么的？
5: 她是老师。你是做什么的？
4: 我是记者。你觉得她怎么样？
5: 她很漂亮，她特别聪明。
3: Ok, le dialogue s'arrête là. Passons maintenant à notre rubrique ABC de la culture chinoise.
2: Et aujourd'hui, on va faire un petit tour du côté des JO. Les Fuwa sont les mascottes officielles des JO de Beijing, dont les couleurs et l'inspiration trouvent leurs origines dans les 5 anneaux olympiques, dans les immenses montagnes, les terres, les fleuves, les lacs et les mers de Chine, ainsi que dans les images préférées des animaux aimables. Ces mascottes sont porteuses d'un message d'amitié, d'esprit d'entreprise, ainsi que de souhaits d'harmonie. Les Fuwa sont les 5 poupons qui prônent l'inspiration des 4 animaux les plus populaires en Chine, ainsi que de la flamme olympique. Ce sont le poisson, le panda, l'antilope tibétaine et l'hirondelle, sans oublier bien sûr la fameuse flamme olympique. Toutes ces peluches ont un nom, Bei Bei, Jin Jin, Huan Huan, Ying Ying, Nini. En Chine, on a pour tradition de nommer les enfants par des syllabes répétées pour renforcer l'attention et le charme. Si l'on lit ensemble les noms des 5 mascottes, on obtiendra la phrase complète qui veut dire « Vous êtes les bienvenus à Beijing ».
3: Beijing, 欢迎您.
2: Voilà, alors outre ces mascottes, c'est donc une invitation dans la capitale, mais on ne se relâche pas et on se réécoute les dialogues, ça ne peut pas faire de mal.
4: 你妹妹是做什么的?
5: 她是老师,你是做什么的?
4: 我是记者,你觉得她怎么样?
5: 她很漂亮,她特别聪明。
3: Ok, ainsi prend fin notre cours d'aujourd'hui. Comme d'habitude, on vous donne une petite question. Comment dire en chinois? Qu'est-ce qu'il fait? Allez, bossez bien, à la prochaine fois, au revoir!
2: Et à la prochaine!
6: Voilà, c'était la fin de notre émission. Merci de nous avoir suivis et à la prochaine!

0: Selon les autorités saoudiennes, une attaque ayant visé l'aéroport international du roi Khalid dans la capitale Riyad a fait 12 morts et plus de 300 blessés. Il s'agit de la troisième attaque cette semaine contre cet aéroport. Les autorités aériennes saoudiennes ont indiqué que 4 citoyens saoudiens et 8 résidents étrangers avaient été tués. Les blessés sont pris en charge dans plusieurs hôpitaux. Certains se trouvent dans un état grave. L'activité de l'aéroport a été temporairement suspendue afin de procéder à des vérifications des dégâts et à des contrôles de sécurité. Une coalition militaire dirigée par l'Arabie saoudite s'est engagée à riposter à cette attaque. Le président américain Donald Trump a déclaré qu'il déciderait prochainement s'il se joindrait aux frappes saoudiennes contre les Houthis au Yémen. Le groupe Houthi se dit prêt à prendre des mesures de rétorsion à l'encontre de l'Arabie saoudite afin que celle-ci s'abstienne de frapper les aéroports, les ports maritimes et les installations humanitaires. La chaîne de télévision Al-Masira, contrôlée par les Houthis, a rapporté que l'Arabie saoudite avait lancé une nouvelle vague de frappes aériennes et de tirs de missiles sur les zones contrôlées par les Houthis au Yémen, visant l'aéroport international de Sanaa, des zones proches du détroit stratégique de Bab el-Mandeb et plusieurs provinces du nord. Et l'Ukraine a lancé des attaques contre des raffineries de pétrole russe après que Moscou a annoncé la conclusion d'un accord sur le diesel avec les États-Unis. Le président américain Donald Trump a critiqué ces attaques, appelant l'Ukraine à mettre fin à ses frappes et à remplacer son dirigeant.
1: C'est une guerre qui n'aurait jamais dû éclater, et je pense qu'il est temps que l'Ukraine se dote d'un nouveau président.
2: Donald Trump a également accusé les frappes ukrainiennes contre les raffineries de pétrole russe d'avoir fait grimper les prix mondiaux du pétrole. Ces dernières attaques interviennent après que des responsables américains, ukrainiens et européens se sont entretenus vendredi à Miami dans le but d'élaborer une proposition commune pour mettre fin à la guerre. Le président ukrainien Volodymyr Zelensky a critiqué l'accord entre les États-Unis et la Russie sur le diesel, le qualifiant de décision faible.
0: La Chine avertit que la montée du néo-militarisme au Japon menace l'ordre établi après la Seconde Guerre mondiale, le régime international de non-prolifération nucléaire, ainsi que la paix et la stabilité régionale. Le porte-parole du ministère chinois de la Défense, Chen Shi, a déclaré que le gouvernement japonais actuel utilisait la menace sécuritaire provenant des pays voisins comme prétexte pour accélérer la remilitarisation. Il a également mis en garde contre l'appétit croissant de Tokyo pour le nucléaire.
2: Le Japon, en tant que pays vaincu lors de la Seconde Guerre mondiale, doit remplir ses obligations en éradiquant le militarisme, en démantelant son potentiel de guerre et en s'abstenant de tout réarmement. Or, le gouvernement japonais actuel utilise la menace sécuritaire provenant des pays voisins comme prétexte pour accélérer la remilitarisation et tente même de contourner les trois principes non nucléaires et d'assouplir progressivement les restrictions en matière nucléaire. Ce faisant, le Japon oriente sa politique de sécurité vers une voie offensive, expansionniste et dangereuse. Le néo-militarisme japonais est devenu un rhinocéros gris mutant hors de contrôle, qui représente une grave menace pour l'ordre international d'après-guerre, le régime international de non-prolifération nucléaire, ainsi que la paix et la stabilité régionale. Cette année marque le 80e anniversaire du début des procès de Tokyo et le jugement historique n'est pas encore rendu. La partie japonaise doit mener une réflexion sincère sur ses crimes de guerre, rompre définitivement avec le militarisme et mettre fin à ses dangereuses tentatives de révision constitutionnelle visant à l'expansion militaire et à la possession d'armes nucléaires. Sinon, elle ne fera que répéter les erreurs du passé sans aucun avenir en vue.
0: Le ministre chinois des Affaires étrangères, Wang Yi, a tenu le 28e dialogue stratégique Chine-France avec Emmanuel Beaune, conseiller diplomatique du président français à Datong, dans la province du Shanxi, située dans le nord de la Chine. Ils ont discuté de l'approfondissement de la coopération stratégique et sont parvenus à un large consensus. Ils ont également salué les progrès réalisés dans le cadre du mécanisme de consultation sur le commerce et l'investissement entre la Chine et l'Union européenne.
2: Wang Yi a déclaré que la Chine était disposée à collaborer avec la France pour mettre pleinement en œuvre le consensus atteint par les deux chefs d'État, à redoubler d'efforts pour assurer le développement stable et durable des relations sino-françaises et sino-européennes et à promouvoir la paix, la stabilité et le développement dans le monde. Wang Yi a également indiqué que la Chine était disposée à maintenir des échanges de haut niveau avec la France, à continuer d'élargir et de renforcer la coopération dans les domaines traditionnels et à ouvrir de nouvelles perspectives de coopération dans les secteurs émergents. Il a ajouté que la Chine et la France devaient renforcer leur communication et leur coordination, promouvoir conjointement la mise en œuvre des 4 initiatives mondiales proposées par le président Xi Jinping et œuvrer ensemble à la construction d'un système de gouvernance mondiale plus juste et plus équitable. Emmanuel Bonn a déclaré que la France était prête à travailler avec la Chine pour construire un partenariat stratégique global caractérisé par le respect mutuel, l'amitié et la confiance réciproque, la solidité et la vitalité. La France se réjouit de resserrer les échanges de haut niveau, de renforcer les liens entre les peuples et les échanges culturels, et d'approfondir la coopération avec la Chine dans divers domaines. Emmanuel Bonn s'est également exprimé de manière positive au sujet des initiatives mondiales de la Chine et a déclaré que la France était disposée à renforcer la coordination multilatérale avec la Chine.
0: La Chine et l'Union européenne ont clôturé leur deuxième cycle de consultations sur le commerce et l'investissement à Beijing, parvenant à une série d'accords concernant l'accès au marché, les contrôles à l'exportation et les droits de propriété intellectuelle. Les deux parties affirment vouloir stabiliser leurs relations commerciales et les rendre plus équilibrées, tout en reconnaissant que des divergences subsistent. Elles ont convenu d'organiser leur prochain cycle de négociations en mars 2027, une visioconférence ministérielle étant prévue en janvier.
3: Les discussions ont porté sur des questions économiques et commerciales clés, notamment les déséquilibres commerciaux, les contrôles à l'exportation, les droits de propriété intellectuelle et la coopération au sein de l'Organisation mondiale du commerce. Le ministre chinois du commerce, Wang Wentao, a déclaré que les deux parties avaient tenu des dizaines de cycles de discussions approfondies depuis la première réunion de ce mécanisme, ce qui a permis de réaliser des progrès et de contribuer à stabiliser les attentes.
4: La fréquence et l'efficacité de ces consultations ont répondu à nos attentes. Les deux équipes ont mené des discussions très intenses et exigeantes en faisant preuve d'un engagement sans faille.
3: Le commissaire européen au commerce, Maro Sefcovic, s'est également félicité de ces échanges intensifs, soulignant l'importance de préserver les liens entre ces deux grands partenaires commerciaux.
4: Parce que nous sommes des partenaires commerciaux très importants, nos relations commerciales sont très étendues. Nous devons donc en prendre grand soin afin qu'elles puissent fonctionner et porter leurs fruits à l'avenir également.
3: La liste des résultats obtenus donne une image plus claire de ce à quoi ressemble cet engagement dans la pratique. Les deux parties sont parvenues à un accord sur le commerce des véhicules hybrides, conformément aux règles de l'OMC. Elles ont également convenu de poursuivre les discussions sur les engagements tarifaires.

0: IFER et les procédures de réexamen dans le cadre de la procédure anti-subvention engagée par l'UE à l'encontre des véhicules électriques chinois. En matière de contrôle des exportations, la Chine continuera à faciliter l'octroi de licences d'exportation de terres rares et d'aimants permanents à l'UE par le biais d'une voie rapide. Les deux parties ont également convenu d'améliorer la communication et la transparence dans leurs procédures de contrôle des exportations. Selon les experts, l'importance de ces pourparlers dépasse le cadre des résultats individuels. L'UE ne parle pas d'une seule voix sur la manière d'aborder la Chine.
1: De nombreux États membres de l'UE cherchent toujours à élargir les possibilités de coopération avec la Chine. Ainsi, quelle que soit l'étendue des progrès réalisés cette fois-ci, je pense que la Chine et les États membres de l'UE ont encore des potentiels de coopération à explorer.
0: Cela met en évidence le défi à venir, transformer les domaines d'intérêt commun en une coopération concrète. Pour l'instant, les deux parties ont convenu de maintenir le dialogue ouvert, la troisième série de consultations étant prévue pour mars 2027.
2: La deuxième réunion sino-européenne sur le commerce et l'investissement s'est donc achevée le 9 octobre à Beijing. Elle était coprésidée par Wang Wentao, ministre chinois du commerce, et Maros Sefcovic, commissaire européen au commerce et à la sécurité économique. Alors quels sont les points à retenir de cette réunion? Le point avec Christophe Laverne, économiste à l'Institut Schiller.
3: Deuxième réunion sino-européenne sur le commerce et l'investissement intervient dans un contexte, il faut le dire, de tensions commerciales. Ces tensions se révèlent notamment depuis 2 ans autour de la question des véhicules électriques ou des panneaux solaires sur 2 marchés stratégiques où la prépondérance chinoise est très forte. On est quand même parvenu au terme de cette réunion à un consensus sur la capacité à gérer les divergences par le dialogue et la concertation, donc premier point important. Par ailleurs, des secteurs sensibles ont été identifiés, dans lesquels on va essayer de trouver un accord équilibré, notamment dans une série de produits très différents. Je vous les cite, les dispositifs médicaux, les cosmétiques, les médicaments, les onduleurs et les produits agricoles et alimentaires. Donc ça, c'est une première chose. Par ailleurs, les deux parties saluent également les perspectives de coopération future dans le domaine des nouvelles énergies. Celui de l'intelligence artificielle aussi, le commerce, les services, l'économie numérique et le bas carbone. Voilà, donc il y a quand même une partie qui avance. Au total, je dirais qu'on constate une réelle volonté de maintenir une voie d'entente par-delà les difficultés, étant donné l'importance stratégique des échanges entre l'Europe et la Chine. Mais en même temps, on constate une réelle fragilité liée aux contraintes de la situation internationale, augmentation des prix de l'énergie, orientation des économies européennes vers la guerre, il faut le dire, surtout en Allemagne, et politique de sanctions économiques, etc. Comment éviter que le déficit commercial se creuse davantage? Pour répondre à cette question, il faut répondre à une question préalable. Pourquoi est-ce qu'on est arrivé à ce déficit, à un tel déficit commercial pour l'Europe, qui représente pratiquement 1 milliard par jour, 1 milliard d'euros par jour? Donc c'est en traitant la cause de cette situation que l'on pourra rééquilibrer, à mon avis, les échanges sino-européens. Le fait est que l'Europe a cru pouvoir dominer, à partir des années 60-70, hein, en cessant d'avoir une politique industrielle et en sous-traitant sa production à d'autres, notamment à la Chine. Elle est devenue ainsi de moins en moins compétitive parce qu'elle avait abandonné son industrie depuis maintenant 40 ans. De fait, pour un industriel chinois, l'Europe représente moins d'intérêt parce que les industriels chinois recherchent des partenaires plus pointus que ce qu'on peut trouver maintenant en Europe. Alors, rappelons que 46, sur 46 des 51 secteurs les plus avancés de l'économie mondiale, c'est la Chine qui est leader. Donc notre partenaire chinois est en train d'atteindre son objectif d'industrialisation et il est plus dans une anticipation qui consiste maintenant à travailler à partir de la recherche scientifique à des problèmes nouveaux qui nécessitent des solutions qu'on n'a pas trouvées et qui ont rapport avec le domaine de la conquête spatiale par exemple, ou le domaine de la physique quantique. Donc voilà, la Chine est en train de précéder la plupart des autres pays, notamment les pays européens, sur ces technologies et ces percées scientifiques de pointe. Pour nous, Européens, nous avons encore des secteurs de pointe, certes, mais ils doivent être la locomotive d'une reprise en coopération avec notre partenaire chinois. Notre sortie du marasme se fera aussi en changeant notre regard, en reconsidérant notre relation au monde. C'est tout l'effort de l'Institut Schiller, présidé par Madame Helga Zepplarouche, que je représente, qui prône la paix par le développement et le dialogue des cultures auprès de nos concitoyens. La Chine, ainsi, dit-on, se tient prête à accueillir des marées d'étudiants européens. Certains proposent, pardon, que 50% des étudiants de chaque faculté en France passent au moins 3 mois en Chine. La solution à la crispation européenne, avec la Chine notamment, passe par une coopération scientifique au plus haut niveau et un dialogue continu des cultures pour mieux se connaître et pour mieux se comprendre.

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8: Bonjour à tous, bienvenue dans In Vivo. Aujourd'hui dans In Vivo, nous vous présenterons l'histoire d'un citoyen belge, Gilbert Van Kerkhove, c'est son nom. Il est un vrai ami de Pékin et il va nous parler de ses 40 ans d'expérience en Chine, durant lesquels il a servi de pont entre les communautés étrangères et la Chine.
9: Moi j'aime bien le défi. Si c'est quelque chose de facile à faire, il n'y a pas de joie, il n'y a pas de plaisir. Mais quand on est placé devant un problème, on se dit comment est-ce qu'on peut trouver une solution comme ça ? Ça fait travailler le cerveau, il faut être créatif. Et c'est ça qui est bon, quoi. Donc on devient vieux quand on arrête d'apprendre. Moi j'apprends tous les jours, je dis jamais que je connais la Chine. Je dis toujours que j'ai beaucoup de choses à apprendre de la Chine. Tous les jours, j'ai des choses à apprendre. Et je constate parfois que, bon, il y a des trucs que je ne connais vraiment pas. Et donc, bah, il faut qu'on apprenne. Mais quand on a cette disposition, il y a énormément de choses possibles à faire. Donc, c'est ça.
8: Originaire de Caen en Belgique, Gilbert Van Kerkhove est titulaire d'un master en ingénierie électronique. Sa première visite en Chine remonte à 1980 et il a travaillé pendant plus de 40 ans en Chine, principalement à Pékin, mais il a également travaillé quelque peu à Hong Kong et à Shanghai. L'arrivée en Chine de Gilbert Van Kerkhove a coïncidé avec le lancement de la politique de réforme et d'ouverture. Durant cette période, il a mis en œuvre le projet d'une centrale électrique dans la province du Henan au centre de la Chine. Il a ensuite créé le bureau d'Aston pour la région de l'Est de la Chine à Shanghai. C'est aussi lui qui a sollicité et obtenu la construction avec succès de la ligne 3 du métro de Shanghai et de Shanghai Jinmao Tower. Toutes ces réalisations lui ont valu le prix Magnolia, une distinction qui récompense les étrangers qui ont contribué au développement de la municipalité de Shanghai. Il était impliqué dans les Jeux Olympiques 2008 de Pékin. Durant la préparation de ce rendez-vous sportif mondial, Gilbert Van Kerkhove

0: Parce que vous savez, à ce temps-là, on ne connaissait pas l'Asie. Hein, chez nous, l'Asie, c'était trop loin. Et donc, je suis parti. Par contre, je suis parti au Brésil. Après le Brésil, j'étais au Nigeria. Et le Nigeria, ça ne tournait pas bien. Et finalement, tout à coup, on m'a offert une position pour venir travailler à Pékin. C'est donc en 1980, pour ouvrir le bureau d'une société belge. Et en même temps, représenter un consortium de sociétés belges avec une société française dedans, un consortium qui devait bâtir une centrale électrique au Henan, Pingdingshan, et donc qui était le premier prêt d'État à la Chine, au fond. Donc c'était un projet quand même très important à ce moment-là. C'était un grand projet, aujourd'hui c'est moins grand. On m'a dit, tu dois pas aller en Chine parce que tu vas devenir dingue, c'est très difficile, etc. On m'a déconseillé. Mais bon, d'abord, le salaire était très intéressant. Le poste était aussi très intéressant parce que moi, je suis ingénieur, mais on offrait donc d'ouvrir un bureau et faire plutôt marketing, vente et aussi suivi de projet. Et donc, c'était un changement de profession, si vous voulez, très intéressant. Donc, j'ai dit, ah oui, je prends. Et donc, je suis venu, mais sans jamais vraiment penser que j'allais rester aussi longtemps. Donc, bon, c'était le boulot. Je me suis installé tout début 81. Et ensuite, une année de plus, une année de plus, et bon, 40 ans plus tard, je suis encore ici. Mais ce n'était pas vraiment voulu, quoi. Ce n'était pas programmé, pas de dire, ah, je vais rester en Chine. Ah non, non, non. Même au contraire, c'était encore je crois, en 89, je suis parti à Hong Kong. Et ensuite, finalement, je suis parti en Thaïlande, où j'ai fait ce qu'on appelle Indochine-Birmanie, donc les quatre pays. Ensuite, je suis retourné au Brésil, etc. Et je pensais vraiment, bon, c'est mon adieu à l'Asie, je ne vais plus revenir, etc. C'est fini. Mais apparemment, sur ma tête ici, j'ai quelque chose de gravé qui dit Monsieur Chine. Et donc, même en étant en Thaïlande, en étant au Brésil, etc., il y avait toujours les connexions qui continuaient avec la Chine. Et j'ai travaillé à ce moment-là pour Alcatel, Alcatel Espagne. Et Alcatel Espagne m'a immédiatement de nouveau envoyé à Pékin en 95. Et c'était une décision un peu inattendue, si vous voulez. Et donc, je suis retrouvé à Pékin en 95, début 95. Et depuis là, j'ai pas quitté. Donc là-bas, c'est direct, quoi. Depuis 95, sans interruption, je suis resté en Chine, dont 4 ans à Shanghai. Donc aussi 95, 99. J'étais à Shanghai, ensuite je suis retourné à Pékin simplement parce que j'avais cette maison que j'avais achetée en 95. Et d'ailleurs, quand on est parti à Shanghai, c'était même pas terminé, on était en train de construire. Ça, c'est un peu mon histoire, si vous voulez. C'était pas programmé, pas prévu. Ensuite, je me suis marié dans les années 80 avec Madame Soonbin, et donc évidemment, ça a changé aussi pas mal de choses. Et donc avec ma femme, on a toujours travaillé ensemble professionnellement. Mais on faisait un duo tellement intéressant que bon, on a dû accepter. Déjà dans les années 80, ma femme avait aidé pour les problèmes qu'on avait avec le projet de la centrale électrique. Mais ensuite à Shanghai, elle travaillait à ce moment-là pour Alstom. Donc on était chez Alstom. Et elle s'occupait des relations publiques, moi j'étais le grand patron, et mais on travaillait donc très très étroitement ensemble, et on a fait des projets tout à fait incroyables d'ailleurs, parce qu'on a fait des trucs quand même très inhabituels, ce qui m'a laissé une décoration de la ville de Shanghai, parce que moi bon, j'ai fait des trucs vraiment assez incroyables.
1: De retour de Shanghai, Gilbert Vankerkov assiste depuis le début des années 2000 les autorités municipales de Pékin dans les domaines d'études économiques et promotion des investissements étrangers. De janvier 2002 à la fin 2008, il s'est fortement impliqué dans les préparatifs des JO 2008 de Pékin en assistant

0: directement la municipalité dans la collecte de fonds, le processus d'appel d'offres et la planification économique. Parmi les principaux projets réalisés, il y a le Nitoiseau, le stade national et le Cupto, surnom du Centre national de la natation. Il a été récompensé en 2005 du prix de l'amitié, une distinction décernée par le Conseil des affaires d'État de Chine pour honorer sa contribution au développement de la Chine. De plus, en 2008, Vankerkov a reçu la carte de séjour permanent pour les étrangers vivant en Chine.
1: De fait que quand je suis retourné de Shanghai à Pékin, immédiatement en début de l'année 2000, il y a Pékin qui m'a appelé. Et donc c'est le tour de faire quelque chose à Pékin. Donc j'ai commencé immédiatement en 2000 à travailler avec ce qui existe encore, c'est Beijing Foreign Investment Bureau. BFISC, Beijing Foreign Investment Service Company, ça s'appelle. Et à cause de ça, parce que bon, évidemment c'est le gouvernement de la ville, à cause de ça je suis immédiatement tombé dans le monde des Jeux Olympiques. Deux semaines après que la Chine a gagné 2008, on m'a déjà appelé pour, c'était le vice-maire de Pékin qui m'a appelé pour dire il faut nous aider parce qu'il faut organiser un lunch et il n'y a personne, on ne sait pas comment faire, etc., etc., vous allez faire ça. Okay. Donc ça c'était déjà au mois de juillet 2001, donc c'était je crois le 13, ils ont obtenu 2008. Et ce qui fait que par la suite, j'ai été appelé par ce qu'on appelle Beijing Development and Reform Commission, Beijing Fagawei, et qui m'a appelé, qui m'a dit, écoutez, on a un petit problème. Je me dis, c'est quoi votre problème? Ben, on a les Jeux Olympiques qui viennent en 2008. Oui, alors, ben, il faut construire tous les stades. Et on ne sait pas très bien comment s'y prendre. Est-ce que vous pouvez trouver les investisseurs? Est-ce que vous pouvez lancer tous les projets? OK. C'est évidemment un défi colossal. Ça y est, hein, les stades sont là, hein, donc on a réussi. Et donc c'est pour ça que j'ai été décoré par Wang Qishan d'abord, et ensuite par le vice-premier, Madame Wu Yi, à cause de ça, parce que j'ai fait aussi des trucs assez spéciaux, disons comme ça.
0: De nature très ouverte, Gilbert Vankerkov n'a pas eu des difficultés pour s'adapter dans la société chinoise en pleine mutation depuis maintenant 4 décennies. D'ailleurs, la diversité des activités qu'on peut trouver à Beijing, pour lui, constitue une principale attractivité de la capitale chinoise.
1: Il faut commencer par la vie professionnelle, parce que c'est ça quand même le moteur, si vous voulez, de tout, toute notre vie ici. Il n'y a pas d'endroit dans le monde, je crois, où les choses bougent avec la vitesse qu'on a vue dans les 40-50 années passées de la Chine. Il n'y a pas d'endroit au monde comme ça. J'étais juste en train, avant que vous ne veniez ici, j'étais en train de regarder quelque chose qui est dans mon mobile aussi. On a découvert des anciennes photos de Pékin du 19e siècle et du début du 20e siècle. Alors quand on voit évidemment comment la Chine était à ce moment-là, il y a 100 ans, il y a 50 ans, alors on compare ça avec la Chine d'aujourd'hui. Il y a un changement colossal qui est donc tout à fait en dehors du commun dans tout le monde. Il n'y a pas de pays, il n'y a pas de ville au monde qui a évolué comme ici. Donc ici, tout bouge. On n'est jamais ennuyé, donc il y a toujours quelque chose à faire. Et donc c'est extrêmement challenging, c'est un défi quotidien. Et Dieu sait que donc, moi j'ai dû faire face à plusieurs défis, aussi bien à Shanghai comme à Pékin, plusieurs. Alors c'est ça qui amuse, si vous voulez, professionnellement, qu'on est placé devant des tâches qui semblent tout à fait insurmontables. Donc moi, je suis un peu connu presque comme monsieur Project Impossible. Donc quand c'est impossible de le faire, on appelle Vankerkov. Donc j'ai été d'ailleurs appelé officiellement ici comme le pompier de la ville. Donc quand il y a le feu à la baraque, ben, on appelle Gilbert, c'est lui qui va éteindre le feu. C'était très marrant parce que ça a été publié dans les magazines de Pékin comme ça. Et donc ça, c'est un défi qui moi, qui m'a toujours fortement intéressé. Il faut avoir évidemment une disposition pour pouvoir exécuter ça. Et je crois que c'est là-bas où je suis très content de ma formation comme ingénieur, parce que quand j'ai fini mes études d'ingénieur en Belgique, j'ai trouvé que quand je suis sorti, je connaissais rien du tout. Mais j'avais appris une chose, c'était comment apprendre. Et ne jamais dire non à un nouveau défi. De simplement, on a un nouveau défi, ben on ne dit pas non, on le regarde, on constate qu'on ne connaît pas la matière, ben on étudie la matière, on va se renseigner à gauche et à droite, etc. On découvre tout. Il faut être ouvert pour des nouvelles choses, donc ce que moi j'ai toujours fait. Alors c'est pour ça que j'ai fait de tout, dans tous les domaines possibles et impossibles. Et ça, c'est donc un challenge intellectuel, professionnel, très intéressant. Et je crois que ça, c'est quelque chose qui m'a toujours attiré. Bon, maintenant, je suis officiellement à la retraite, mais bon, bien que je suis 6 ou 7 ans à la retraite, j'ai plein de boulot encore. Bon, je travaille encore avec le gouvernement, beaucoup. Je manage un groupe de spécialistes étrangers sous la tutelle de l'organisation la plus importante en Chine, qui est donc State Administration for Foreign Expat Affairs. Mais donc on est toujours occupé et on s'ennuie jamais. Donc ici, il y a un mélange très intéressant de sujets. Même si on est soi-disant à la retraite, on peut s'occuper très très bien. En plus, et ça je regrette un peu à la limite, à Pékin, je crois, c'est la ville la plus importante en Chine en matière de culture. Il n'y a pas de ville en Chine qui a le même nombre de musées. Je crois que j'en ai visité peut-être 10% des musées à Pékin, parce qu'il y a un musée de tout à Pékin. On peut s'imaginer n'importe quoi, il y a un musée de ça à Pékin. Donc, si on se balade à Pékin tous les jours, voir un autre musée, je crois qu'on peut en faire 360 par an. Honnêtement. Donc il y a un bagage culturel extrêmement important ici, beaucoup de choses à découvrir, beaucoup d'étrangers adorent ça. Moi je vois tous les jours les étrangers qui se baladent dans les routons, qui vont explorer les anciens bâtiments, qui vont explorer la vie culturelle, l'artisanat, l'histoire, enfin donc, et là, ça, c'est l'attraction de Pékin, si vous voulez.

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1: Il faut toujours essayer de comprendre l'autre côté, il faut comprendre l'environnement chinois, mais il faut aussi comprendre l'environnement étranger. Donc, quand il y a une société étrangère qui vient ici, elle a aussi ses contraintes. En Europe, aux États-Unis, il y a des choses qu'ils peuvent faire, il y a des choses qu'ils ne peuvent pas faire. Ils ont aussi des obligations. Alors les Chinois, ils ont d'autres obligations. Donc on est devant deux situations tout à fait différentes. Donc il faut comprendre les deux côtés. Donc moi, j'essaye d'analyser les deux côtés. Et ensuite, on essaye de voir comment on peut trouver une entente. Ça, c'est l'approche. Là.
2: Courageux, enthousiaste et déterminé, Gilbert Van Kerkhov ne recule jamais devant les défis et ne dit jamais non face aux difficultés. Grâce à ses nombreuses années en Chine, il a accumulé une connaissance approfondie de la Chine et parvient souvent à construire un dialogue constructif entre les entités commerciales étrangères et leurs partenaires chinois.
1: Par exemple, quand j'étais à Shanghai, où j'ai relancé tous les métros fonds en Chine, par le biais de la ligne de métro à Shanghai, là-bas c'était différent. C'était pas que je devais chercher des investisseurs, parce que mais là-bas j'ai travaillé beaucoup avec l'ambassade de France, avec le gouvernement français. Donc j'ai pu obtenir un emprunt de l'État français à des conditions formidables pour la ville de Shanghai. Mais là-bas, c'était plutôt l'équipe Gilbert et Sun Bin qui a travaillé ensemble, parce que nous, on sait plus ou moins comment ça marche dans le gouvernement chinois. Et beaucoup de gens ne connaissent pas, ils n'ont aucune idée comment ça fonctionne, donc comment il faut demander les autorisations, donc c'est vraiment, il faut aller étape par étape, par étape, par étape, et donc c'est très compliqué, et il faut vraiment avoir des connexions avec le gouvernement pour comprendre d'abord comment ça marche. Et si on n'a pas de bon contact, on ne va pas vous expliquer comment ça marche, comment il faut faire, donc il faut aussi avoir une approche qui est bien reçu du côté chinois, qu'ils veulent bien vous aider parce qu'ils comprennent que vous essayez d'aider la Chine. Par contre, pour les Jeux Olympiques, donc en 2002, là, c'était tout à fait différent. Mais là-bas, encore une fois, c'était pas que j'étais un génie, etc. Non, quand il faut demander de l'aide, il faut savoir à quelle porte il faut frapper. Et donc moi, j'ai envahi toutes les ambassades à Pékin. Des grands pays, les États-Unis, la Grande-Bretagne, la France, l'Allemagne, etc., etc., etc. Pour moi, knock-knock on the door, et je dis, c'est moi, Van Kerkhove, carte de visite du gouvernement de Pékin. Ça, c'est pas possible, ce monsieur travaille pour le gouvernement de la ville. Coup de téléphone au ministère du Commerce, on a ici un monsieur qui dit, oui, l'enfant, oui, on connaît, oui, c'est avant. T'as cette gêne de vous, Diane. Et donc, mais là-bas, je suis très têtu. Donc, j'ai frappé à toutes les portes et j'ai évidemment mis en place une philosophie d'approche pour le projet. Donc, j'ai aussi fait changer l'approche de la ville de Pékin de comment faire les projets. Donc, finalement, j'ai dit,

0: Il faut absolument qu'on fasse ça par une approche PPP, Public-Private Partnership. Moi, j'ai plutôt fait mon catéchisme en termes de PPP, quoi. Donc moi, j'ai mis en place un peu les règles du jeu de comment les investisseurs pouvaient faire part donc, de ce projet en investissant. Et donc là-bas, au début, évidemment, ce n'était pas évident. Et je me rappelle un jour, j'avais un dîner en privé, je crois d'ailleurs, j'étais au Beehive Park, dans un restaurant, quelque chose comme ça, avec un ministre belge des travaux civils. Et le monsieur m'a dit, Monsieur Van Kerkhove, je vois tout votre enthousiasme de trouver des investisseurs dans des complexes sportifs, mais je vous dis une chose, vous n'allez pas réussir. Parce que ça ne se fait pas, il n'y a personne qui veut investir dans ce type de projet. Et croyez-moi, j'ai 20 ans d'expérience. Alors bon, le monsieur n'a pas tenu compte de moi, Van Kerkhove étant très têtu. Et donc j'ai trouvé tous les canaux, etc. Donc j'ai changé aussi l'approche du projet. Pékin voulait faire ça en un trait. Alors j'ai dit à la ville de Pékin, non, ça ne marche pas. Il faut aller en deux étapes. Une première étape de préqualification et la deuxième étape, les vraiment les adjudications, comme il faut. Et donc ce qu'on a fait, le premier round, donc les préqualifications, c'était un très grand succès. On a eu 180 sociétés qui se sont placées, qui se sont préqualifiées. Ensuite, moi, j'ai fait le mariage des sociétés pour qu'ils travaillent ensemble comme un groupe, comme un consortium, pour pouvoir exécuter le projet. Parce que donc le projet, il y avait donc l'investissement, la construction, l'opération, l'entretien, etc., etc. Donc toutes ces facettes devaient être exécutées comme il faut. Donc moi, j'ai mis en place ce qu'il fallait faire. Donc, quel était l'ABCD de ce projet? Et donc, j'ai dit à toutes les sociétés, bon, c'est comme ça que vous devez opérer. Et c'est comme ça que vous devez faire une offre à la ville de Pékin. Et on va en tenir compte. Et donc, moi, j'ai fait aussi donc le dépouillement des offres pour le nid d'oiseau. Donc, c'est pas moi tout seul, évidemment. On avait toute une équipe. Hein. Donc, chaque offre, c'était comme ça, de papier. Et donc on avait toute une équipe. Moi j'ai regardé toutes les offres, pratiquement toutes les pages. Mais donc on avait toute une équipe qui donnait les points. Comme on fait ça d'ailleurs dans le dépouillement, on donne des points pour le financement, pour ceci, pour cela, pour ceci, pour cela. On met ça en grand Excel avec tous les points. Et ensuite on peut voir qui a gagné, qui a le plus de points. Donc, dans les approches, donc, que je venais de dire, qui est évidemment dans le financement, etc., etc., etc., quoi. Donc là-bas, l'approche, c'est simplement, il faut apprendre. Donc, ce que moi j'ai fait une étude de 1000 pages que j'ai livrée à la ville de Pékin, une étude sur les Jeux Olympiques, de comment faire et de comment ne pas faire. Et donc, j'ai étudié les grands Jeux olympiques qui ont été exécutés un peu partout dans le monde, donc, par exemple au Canada, en Espagne, en France, etc. Et donc où j'ai regardé où ça a bien tourné, où ça a mal tourné. Donc pour apprendre les leçons, donc pour voir, bon, ça c'est bien, ça c'est pas bien, donc il faut qu'on fasse attention, etc., etc. Donc j'ai fait une analyse de tout ça. Alors j'ai emmené les gens de la ville de Pékin, j'ai organisé des tours en Europe. Donc j'ai emmené les gens de la ville à faire un tour en Europe pour inspecter la préparation des Jeux à Athènes. Donc on a visité tous les sites en construction à Athènes, on a eu toutes les discussions, donc tout ça c'est moi qui ai organisé. Et ensuite, on est allé en Allemagne, on est allé à Paris, on est allé à Barcelone, on est allé à Londres, on a été reçu par le maire de la ville de Londres. Et donc moi, j'ai donc appelé les gens pour donner un séminaire aux autorités de la ville de Pékin pour expliquer de comment on pouvait aborder un tel projet. Donc cela, ça demande évidemment beaucoup de préparation.
1: Pour Gilbert Van Kerkhove, la croissance spectaculaire de la Chine est due principalement à la planification claire et détaillée élaborée par le gouvernement dans le cadre de la mise en œuvre des projets de développement.
0: Ce que je veux dire tout d'abord, c'est que Le succès de la Chine, c'est dû

0: en grande partie au fait qu'il y a un plan quinquennal. C'est quelque chose qui n'est pas connu dans nos pays européens. En Chine, on a quand même tout un appareil pour la préparation du plan quinquennal. Moi, j'ai aussi travaillé pour la ville, pour le plan quinquennal de la ville, avec Guo Jinglong. J'étais donc le seul étranger conseiller de Guo Jinglong pour le plan quinquennal. Donc, j'ai beaucoup de respect pour le plan quinquennal. Aussi, pas seulement qu'il y a un plan quinquennal, c'est un plan quinquennal, d'ailleurs, il est fait avec beaucoup de préparation sérieuse par des spécialistes. Ce n'est pas des trucs politiques, c'est vraiment fait d'une façon scientifique, économique en détail. Et une fois que la Chine décide de faire quelque chose, ils le font. Est-ce que je peux citer un exemple? Il n'y en a pas beaucoup auxquels je dois réfléchir longtemps. Vous prenez tous les réseaux ferroviaires de Chine, les trains à grande vitesse. Mais quel est le pays au monde qui a fait ça? Chez nous, en train de discuter de n'importe quoi, le TGV français, il est resté en arrière. Aux États-Unis, ils ont de la mitraille qui roule sur les rails. Ils n'ont même pas de train qu'on peut appeler un train aux États-Unis. Donc c'est dramatique, quoi. Mais en Chine, on a décidé, bon, on fait des milliers, des milliers, des milliers de kilomètres. Donc là-bas, l'avantage de la Chine, c'est qu'une fois qu'on a décidé de faire quelque chose, on l'exécute. Et on l'exécute vite. Le soir, vous allez en ville, vous voyez plutôt, tout à coup, vous voyez des camions à côté de la rue avec des bulldozers dessus. Vous revenez le matin, on a déjà fait la tranchée, on a déjà mis les nouveaux tuyaux, on a déjà fermé la tranchée, on a mis l'asphalte dessus et c'est parti. En 24 heures. C'est l'avantage de la Chine. Et c'est pour ça que, bon, évidemment, c'est très important que les plans quinquennaux au niveau national et local soient bien faits. Mais je crois que ça, c'est un des grands secrets. Et dans mon bouquin, d'ailleurs, j'en parle, que je dis un des grands avantages de la Chine, qu'ils ont des plans quinquennaux, qu'ils ont une vision à long terme, pendant que l'Europe et les États-Unis n'ont pas. Alors évidemment, ils se plantent parce que tout à coup, ils voient qu'ils n'ont rien fait pour certaines industries. Alors tout à coup, c'est le chaos, c'est la panique, etc. Donc en Chine, on évite ça. Ensuite, je crois qu'on a quand même, jusqu'avant le virus, on a quand même laissé la place en Chine aux entrepreneurs. Donc quand on voit tout ce qui s'est passé comme développement, c'est assez incroyable. Moi, je suis aussi censé être grand spécialiste en tourisme, officiellement. Et donc, je faisais partie du groupe des plus grands spécialistes de tourisme en Chine. Et donc, je suis allé avec ces groupes pour aller inspecter des régions en Chine pour évaluer le potentiel touristique. Super intéressant. On a fait un film de ça, deux films. C'est lié au fleuve Yangtze et aux affluents. Quand j'ai participé à ce film, il fallait voir les régions que j'ai traversées. Je dis, merde, la région de Chongqing, la grande municipalité de Chongqing, au fond, c'est Sichuan. Ah, c'est pauvre, ça. Quoi? C'est pauvre? Ah, oh, zut! C'est pas pauvre du tout. Je suis passé dans ces villes modernes comme tout. Évoluer, mais c'était vraiment incroyable. Là-bas, on constate l'avancement qu'on a fait et les autoroutes qu'ils ont construites dans toute cette région, au Sichuan. Alors, pour faire des autoroutes là-bas, je peux vous dire, c'est pas facile, hein. Les ponts que j'ai faits là-bas, oh mon Dieu, il fallait pas regarder par la fenêtre, hein. Oh, des ponts vraiment gigantesques dans l'air, des tunnels de dizaines de kilomètres. Je regardais toujours le tunnel quand je rentrais dans cette terre. Il a combien de kilomètres? Oh, 4 kilomètres. Oh, c'est un petit, là. Ah, celui à la 15 kilomètres. Ah, ça va déjà mieux, ça. Mais enfin, c'est incroyable. On a développé toute cette région centrale de Chine. Ça a été aussi une décision politique. Avant, c'était la côtière, les zones côtières qui étaient les riches, etc., etc. Mais ensuite, la Chine a dit, oh merde, il faut développer le centre et l'ouest de la Chine. Ils ont mis le paquet. Et donc là-bas, avant, c'était plus cher d'envoyer un conteneur de Chengdu à Shanghai que de Shanghai aux États-Unis. Maintenant, c'est plus vrai. Parce que maintenant, on a tout changé, il y a les autoroutes, etc. Donc, si vous voulez, le secret est là. Le dynamisme de l'économie, mais aussi, je crois, la sagesse parfois, discuter, critiquer du gouvernement de lancer ces grands projets. Très souvent, les étrangers disent que oh, les Chinois, ils font ces projets dans les nuages. Moi, je suis pas d'accord avec ça. Et bon, on voit parfois des lignes ferroviaires qui sont encore peu fréquentées. Mais vous avez déjà pris les trains à haute vitesse en Chine? Je n'ai pas l'impression que les trains sont vides. Hein. Je peux vous dire que parfois, c'est difficile d'avoir un ticket. Parce que maintenant, c'est beaucoup plus facile d'aller en train que d'aller en avion. Et donc, vous voyez, donc ça a ouvert des régions entières en Chine, sont à développer l'économie d'une façon incroyable. Donc, il y a beaucoup de facteurs là-bas. Il y a un autre facteur où il y a des points d'interrogation, c'est l'éducation. Il y a beaucoup de choses à améliorer dans le secteur de l'éducation. Et aujourd'hui, on a beaucoup de points d'interrogation sur ce niveau-là. Mais je crois qu'il y a un ensemble d'éléments qui ont fait changer la Chine à une société super avancée en 50-60 ans. Alors, sur le plan aussi de la société, il y a eu énormément de changements. Ce que moi j'ai étudié pendant tout un temps, j'ai voulu écrire un livre là-dessus, j'ai commencé, j'ai dû m'arrêter, c'était trop complexe. C'est le changement dans la société chinoise. Quand vous voyez comment la Chine était comme société dans les années 80, et aujourd'hui vous regardez comment est la société maintenant, c'est un autre monde. C'est tout à fait un autre monde. Maintenant, la Chine comme société a énormément évolué. Évidemment, il y a encore des problèmes, c'est sûr, mais où y a-t-il pas de problème? Regardez l'Europe, regardez les États-Unis, avec l'immigration ou la migration et le racisme et tout ça. Vous croyez que c'est bien toujours là-bas? C'est pas du tout vrai, hein? Il y a des gros problèmes, hein, avec le manque d'emploi ou le manque de travailleurs. Donc on peut facilement critiquer. Mais je crois qu'ici, il y a eu des changements vraiment dramatiques dans la société. Donc ça, c'est un peu le secret de la Chine, quoi. C'est que l'intervention du gouvernement dans le développement de l'industrie, je crois que c'est très souvent une bonne chose, ce qui manque dans nos pays à nous.
1: Gilbert Van Kerckhove considère Pékin comme sa maison. Il estime c'est à Pékin qu'il éprouve le plus de sentiments d'appartenance.
0: C'était jamais programmé, mais disons qu'au fil des années, de plus en plus, j'ai trouvé que Pékin, c'était ma deuxième terre natale. Et que donc c'était, comme on dit en Chine, mon chef-lieu, c'est Pékin, c'est Beijing. Et quand on me dit, vous allez rentrer chez vous, je dis, oui, je vais rentrer à Pékin. Ah bon? Pas en Belgique? Non, non, non, à Pékin. Oh, dans l'Audiarche, c'est Beijing. Donc, oui. Alors aujourd'hui, évidemment, la situation a beaucoup évolué, pas toujours dans le bon sens, mais quand même, j'appartiens à un groupe d'étrangers qui considèrent quand même la Chine et Pékin comme leur endroit à eux, quoi. Donc, où ils se sentent chez eux et où ils voudraient rester, quoi. Donc, comme ça, une année plus une année, donc ça fait 40 années et... Décembre de l'année passée, donc c'est presque un an maintenant, j'ai fêté mes 40 ans, exactement mes 40 ans de Beijing, dans le restaurant Morel. Et j'ai fait une petite partie là-bas. Et c'était très marrant parce que sans vouloir, j'ai découvert ça le jour après, que j'avais au fond invité 40 personnes pour mes 40 ans. Et je ne savais pas. Et c'était le restaurant m'avait dit. Maximum 36 ou 37 personnes, parce que la capacité, etc. Mais ensuite, on a rajouté des gens, on était à 40. Et je dis, oh zut, alors c'était pas voulu, mais c'était super simple. Et donc, c'était bien, quoi. Quand les gens me disent, Gilbert, tu vas pas prendre ta retraite, tu vas pas rentrer en Belgique, je dis, mais qu'est-ce que je vais faire en Belgique, moi? Ici, ça bouge toujours, tous mes amis sont ici. En Belgique, j'ai plus de liens, sauf ma fille, qui est là-bas. Mais ici, on a donc une vie sociale très intense. Bon, Pékin est quand même une ville très internationale où on peut On a tous les restaurants qu'on peut s'imaginer, on peut quand même acheter.

0: pratiquement tout ce qu'on veut. Donc, il y a quand même une offre de services et de loisirs et de choix professionnels ici qui n'ont pas égal dans un autre pays. Pour moi, j'ai aucune idée aujourd'hui de quitter la Chine. Même si je disais, bon, je ne vais pas rentrer en Belgique parce qu'il pleut trop en Belgique, je vais aller dans un autre pays. Je ne sais pas non plus où je pourrais aller. Il y a des gens qui me disent, un ami à moi qui est au Portugal, et ça lui plaît très très bien, je parle le portugais aussi, donc ça va. Et donc, à la limite, je pourrais aller au Portugal, mais bon, je n'ai pas de lien avec le Portugal. Donc, c'est ça un peu le problème, si vous voulez.
1: Oui.
0: Donc, pour ça, c'est très facile de dire, je m'en vais, mais je vais où? Et donc, je reste à Pékin et donc je continue à suivre d'assez près l'économie et la politique. Très souvent, je donne des informations, ma vision personnelle, par exemple à l'ambassade de Belgique, pour leur faire part un peu qu'est-ce qui se passe en Chine, quels sont les problèmes actuels, même politiques, économiques, quel est l'impact du Covid, etc., quelle est la situation des étrangers. Et donc, moi, je me renseigne beaucoup, donc tous les jours, je suis sur l'ordinateur, je regarde les nouvelles de tout azimut international, le local, le South China Morning Post, etc., China Daily, enfin un peu de tout, quoi. Et donc, je me renseigne pas mal pour rester informé de la situation. Je suis tout ça un peu, et ça demande du temps, hein. Ça demande donc de l'attention, de s'informer, de lire, d'écouter, de parler avec les gens.

Voilà, c'est la fin de cette émission d'Invivo. Merci de l'avoir suivie. Vous pouvez réécouter cette émission sur le site french.cri.cn. Au revoir et à la prochaine.

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0: Selon les autorités saoudiennes, une attaque ayant visé l'aéroport international du roi Khalid dans la capitale Riyad a fait 12 morts et plus de 300 blessés. Il s'agit de la troisième attaque cette semaine contre cet aéroport. Les autorités aériennes saoudiennes ont indiqué que 4 citoyens saoudiens et 8 résidents étrangers avaient été tués. Les blessés sont pris en charge dans plusieurs hôpitaux. Certains se trouvent dans un état grave. L'activité de l'aéroport a été temporairement suspendue afin de procéder à des vérifications des dégâts et à des contrôles de sécurité. Une coalition militaire dirigée par l'Arabie saoudite s'est engagée à riposter à cette attaque. Le président américain Donald Trump a déclaré qu'il déciderait prochainement s'il se joindrait aux frappes saoudiennes contre les Houthis au Yémen. Le groupe Houthi se dit prêt à prendre des mesures de rétorsion à l'encontre de l'Arabie saoudite afin que celle-ci s'abstienne de frapper les aéroports, les ports maritimes et les installations humanitaires. La chaîne de télévision Al-Masira, contrôlée par les Houthis, a rapporté que l'Arabie saoudite avait lancé une nouvelle vague de frappes aériennes et de tirs de missiles sur les zones contrôlées par les Houthis au Yémen, visant l'aéroport international de Sanaa, des zones proches du détroit stratégique de Bab el-Mandeb et plusieurs provinces du nord. Et l'Ukraine a lancé des attaques contre des raffineries de pétrole russe après que Moscou a annoncé la conclusion d'un accord sur le diesel avec les États-Unis. Le président américain Donald Trump a critiqué ces attaques, appelant l'Ukraine à mettre fin à ses frappes et à remplacer son dirigeant.
1: C'est une guerre qui n'aurait jamais dû éclater, et je pense qu'il est temps que l'Ukraine se dote d'un nouveau président.
2: Donald Trump a également accusé les frappes ukrainiennes contre les raffineries de pétrole russe d'avoir fait grimper les prix mondiaux du pétrole. Ces dernières attaques interviennent après que des responsables américains, ukrainiens et européens se sont entretenus vendredi à Miami dans le but d'élaborer une proposition commune pour mettre fin à la guerre. Le président ukrainien Volodymyr Zelensky a critiqué l'accord entre les États-Unis et la Russie sur le diesel, le qualifiant de décision faible.
0: La Chine avertit que la montée du néo-militarisme au Japon menace l'ordre établi après la Seconde Guerre mondiale, le régime international de non-prolifération nucléaire, ainsi que la paix et la stabilité régionale. Le porte-parole du ministère chinois de la Défense, Chen Shi, a déclaré que le gouvernement japonais actuel utilisait la menace sécuritaire provenant des pays voisins comme prétexte pour accélérer la remilitarisation. Il a également mis en garde contre l'appétit croissant de Tokyo pour le nucléaire.
2: Le Japon, en tant que pays vaincu lors de la Seconde Guerre mondiale, doit remplir ses obligations en éradiquant le militarisme, en démantelant son potentiel de guerre et en s'abstenant de tout réarmement. Or, le gouvernement japonais actuel utilise la menace sécuritaire provenant des pays voisins comme prétexte pour accélérer la remilitarisation et tente même de contourner les trois principes non nucléaires et d'assouplir progressivement les restrictions en matière nucléaire. Ce faisant, le Japon oriente sa politique de sécurité vers une voie offensive, expansionniste et

0: dangereuse. Le néo-militarisme japonais est devenu un rhinocéros gris mutant hors de contrôle, qui représente une grave menace pour l'ordre international d'après-guerre, le régime international de non-prolifération nucléaire, ainsi que la paix et la stabilité régionale. Cette année marque le 80e anniversaire du début des procès de Tokyo et le jugement historique n'est pas encore rendu. La partie japonaise doit mener une réflexion sincère sur ses crimes de guerre, rompre définitivement avec le militarisme et mettre fin à ces dangereuses tentatives de révision constitutionnelle visant à l'expansion militaire et à la possession d'armes nucléaires. Sinon, elle ne fera que répéter les erreurs du passé sans aucun avenir en vue.
1: Le ministre chinois des Affaires étrangères, Wang Yi, a tenu le 28e dialogue stratégique Chine-France avec Emmanuel Bonne, conseiller diplomatique du président français à Datong, dans la province du Shanxi, située dans le nord de la Chine. Ils ont discuté de l'approfondissement de la coopération stratégique et sont parvenus à un large consensus. Ils ont également salué les progrès réalisés dans le cadre du mécanisme de consultation sur le commerce et l'investissement entre la Chine et l'Union européenne.
0: Wang Yi a déclaré que la Chine était disposée à collaborer avec la France pour mettre pleinement en œuvre le consensus atteint par les deux chefs d'État, à redoubler d'efforts pour assurer le développement stable et durable des relations sino-françaises et sino-européennes et à promouvoir la paix, la stabilité et le développement dans le monde. Wang Yi a également indiqué que la Chine était disposée à maintenir des échanges de haut niveau avec la France, à continuer d'élargir et de renforcer la coopération dans les domaines traditionnels et à ouvrir de nouvelles perspectives de coopération dans les secteurs émergents. Il a ajouté que la Chine et la France devaient renforcer leur communication et leur coordination, promouvoir conjointement la mise en œuvre des quatre initiatives mondiales proposées par le président Xi Jinping et œuvrer ensemble à la construction d'un système de gouvernance mondiale plus juste et plus équitable. Emmanuel Bonne a déclaré que la France était prête à travailler avec la Chine pour construire un partenariat stratégique global caractérisé par le respect mutuel, l'amitié et la confiance réciproque, la solidité et la vitalité. La France se réjouit de resserrer les échanges de haut niveau, de renforcer les liens entre les peuples et les échanges culturels, et d'approfondir la coopération avec la Chine dans divers domaines. Emmanuel Bonne s'est également exprimé de manière positive au sujet des initiatives mondiales de la Chine et a déclaré que la France était disposée à renforcer la coordination multilatérale avec la Chine.
1: La Chine et l'Union européenne ont clôturé leur deuxième cycle de consultations sur le commerce et l'investissement à Beijing, parvenant à une série d'accords concernant l'accès au marché, les contrôles à l'exportation et les droits de propriété intellectuelle. Les deux parties affirment vouloir stabiliser leurs relations commerciales et les rendre plus équilibrées, tout en reconnaissant que des divergences subsistent. Elles ont convenu d'organiser leur prochain cycle de négociations en mars 2027, une visioconférence ministérielle étant prévue en janvier.
2: Les discussions ont porté sur des questions économiques et commerciales clés, notamment les déséquilibres commerciaux, les contrôles à l'exportation, les droits de propriété intellectuelle et la coopération au sein de l'Organisation mondiale du commerce. Le ministre chinois du commerce, Wang Wentao, a déclaré que les deux parties avaient tenu des dizaines de cycles de discussions approfondies depuis la première réunion de ce mécanisme, ce qui a permis de réaliser des progrès et de contribuer à stabiliser les attentes.
3: La fréquence et l'efficacité de ces consultations ont répondu à nos attentes. Les deux équipes ont mené des discussions très intenses et exigeantes en faisant preuve d'un engagement sans faille.
2: Le commissaire européen au commerce, Maro Sefcovic, s'est également félicité de ces échanges intensifs, soulignant l'importance de préserver les liens entre ces deux grands partenaires commerciaux.
3: Parce que nous sommes des partenaires commerciaux très importants, nos relations commerciales sont très étendues. Nous devons donc en prendre grand soin afin qu'elles puissent fonctionner et porter leurs fruits à l'avenir également.
2: La liste des résultats obtenus donne une image plus claire de ce à quoi ressemble cet engagement dans la pratique. Les deux parties sont parvenues à un accord sur le commerce des véhicules hybrides, conformément aux règles de l'OMC. Elles ont également convenu de poursuivre les discussions sur les engagements tarifaires et les procédures de réexamen dans le cadre de la procédure anti-subvention engagée par l'UE à l'encontre des véhicules électriques chinois. En matière de contrôle des exportations, la Chine continuera à faciliter l'octroi de licences d'exportation de terres rares et d'aimants permanents à l'UE par le biais d'une voie rapide. Les deux parties ont également convenu d'améliorer la communication et la transparence dans leurs procédures de contrôle des exportations. Selon les experts, l'importance de ces pourparlers dépasse le cadre des résultats individuels. L'UE ne parle pas d'une seule voix sur la manière d'aborder la Chine.
3: De nombreux États membres de l'UE cherchent toujours à élargir les possibilités de coopération avec la Chine. Ainsi, quelle que soit l'étendue des progrès réalisés cette fois-ci, je pense que la Chine et les États membres de l'UE ont encore des potentiels de coopération à explorer.
2: Cela met en évidence le défi à venir, transformer les domaines d'intérêt commun en une coopération concrète. Pour l'instant, les deux parties ont convenu de maintenir le dialogue ouvert, la troisième série de consultations étant prévue pour mars 2027.
1: La deuxième réunion sino-européenne sur le commerce et l'investissement s'est donc achevée le 9 octobre à Beijing. Elle était coprésidée par Wang Wentao, ministre chinois du commerce, et Maros Sefcovic, commissaire européen au commerce et à la sécurité économique. Alors quels sont les points à retenir de cette réunion? Le point avec Christophe Laverne, économiste à l'Institut Schiller.
4: Deuxième réunion sino-européenne sur le commerce et l'investissement intervient dans un contexte, il faut le dire, de tensions commerciales. Ces tensions se révèlent notamment depuis 2 ans autour de la question des véhicules électriques ou des panneaux solaires sur 2 marchés stratégiques où la prépondérance chinoise est très forte. On est quand même parvenu au terme de cette réunion à un consensus sur la capacité à gérer les divergences par le dialogue et la concertation, donc premier point important. Par ailleurs, des secteurs sensibles ont été identifiés dans lesquels on va essayer de trouver un accord équilibré, notamment dans une série de produits très différents. Je vous les cite, les dispositifs médicaux, les cosmétiques, les médicaments, les onduleurs et les produits agricoles et alimentaires. Donc ça, c'est une première chose. Par ailleurs, les deux parties saluent également les perspectives de coopération future dans le domaine des nouvelles énergies, celui de l'intelligence artificielle aussi, le commerce, les services, l'économie numérique et le bas carbone. Voilà, donc il y a quand même une partie qui avance. Au total, je dirais qu'on constate une réelle volonté de maintenir une voie d'entente par-delà les difficultés, étant donné l'importance stratégique des échanges entre l'Europe et la Chine. Mais en même temps, on constate une réelle fragilité liée aux contraintes de la situation internationale, augmentation des prix de l'énergie, orientation des économies européennes vers la guerre, il faut le dire, surtout en Allemagne, et politique de sanctions économiques, etc. Comment éviter que le déficit commercial se creuse davantage? Pour répondre à cette question, il faut répondre à une question préalable. Pourquoi est-ce qu'on est arrivé à ce déficit, à un tel déficit commercial pour l'Europe, qui représente pratiquement 1 milliard par jour, 1 milliard d'euros par jour? Donc c'est en traitant la cause de cette situation que l'on pourra rééquilibrer, à mon avis, les échanges sino-européens. Le fait est que l'Europe a cru pouvoir dominer, à partir des années 60-70, hein, en cessant d'avoir une politique industrielle et en sous-traitant sa production à d'autres, notamment à la Chine. Elle est devenue ainsi de moins en moins compétitive parce qu'elle avait abandonné son industrie depuis maintenant 40 ans. De fait, pour un industriel chinois, l'Europe représente moins d'intérêt parce que les industriels chinois recherchent des partenaires plus pointus que ce qu'on peut trouver maintenant en Europe. Alors, rappelons que 46 des 51 secteurs les plus avancés de l'économie mondiale, c'est la Chine qui est leader. Donc notre partenaire chinois est en train d'atteindre son objectif d'industrialisation et il est plus dans une anticipation qui consiste maintenant à travailler à partir de la recherche scientifique à des problèmes nouveaux qui nécessitent des solutions qu'on n'a pas trouvées et qui ont rapport avec le domaine de la conquête spatiale, par exemple, ou le domaine de la physique quantique. Donc voilà, la Chine est en train de précéder la plupart des autres pays, notamment les pays européens, sur ces technologies et ces percées scientifiques de pointe. Pour nous, Européens, nous avons encore des secteurs de pointe, certes, mais ils doivent être la locomotive d'une reprise en coopération avec notre partenaire chinois. Notre sortie du marasme se fera aussi en changeant notre regard, en reconsidérant notre relation au monde. C'est tout l'effort de l'Institut Schiller, présidé par Mme Helga Zeplarouche, que je représente, qui prône la paix par le développement et le dialogue des cultures auprès de nos concitoyens. La Chine, ainsi, dit-on, se tient prête à accueillir des marées d'étudiants européens. On propose, certains proposent, pardon,

que 50% des étudiants de chaque faculté en France passent au moins 3 mois en Chine. La solution à la crispation européenne, avec la Chine notamment, passe par une coopération scientifique au plus haut niveau et un dialogue continu des cultures pour mieux se connaître et pour mieux se comprendre.

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11: Bonjour à toutes et à tous et bienvenue dans Fréquence Afrique sur CGTN Radio. Dans la première partie de l'émission, on va écouter l'interview de Daouda Bitié, ambassadeur du Burkina Faso en Chine. Il a non seulement expliqué sa compréhension de la démocratie chinoise, mais également exprimé ses attentes sur la future coopération économique et commerciale entre la Chine et l'Afrique. Voici tout de suite les détails.
12: Bonjour monsieur l'ambassadeur, merci d'avoir accepté notre interview.
13: Bonjour madame. C'est tout un plaisir pour moi de vous recevoir ici à l'ambassade du Burkina Faso.
12: L'année 2025 marque l'achèvement du 14e plan quinquennal et constitue une année importante pour approfondir davantage les réformes chinoises. Comment appréciez-vous la résilience de l'économie chinoise face aux incertitudes mondiales actuelles et son impact sur la reprise économique mondiale?
13: Effectivement, 2024 a été une année charnière pour l'économie mondiale. Mais la Chine, comme on le dit, c'est l'usine mondiale. Donc, à travers cette dynamique économique, a su faire face aux grands défis économiques durant l'année 2024. Nous avons constaté que sa croissance a eu des phases hautes et basses au cours de l'année pour terminer avec un niveau au-delà des prévisions. Parce qu'au dernier trimestre de l'année 2024, sa croissance a été estimée à 5,5, ce qui était vraiment au-dessus de ce que eux-mêmes, le peuple chinois, espérait. C'est une grande performance. Lorsque la Chine va bien sur le plan économique, c'est le monde qui va bien également sur le plan économique. Donc, tout ce qui se passe en Chine sur le plan économique a un impact sur l'ensemble du monde entier. Donc, ce qu'on souhaite, le fait que l'économie chinoise soit résiliente, ça donne, je dirais, un bonus à l'économie mondiale.
12: Les deux sessions constituent une fenêtre importante pour observer la démocratie populaire intégrale en Chine. Comment interprétez-vous ce concept?
13: D'abord, le concept de démocratie chinoise, c'est une, je dirais, pour nous, en tant que représentants de pays extérieurs ici en Chine, c'est une école. Cela, c'est propre à la démocratie chinoise, ce qu'ils appellent c'est le socialisme à la chinoise. Donc, c'est un truc qui intègre, c'est-à-dire que c'est participatif. Nous avons toutes les couches sociales qui participent à la prise des décisions. Ça, c'est la démocratie à la base. Je crois que c'est une démocratie assez dynamique et c'est beaucoup d'enseignements que nous pouvons tirer de ce processus-là.
12: La Chine s'engage à une ouverture de haut niveau et à partager les opportunités de marché avec le reste du monde. Quelle lecture faites-vous de la

0: Maintenant, l'ouverture adopte la politique d'ouverture. C'est une politique qui permettra aux pays africains, notamment Burkina Faso et autres, de se moderniser. Parce que à travers cette politique-là, il y a un partage de technologies qui est derrière ça. Et ce partage de technologies-là va permettre aux différents pays africains également d'amorcer une certaine croissance. Il suffit juste de mettre en place les bonnes politiques et de mettre en place, demander les bons moyens de développement, c'est-à-dire qu'en termes d'industrialisation et autres.
1: L'économie numérique et l'innovation technologique sont devenus des moteurs essentiels du développement économique mondial. Selon vous, comment explorer en collaboration avec la Chine les opportunités offertes par le commerce numérique?
0: Aujourd'hui, la technologie, comme vous le dites, c'est le vecteur de l'économie mondiale. Vous avez aux États-Unis les Open AI. Et ici en Chine, je crois que vous êtes allé même dans ce domaine-là avec les DeepSeek. Au-delà de ça, au niveau du commerce numérique en Chine, pour des gens qui vivent, et ici en Chine, nous savons très bien la place que ce commerce-là occupe. Avec le développement de l'économie numérique, c'est-à-dire que les transactions financières se feront maintenant de façon numérique et c'est plus sécurisé. On n'est plus amené dans des situations où bon, il y a des, comment on appelle ça, des risques et des mésententes créant des conflits économiques. Avec les plateformes numériques qu'il y a, vous payez, vous faites vos transactions et vous recevez votre marchandise, ça réduit les délais, ça développe un nouveau type d'emploi également dans les différents pays et également ça réduit les déplacements des gens. Au-delà de ça, il y a la coopération entre les deux pays avec les différentes bourses et autres et les formations de courte durée qui existent. Ça permet aux gens de venir renforcer les capacités. Donc, une fois que vous renforcez les capacités, ces derniers peuvent repartir au Burkina Faso, être des vecteurs de transmission de connaissances pour les autres.
1: La Chine et les pays africains possèdent tous un patrimoine culturel riche et diversifié. Selon vous, quelle est l'importance des échanges culturels sino-africains dans le contexte actuel de la mondialisation?
0: En fait, la culture, c'est comme on l'a dit, c'est le socle de l'identité de chaque peuple. Et pour mieux coopérer, il faut se connaître. Et pour mieux se connaître, il n'y a rien d'autre que par le volet culturel. À travers les échanges culturels entre les deux, je dirais pas les deux peuples, africains et chinois, ça va rapprocher ces peuples-là. Je prends un exemple. À travers la coopération culturelle, il y a les bourses que le gouvernement chinois donne aux pays africains, les étudiants qui viennent ici, lorsqu'ils repartent dans leurs différents pays, ils deviennent des ambassadeurs de la Chine. C'est-à-dire que ils montrent aux gens ce qu'est la Chine et tous ceux qui ont des clichés sur le peuple chinois, ces gens-là, ils peuvent les briser. Ils vous disent, voilà, c'est la Chine, c'est pas ce que vous pensez. Nous, on a vécu là-bas, ainsi de suite. Il en est de même. Lorsque des Chinois vont dans nos différents pays et qu'ils reviennent, ils connaissent mieux nos différents peuples. Donc, les échanges humains, ça renforce la coopération. Je vois que c'est un facteur très important de la coopération Chine-Afrique. Au-delà de ça, c'est-à-dire que nos différents pays ont des histoires, je dirais, millénaires, qu'ils ont besoin d'échanger. Ils sont d'échanger entre eux pour mieux connaître et mieux les conserver. Je crois que la Chine, c'est quand même plus de 5000 ans d'histoire, ce qui est bien conservé. Lorsque vous voyagez d'une région à une autre, vous avez des histoires différentes. Et en Afrique, nous sommes toujours dans les traditions orales. Cette oralité-là, souvent, ça se transmet difficilement. Je crois qu'à travers la coopération culturelle, nous pouvons voir également comment valoriser les anciennes cultures africaines en utilisant, en regardant un peu la façon dont la Chine fait pour valoriser ces cultures-là. L'un dans l'autre, c'est des facteurs qui peuvent amener nos deux peuples à mieux se comprendre et à mieux coopérer. Parce que si vous comprenez que vous coopérez mieux, vous devenez des meilleurs amis. Au-delà même de l'amitié, vous devenez même des frères.

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5: Retour au studio de CGTN Radio. Place à la seconde partie de l'émission consacrée à une autre interview, cette fois-ci du docteur Nasser Bouchiba, président de l'Association des coopérations Afrique-Chine pour le développement au Maroc. Il donne ses plus profondes impressions sur le développement chinois, tout en partageant ses opinions sur les rapports d'activité du gouvernement chinois 2025 et l'avenir de la coopération sino-africaine. Je vous laisse suivre cette interview.
6: Notre invité s'appelle Dr. Nasser Bouchiba, président de l'Association de coopération Afrique-Chine pour le développement au Maroc. Il a vécu et étudié en Chine pendant plus de 20 ans et s'est consacré à la recherche et la pratique de la coopération sino-africaine. À l'occasion des deux sessions de la Chine

0: Dr. Nasser Boujeba nous a accordé une interview. En tant que témoin du développement de la Chine, il s'exprime sur les changements qui lui vont le plus impressionner. Écoutons-le.
1: En effet, j'ai vécu, étudié et travaillé en Chine pendant plus de 20 ans. Et même après mon retour au Maroc en 2016, je continue à me rendre fréquemment en Chine pour participer à divers événements liés aux relations chino-africaines. Ce long séjour en Chine, qui avait débuté en 1995, m'a permis d'être un témoin de cette période de réforme et d'ouverture marquée par l'un des développements les plus rapides de l'histoire moderne de l'humanité. Les changements qui m'ont le plus marqué concernent notamment la mobilisation des différents acteurs politiques, économiques et universitaires pour le développement indépendant de nouvelles technologies. D'ailleurs, je participe activement à ce type de projet de R&D, notamment dans les domaines du traitement de l'eau, de l'exploration minière, ainsi que de l'agriculture du désert ou l'agriculture saharienne. Ces domaines, comme vous le savez, revêtent une importance capitale pour la majorité des pays en voie de développement, y compris mon pays, le Maroc. Un autre volet qui suscite particulièrement mon attention concerne le bien-être social. J'ai été, comme je l'ai mentionné, témoin d'une hausse considérable des revenus de mon entourage en Chine, de mes amis, mes collègues, toutes classes sociales confondues, ainsi que d'une amélioration continue des services publics. Il ne faut pas non plus oublier les efforts remarquables du gouvernement chinois pour réduire, voire même éradiquer la pauvreté.
0: Dr. Nasser Boujeba a suivi de près le rapport d'RTVT du gouvernement chinois 2025 et nous parle de sa compréhension sur ce rapport 2025, plus précisément sur les éléments phares de cette année.
1: Étant donné que ma spécialité est la théorie politique, je suis de près chaque année les deux sessions, ces réunions décisives pour la mise en œuvre des mesures de gouvernance nationale. Bien que la situation mondiale cette année soit complexe et que la paix ainsi que la sécurité soient confrontées à d'importants défis, le rapport d'activité du gouvernement pour 2025 met en avant la continuité, la planification stratégique et l'ouverture du gouvernement chinois. En tant que pays du Sud, la Chine poursuit ses efforts d'innovation en interne, tout en soutenant et en coopérant avec d'autres nations du Sud dans le cadre d'initiatives telles que l'initiative de la ceinture et la route, afin de favoriser un développement commun. Elle joue ainsi un rôle central dans la promotion de la croissance économique mondiale et le maintien de la paix.
0: En cette nouvelle année 2025, vers quel avenir se dirige la coopération sino-africaine ? Quels seront les domaines prioritaires en la matière? Dr. Nasser Boujeba nous donne son point de vue.
1: Pour achever la renaissance de notre continent, nous espérons que la coopération sino-africaine contribuera davantage à la formation des compétences dans différents domaines, ainsi qu'à la promotion de la coopération en matière de recherche et d'innovation. Nous estimons que dans ce partenariat avec la Chine, notre principal objectif devrait être d'introduire les nouvelles technologies issues de l'innovation autonome chinoise, développées au sein des universités et des centres de recherche. Cela sera possible grâce au transfert de connaissances et de technologies qui contribuera certainement à l'accélération de notre développement industriel.
0: La modernisation est un sujet mondial. Alors, comment la Chine et l'Afrique peuvent-elles unir leurs efforts pour favoriser la modernisation? Quelles opportunités la modernisation chinoise peut-elle offrir au développement en Afrique? Voici les réponses de Dr. Nasser Boujeba.
1: La modernisation à la chinoise est un modèle de développement avec des objectifs principalement à caractère social, où le citoyen chinois est le bénéficiaire principal. Le fait qu'elle soit placée sous la direction du Parti communiste chinois lui permet d'intégrer des spécificités propres aux conditions nationales de la Chine et de se distinguer par sa continuité dans le temps ainsi que par son adaptabilité aux différents contextes.

0: textes nationaux et mondiaux. Dans leur processus de modernisation, les pays africains devraient tracer leur propre trajectoire de développement, comprendre les besoins réels et les attentes de leur population, en particulier celles des jeunes, et s'inspirer du modèle de développement proposé par la Chine afin de définir une voie de modernisation adaptée à leur contexte national et à laquelle leur population adhérerait.
1: En 2025, le Forum sur la coopération sino-africaine fêtera son 25e anniversaire. Dr. Nasser Boucheba a souligné le rôle crucial de cet événement dans la coopération internationale et dans la promotion du développement des relations sino-africaines.
0: Le Forum sur la coopération sino-africaine s'apprête à célébrer son 25e anniversaire, ce qui constitue un événement d'une importance historique. Après un quart de siècle d'exploration et de mise en pratique, d'accumulation d'expériences et d'obtention de résultats concrets, la coopération sino-africaine a pu atteindre une pleine maturité. Les grandes réalisations du Forum ont joué un rôle crucial dans le développement des relations sino-africaines, tant en matière de modèles de coopération qu'en termes de valeurs créées à travers une multitude de projets concrets. Le Forum contribue à l'établissement d'un nouveau paradigme de coopération internationale digne de servir de référence en la matière.
1: À la fin de cette interview, Dr. Nasser Boucheba a analysé la coopération entre le Maroc et la Chine en exprimant ses attentes pour 2025, ainsi que l'évolution future des relations entre les deux pays. Écoutons-le.
0: Pour ce qui est de la coopération sino-marocaine en 2025, elle ne pourra qu'être plus solide, et ce, grâce à la volonté de Sa Majesté le roi Mohamed VI, que Dieu l'assiste, et de Son Excellence le président Xi Jinping, qui œuvre conjointement à mettre en place un modèle de partenariat mutuellement bénéfique pour nos deux pays. Ce modèle permettra de valoriser la position géographique stratégique du royaume, ainsi que sa stabilité et sa sécurité nécessaire à tout développement, et consolidera son ambition de devenir un leader africain. Je suis convaincu que le Maroc constituera une porte d'entrée privilégiée pour les acteurs économiques chinois souhaitant s'implanter sur les marchés internationaux et deviendra un point stratégique pour l'expansion de la Chine en Afrique, une expansion dont nous veillerons à ce qu'elle soit bénéfique pour toutes les parties.
2: Restez branchés sur CGTN Radio. On va souffler un peu avec cette belle mélodie et on se retrouve après.

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1: 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La décision unilatérale des États-Unis d'imposer des tarifs douaniers supplémentaires à la Chine, au Mexique, au Canada et bientôt à l'Europe ont suscité un tollé de la part de la communauté internationale. Interrogé sur cette question, le rédacteur en chef d'Actu Chine Cameroun, Gérard Njoya, n'a pas caché son désarroi. On l'écoute.
2: Pour cette question, je pense qu'au moment où les pays du monde sont en train de rechercher les voies communes pour établir ou bien pour bâtir les routes commerciales solides et mutuellement bénéfiques, toute action commerciale prise devrait être orientée dans son renforcement. Donc la décision unilatérale des États-Unis d'imposer les droits de douane supplémentaires, notamment à la Chine, au Mexique, au Canada, n'est pas une démarche à aider le système commercial multilatéral mondial. Elle pourra créer un dysfonctionnement au niveau de la chaîne d'approvisionnement mondial. Les pays touchés par la politique tarifaire américaine et qui aussi ont pris des contre-mesures connexes, ça aussi, il faut le dire, pourront réorienter ces pertes vers d'autres pays avec qui ils coopèrent. Et là, je pense que surtout les pays africains qui ne produisent presque rien, j'ai envie de dire que c'est une violation mondiale qui pourra avoir de lourdes répercussions sur les pays du monde et surtout sur les pays du Sud global.
1: Selon Gérard Njoya, la démocratie chinoise est historique, concrète et évolutive.
2: Permettez-moi d'abord de dire que la démocratie chinoise est une démocratie historique, concrète et évolutive. Et c'est justement parce qu'elle a évolué lors du 18e congrès national du Parti communiste chinois, grâce à l'esprit créatif du peuple chinois. Ça, il faut le dire, que le secrétaire général Xi Jinping avait évoqué le concept de démocratie populaire intégrale, qui, de mon point de vue, est une démocratie socialiste plus vaste, plus vraie et plus efficace, qui couvre tous les secteurs de la société chinoise, de même que tous les aspects du processus démocratique. C'est en fait une démocratie populaire à processus complet qui combine à la fois la démocratie axée sur les processus avec celle axée sur les résultats. Et là, je veux dire que beaucoup de choses ont été justement faites depuis 2012 jusqu'à aujourd'hui. Les faits en parlent d'eux-mêmes. La Chine est devenue l'élite mondiale dans de nombreux secteurs comme la technologie, le commerce, et j'en passe. C'est également une politique qui a permis aux pays africains d'accroître leur développement. Oui, cette politique aussi a guidé la mise en œuvre de certaines actions ou bien de certains projets sino-africains au sein du Forum sur la coopération Chine-Afrique. Et c'est en faveur des États africains ou bien des États du continent africain en partie. En fait, les actions menées par la Chine dans la mise en œuvre de la démocratie populaire intégrale ont augmenté le niveau de développement de la Chine dans les secteurs politiques, économiques et de civilisation. La Chine est depuis 2024 la première école de formation en intelligence artificielle dans le monde. Et c'est aussi grâce à ce système de démocratie qui devrait pour moi inspirer les États africains, eux aussi. Lors de ces deux sessions en cours, je serai tout de même curieux de savoir comment la Chine va penser le développement de son intelligence artificielle ou bien l'approfondissement du développement de son intelligence artificielle et aussi sa modernisation de haut niveau dans d'autres secteurs tels que l'agriculture, le développement vert, et bien d'autres choses. Vous savez, les États africains, notamment, ont besoin de cette ouverture chinoise pour pouvoir mieux réaliser certaines initiatives, notamment celles qui ont été conjointement prises dans le cadre du Forum sur la coopération Chine-Afrique. Et donc, en somme, je peux, au regard de certains faits de développement chinois, dire que la démocratie populaire intégrale avancée par le président Xi Jinping depuis 2012 n'est pas un ornement. Elle sert véritablement à résoudre les problèmes des peuples chinois et aussi des peuples africains et en général des pays du sud global.
1: Restez branchés sur CGTN Radio. On se détend avec un peu de musique avant de poursuivre avec la rubrique Apprenons le chinois.

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7: Apprenons le chinois.
8: Suizhonghuohua.
7: Bonsoir, chers amis. 亲爱的朋友, 晚上好. Bienvenue à notre cours de chinois. Tout d'abord, je vous rappelle de ce que nous avons appris dans la leçon précédente. 这是我丈夫, c'est mon mari. 这是我夫人, voilà ma femme. 我很高兴认识您. Je suis heureux de vous connaître. 见到您,我很高兴. Je suis ravi de vous rencontrer. 我向你们介绍我们的女儿. Je vous présente notre fille. 你们认识我们的儿子吗? Vous connaissez notre fils? 你们认识呀? Vous vous connaissez alors? Aujourd'hui, nous apprendrons quelques phrases pour inviter quelqu'un à faire quelque chose.
6: Leçon numéro 5.
9: 小丁,你在干什么呢?
10: 哦,没干什么。
9: 你今天晚上有空吗?
10: 我不知道。你想去看电影吗?
9: 我请你。谢谢,我不想看。 那你想去跳舞吗?
10: 我不想跳。你想去游泳池游泳吗?
9: 我看看吧。那我请你去餐馆吃饭。哦,那好呀,这个主意不错。 去哪儿你挑?
10: Maxime.
6: Explication.
7: 小丁,你在干什么? 小丁,qu'est-ce que tu fais là? Oh,没干什么. Oh, pas grand-chose. 你今天晚上有空吗? Tu es libre ce soir? 我不知道. Je ne sais pas. 你想去看电影吗? Ça te dirait d'aller voir un film? 我请你, je t'invite. 谢谢, 我不想看. Merci, mais ça ne me dit rien. 你想跳舞吗? Tu veux danser? 我不想跳. Non, je n'ai pas envie. 你想来游泳池游泳吗? Tu veux venir à la piscine? Oh, 我看吧. Je vais voir. 那我请你去餐馆吃饭. Alors, je t'invite à dîner au restaurant. Oh, 那好呀. Oh, oui alors. 这个主意不错. C'est une bonne idée.
6: Explication.
7: 做, 干, faire. 干, 什么. Qu'est-ce que? 什么. 没什么. Pas grand-chose. 没什么. 空, 空闲, libre. 空闲. 知道, savoir. 知道. 不, ne pas. 不. 电影, film. 电影. 邀请, invité. 邀请, 请. 跳舞, danser, 跳舞, 游泳, aller à la piscine, 游泳, 游泳池, la piscine, 游泳池, 餐馆, restaurant, 餐馆, 晚餐, dîner, 晚餐, 好, 行, oui, 好, 好的, bon, 好, 好的。主意 ，idée， 主意。
9: 小丁，你在干什么呢？
5: 哦，没干什么。
9: 你今天晚上有空吗？
5: 我不知道。
9: 你想去看电影吗？我请你。
5: 谢谢，我不想看。
9: 那你想去跳舞吗？
5: 我不想跳。
9: 你想去游泳池游泳吗？
5: 嗯，我看看吧。
9: 那我请你去餐馆吃饭。
5: 哦，那好呀，这个主意不错。
9: 去哪儿你挑。
5: Maxime。
7: Ce soir, comme j'ai pas grand-chose à faire, j'ai invité des amis à dîner à la maison. Alors, je vous dis au revoir et nous nous retrouverons demain à la même heure. 再见，明天见。
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0: Selon les autorités saoudiennes, une attaque ayant visé l'aéroport international du roi Khalid dans la capitale Riyad a fait 12 morts et plus de 300 blessés. Il s'agit de la troisième attaque cette semaine contre cet aéroport. Les autorités aériennes saoudiennes ont indiqué que 4 citoyens saoudiens et 8 résidents étrangers avaient été tués. Les blessés sont pris en charge dans plusieurs hôpitaux. Certains se trouvent dans un état grave. L'activité de l'aéroport a été temporairement suspendue afin de procéder à des vérifications des dégâts et à des contrôles de sécurité. Une coalition militaire dirigée par l'Arabie saoudite s'est engagée à riposter à cette attaque. Le président américain Donald Trump a déclaré qu'il déciderait prochainement s'il se joindrait aux frappes saoudiennes contre les Houthis au Yémen. Le groupe Houthi se dit prêt à prendre des mesures de rétorsion à l'encontre de l'Arabie saoudite afin que celle-ci s'abstienne de frapper les aéroports, les ports maritimes et les installations humanitaires. La chaîne de télévision Al-Masira, contrôlée par les Houthis, a rapporté que l'Arabie saoudite avait lancé une nouvelle vague de frappes aériennes et de tirs de missiles sur les zones contrôlées par les Houthis au Yémen, visant l'aéroport international de Sanaa, des zones proches du détroit stratégique de Bab el-Mandeb et plusieurs provinces du nord. Et l'Ukraine a lancé des attaques contre des raffineries de pétrole russe après que Moscou a annoncé la conclusion d'un accord sur le diesel avec les États-Unis. Le président américain Donald Trump a critiqué ces attaques, appelant l'Ukraine à mettre fin à ses frappes et à remplacer son dirigeant.
1: C'est une guerre qui n'aurait jamais dû éclater, et je pense qu'il est temps que l'Ukraine se dote d'un nouveau président.
2: Donald Trump a également accusé les frappes ukrainiennes contre les raffineries de pétrole russe d'avoir fait grimper les prix mondiaux du pétrole. Ces dernières attaques interviennent après que des responsables américains, ukrainiens et européens se sont entretenus vendredi à Miami dans le but d'élaborer une proposition commune pour mettre fin à la guerre. Le président ukrainien Volodymyr Zelensky a critiqué l'accord entre les États-Unis et la Russie sur le diesel, le qualifiant de décision faible.
0: La Chine avertit que la montée du néo-militarisme au Japon menace l'ordre établi après la Seconde Guerre mondiale, le régime international de non-prolifération nucléaire, ainsi que la paix et la stabilité régionale. Le porte-parole du ministère chinois de la Défense, Chen Shi, a déclaré que le gouvernement japonais actuel utilisait la menace sécuritaire provenant des pays voisins comme prétexte pour accélérer la remilitarisation. Il a également mis en garde contre l'appétit croissant de Tokyo pour le nucléaire.
2: Le Japon, en tant que pays vaincu lors de la Seconde Guerre mondiale, doit remplir ses obligations en éradiquant le militarisme, en démantelant son potentiel de guerre et en s'abstenant de tout réarmement. Or, le gouvernement japonais actuel utilise la menace sécuritaire provenant des pays voisins comme prétexte pour accélérer la remilitarisation et tente même de contourner les trois principes non nucléaires et d'assouplir progressivement les restrictions en matière nucléaire. Ce faisant, le Japon oriente sa politique de sécurité vers une voie offensive, expansionniste et dangereuse. Le néo-militarisme japonais est devenu un rhinocéros gris mutant hors de contrôle, qui représente une grave menace pour l'ordre international d'après-guerre, le régime international de non-prolifération nucléaire, ainsi que la paix et la stabilité régionale. Cette année marque le 80e anniversaire du début des procès de Tokyo et le jugement historique n'est pas encore rendu. La partie japonaise doit mener une réflexion sincère sur ses crimes de guerre, rompre définitivement avec le militarisme et mettre fin à ces dangereuses tentatives de révision constitutionnelle visant à l'expansion militaire et à la possession d'armes nucléaires. Sinon, elle ne fera que répéter les erreurs du passé sans aucun avenir en vue.
0: Le ministre chinois des Affaires étrangères, Wang Yi, a tenu le 28e dialogue stratégique Chine-France avec Emmanuel Bonn, conseiller diplomatique.

0: diplomatique du président français à Datong, dans la province du Shanxi, située dans le nord de la Chine. Ils ont discuté de l'approfondissement de la coopération stratégique et sont parvenus à un large consensus. Ils ont également salué les progrès réalisés dans le cadre du mécanisme de consultation sur le commerce et l'investissement entre la Chine et l'Union européenne.
1: Wang Yi a déclaré que la Chine était disposée à collaborer avec la France pour mettre pleinement en œuvre le consensus atteint par les deux chefs d'État, à redoubler d'efforts pour assurer le développement stable et durable des relations sino-françaises et sino-européennes, et à promouvoir la paix, la stabilité et le développement dans le monde. Wang Yi a également indiqué que la Chine était disposée à maintenir des échanges de haut niveau avec la France, à continuer d'élargir et de renforcer la coopération dans les domaines traditionnels, et à ouvrir de nouvelles perspectives de coopération dans les secteurs émergents. Il a ajouté que la Chine et la France devaient renforcer leur communication et leur coordination, promouvoir conjointement la mise en œuvre des quatre initiatives mondiales proposées par le président Xi Jinping et œuvrer ensemble à la construction d'un système de gouvernance mondiale plus juste et plus équitable. Emmanuel Bonn a déclaré que la France était prête à travailler avec la Chine pour construire un partenariat stratégique global caractérisé par le respect mutuel, l'amitié et la confiance réciproque, la solidité et la vitalité. La France se réjouit de resserrer les échanges de haut niveau, de renforcer les liens entre les peuples et les échanges culturels, et d'approfondir la coopération avec la Chine dans divers domaines. Emmanuel Bonn s'est également exprimé de manière positive au sujet des initiatives mondiales de la Chine et a déclaré que la France était disposée à renforcer la coordination multilatérale avec la Chine.
0: La Chine et l'Union européenne ont clôturé leur deuxième cycle de consultations sur le commerce et l'investissement à Beijing, parvenant à une série d'accords concernant l'accès au marché, les contrôles à l'exportation et les droits de propriété intellectuelle. Les deux parties affirment vouloir stabiliser leurs relations commerciales et les rendre plus équilibrées, tout en reconnaissant que les divergences subsistent. Elles ont convenu d'organiser leur prochain cycle de négociations en mars 2027, une visioconférence ministérielle étant prévue en janvier.
2: Les discussions ont porté sur des questions économiques et commerciales clés, notamment les déséquilibres commerciaux, les contrôles à l'exportation, les droits de propriété intellectuelle et la coopération au sein de l'Organisation mondiale du commerce. Le ministre chinois du commerce, Wang Wentao, a déclaré que les deux parties avaient tenu des dizaines de cycles de discussions approfondies depuis la première réunion de ce mécanisme, ce qui a permis de réaliser des progrès et de contribuer à stabiliser les attentes.
3: La fréquence et l'efficacité de ces consultations ont répondu à nos attentes. Les deux équipes ont mené des discussions très intenses et exigeantes en faisant preuve d'un engagement sans faille.
2: Le commissaire européen au commerce, Maro Sefcovic, s'est également félicité de ces échanges intensifs, soulignant l'importance de préserver les liens entre ces deux grands partenaires commerciaux.
3: Parce que nous sommes des partenaires commerciaux très importants, nos relations commerciales sont très étendues. Nous devons donc en prendre grand soin afin qu'elles puissent fonctionner et porter leurs fruits à l'avenir également.
2: La liste des résultats obtenus donne une image plus claire de ce à quoi ressemble cet engagement dans la pratique. Les deux parties sont parvenues à un accord sur le commerce des véhicules hybrides, conformément aux règles de l'OMC. Elles ont également convenu de poursuivre les discussions sur les engagements tarifaires et les procédures de réexamen dans le cadre de la procédure anti-subvention engagée par l'UE à l'encontre des véhicules électriques chinois. En matière de contrôle des exportations, la Chine continuera à faciliter l'octroi de licences d'exportation de terres rares et d'aimants permanents à l'UE par le biais d'une voie rapide. Les deux parties ont également convenu d'améliorer la communication et la transparence dans leurs procédures de contrôle des exportations. Selon les experts, l'importance de ces pourparlers dépasse le cadre des résultats individuels. L'UE ne parle pas d'une seule voix sur la manière d'aborder la Chine.
3: De nombreux États membres de l'UE cherchent toujours à élargir les possibilités de coopération avec la Chine. Ainsi, quelle que soit l'étendue des progrès réalisés cette fois-ci, je pense que la Chine et les États membres de l'UE ont encore des potentiels de coopération à explorer.
2: Cela met en évidence le défi à venir, transformer les domaines d'intérêt commun en une coopération concrète. Pour l'instant, les deux parties ont convenu de maintenir le dialogue ouvert, la troisième série de consultations étant prévue pour mars 2027.
0: La deuxième réunion sino-européenne sur le commerce et l'investissement s'est donc achevée le 9 octobre à Beijing. Elle était coprésidée par Wang Wentao, ministre chinois du commerce, et Maros Sefcovic, commissaire européen au commerce et à la sécurité économique. Alors quels sont les points à retenir de cette réunion? Le point avec Christophe Laverne, économiste à l'Institut Schiller.
4: Deuxième réunion sino-européenne sur le commerce et l'investissement intervient dans un contexte, il faut le dire, de tensions commerciales.

Ces tensions se révèlent notamment depuis 2 ans autour de la question des véhicules électriques ou des panneaux solaires sur deux marchés stratégiques où la prépondérance chinoise est très forte. On est quand même parvenu au terme de cette réunion à un consensus sur la capacité à gérer les divergences par le dialogue et la concertation, donc premier point important. Par ailleurs, des secteurs sensibles ont été identifiés dans lesquels on va essayer de trouver un accord équilibré, notamment dans une série de produits très différents. Je vous les cite, les dispositifs médicaux, les cosmétiques, les médicaments, les onduleurs et les produits agricoles et alimentaires. Donc ça, c'est une première chose. Par ailleurs, les deux parties saluent également les perspectives de coopération future dans le domaine des nouvelles énergies. Celui de l'intelligence artificielle aussi, le commerce, les services, l'économie numérique et le bas carbone. Voilà, donc il y a quand même une partie qui avance. Au total, je dirais qu'on constate une réelle volonté de maintenir une voie d'entente par-delà les difficultés, étant donné l'importance stratégique des échanges entre l'Europe et la Chine. Mais en même temps, on constate une réelle fragilité liée aux contraintes de la situation internationale, augmentation des prix de l'énergie, orientation des économies européennes vers la guerre, il faut le dire, surtout en Allemagne, et politique de sanctions économiques, etc. Comment éviter que le déficit commercial se creuse davantage? Pour répondre à cette question, il faut répondre à une question préalable. Pourquoi est-ce qu'on est arrivé à ce déficit, à un tel déficit commercial pour l'Europe, qui représente pratiquement 1 milliard par jour, 1 milliard d'euros par jour? Donc c'est en traitant la cause de cette situation que l'on pourra rééquilibrer, à mon avis, les échanges chino-européens. Le fait est que l'Europe a cru pouvoir dominer, à partir des années 60-70, hein, en cessant d'avoir une politique industrielle et en sous-traitant sa production à d'autres, notamment à la Chine. Elle est devenue ainsi de moins en moins compétitive parce qu'elle avait abandonné son industrie depuis maintenant 40 ans. De fait, pour un industriel chinois, l'Europe représente moins d'intérêt parce que les industriels chinois recherchent des partenaires plus pointus que ce qu'on peut trouver maintenant en Europe. Alors, rappelons que 46, sur 46 des 51 secteurs les plus avancés de l'économie mondiale, c'est la Chine qui est leader. Donc notre partenaire chinois, en fait, est en train d'atteindre son objectif d'industrialisation et il est plus dans une anticipation qui consiste maintenant à travailler à partir de la recherche scientifique à des problèmes nouveaux qui nécessitent des solutions qu'on n'a pas trouvées et encore, et qui ont rapport avec le domaine de la conquête spatiale, par exemple, ou le domaine de la physique quantique. Donc voilà, la Chine est en train de précéder la plupart des autres pays, notamment les pays européens, sur ces technologies et ces percées scientifiques de pointe. Pour nous, Européens, nous avons encore des secteurs de pointe, certes, mais ils doivent être la locomotive d'une reprise en coopération avec notre partenaire chinois. Notre sortie du marasme se fera aussi en changeant notre regard, en reconsidérant notre relation au monde. C'est tout l'effort de l'Institut Schiller, présidé par Madame Helga Zepp-Larouche, que je représente, qui prône la paix par le développement et le dialogue des cultures auprès de nos concitoyens. La Chine, ainsi, dit-on, se tient prête à accueillir des marées d'étudiants européens. Certains proposent, que 50% des étudiants de chaque faculté en France passent au moins 3 mois en Chine. La solution à la crispation européenne, avec la Chine notamment, passe par une coopération scientifique au plus haut niveau et un dialogue continu des cultures pour mieux se connaître et pour mieux se comprendre.

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7: Bonjour à tous, bienvenue dans In Vivo. Aujourd'hui dans In Vivo, nous vous présenterons l'histoire d'un citoyen belge. Gilbert Van Kerckhove, c'est son nom. Il est un vrai ami de Pékin et il va nous parler de ses 40 ans d'expérience en Chine, durant lesquels il a servi de pont entre les communautés étrangères et la Chine.
8: Moi j'aime bien le défi. Si c'est quelque chose de facile à faire, il n'y a pas de joie, il n'y a pas de plaisir. Mais quand on est placé devant un problème, on se dit comment est-ce qu'on peut trouver une solution comme ça? Ça fait travailler le cerveau, il faut être créatif. Et c'est ça qui est bon, quoi. Donc, on devient vieux quand on arrête d'apprendre. Moi, j'apprends tous les jours. Je dis jamais que je connais la Chine. Je dis toujours que j'ai beaucoup de choses à apprendre de la Chine. Tous les jours, j'ai des choses à apprendre. Et je constate parfois que, bon, il y a des trucs que je ne connais vraiment pas. Et donc, bah, il faut qu'on apprenne. Mais quand on a cette disposition, il y a énormément de choses possibles à faire. Donc, c'est ça.
7: Originaire de Caen en Belgique, Gilbert Van Kerckhove est titulaire d'un master en ingénierie électronique. Sa première visite en Chine remonte à 1980 et il a travaillé pendant plus de 40 ans en Chine, principalement à Pékin, mais il a également travaillé quelque peu à Hong Kong et à Shanghai. L'arrivée en Chine de Gilbert Van Kerckhove a coïncidé avec le lancement de la politique de réforme et d'ouverture. Durant cette période, il a mis en œuvre le projet d'une centrale électrique dans la province du Henan, au centre de la Chine. Il a ensuite créé le bureau d'Aston pour la région de l'Est de la Chine à Shanghai. C'est aussi lui qui a sollicité et obtenu la construction avec succès de la ligne 3 du métro de Shanghai et de Shanghai Jinmao Tower. Toutes ces réalisations lui ont valu le prix Magnolia, une distinction qui récompense les étrangers qui ont contribué au développement de la municipalité de Shanghai. Il était impliqué dans les Jeux Olympiques 2008 de Pékin. Durant la préparation de ce rendez-vous sportif mondial, Gilbert Van Kerckhove a travaillé au sein de plusieurs départements du gouvernement de Pékin. Fin connaisseur de la Chine, il est fondateur d'une société de conseil en matière de gestion. Sa société propose des conseils stratégiques aux entreprises tant chinoises qu'étrangères. Gilbert Van Kerckhove nous raconte son histoire en Chine.
8: Ben, c'est une histoire un peu bizarre, à la limite, parce qu'il y a trop longtemps de ça. Ça fait plus de 40 ans quand même. J'avais toujours, quand j'étais jeune, j'avais quelque part un rêve d'aller en Asie. Et j'avais le globe, et je regardais toujours le globe, où il y avait l'océan Pacifique, les îles, l'Asie, etc., etc. J'en rêvais, sans vraiment connaître, parce que vous savez, à ce temps-là, on ne connaissait pas l'Asie, hein, chez nous, l'Asie, c'était trop loin. Et donc, je suis parti au Brésil. Après le Brésil, j'étais au Nigeria, et le Nigeria, ça ne tournait pas bien. Et finalement, tout à coup, on m'a offert une position pour venir travailler à Pékin. C'est donc en 1980, pour ouvrir le bureau d'une société belge. Et en même temps, représenter un consortium de sociétés belges avec une société française dedans. Un consortium qui devait bâtir une centrale électrique au Henan, Pingdingshan. Et donc, qui était le premier prêt d'État à la Chine, au fond. Donc c'était un projet quand même très important à

0: 81. Et ensuite, une année de plus, une année de plus, et bon. Mais ce n'était pas vraiment voulu, quoi. Ce n'était pas programmé, pas de dire, ah, je vais rester en Chine. Ah non, non, non. Même au contraire, c'était encore je crois, en 89, je suis parti à Hong Kong. Et ensuite, finalement, je suis parti en Thaïlande, où j'ai fait ce qu'on appelle Indochine-Birmanie. Donc les quatre pays. Ensuite, je suis retourné au Brésil, etc. Et je pensais vraiment, bon, c'est mon adieu à l'Asie, je ne vais plus revenir, etc. C'est fini. Mais apparemment, sur ma tête ici, j'ai quelque chose de gravé qui dit Monsieur Chine. Et donc, même en étant en Thaïlande, en étant au Brésil, etc., il y avait toujours les connexions qui continuaient avec la Chine. Et j'ai travaillé à ce moment-là pour Alcatel, Alcatel Espagne, et Alcatel Espagne m'a immédiatement de nouveau envoyé à Pékin en 95. Et c'était une décision un peu inattendue, si vous voulez. Et donc je suis retrouvé à Pékin en 95, début 95. Et depuis là, j'ai pas quitté. Donc là-bas, c'est direct, quoi. Depuis 95. Sans interruption, je suis resté en Chine, dont 4 ans à Shanghai. Donc aussi 95, 99, j'ai été à Shanghai. Ensuite, je suis retourné à Pékin, simplement parce que j'avais cette maison que j'avais achetée en 95. Et d'ailleurs, quand on est parti à Shanghai, c'était même pas terminé. On était en train de construire. Ça, c'est un peu mon histoire, si vous voulez. C'était pas programmé, pas prévu. Ensuite, je me suis marié dans les années 80 avec Madame Sun Bin. Et donc, évidemment, ça a changé aussi pas mal de choses. Et donc, avec ma femme, on a toujours travaillé ensemble professionnellement. Mais on faisait un duo tellement intéressant que, bon, on a dû accepter. Déjà dans les années 80, ma femme avait aidé pour les problèmes qu'on avait avec le projet de la centrale électrique. Mais ensuite, à Shanghai, elle travaillait à ce moment-là pour Alstom. Donc, on était chez Alstom. Et elle s'occupait des relations publiques. Moi, j'étais le grand patron. Et mais on travaillait donc très, très étroitement ensemble. Et on a fait des projets tout à fait incroyables, d'ailleurs. Parce qu'on a fait des trucs quand même très inhabituels. Ce qui m'a laissé une décoration de la ville de Shanghai. Parce que bon, j'ai fait des trucs vraiment assez incroyables.
1: De retour de Shanghai, Gilbert Van Kerkhove assiste depuis le début des années 2000 les autorités municipales de Pékin dans les domaines d'études économiques et promotion des investissements étrangers. De janvier 2002 à la fin 2008, il s'est fortement impliqué dans les préparatifs des JO 2008 de Pékin en assistant directement la municipalité dans la collecte de fonds, le processus d'appel d'offres et la planification économique. Parmi les principaux projets réalisés, il y a le Nid d'Oiseau, le Stade national et le Cube d'eau, surnom du Centre national de la natation. Il a été récompensé en 2005 du prix de l'amitié, une distinction décernée par le Conseil des affaires d'État de Chine pour honorer sa contribution au développement de la Chine. De plus, en 2008, Van Kerkhove a reçu la carte de séjour permanent pour les étrangers vivant en Chine.
0: De fait que quand je suis retourné de Shanghai à Pékin, immédiatement en début de l'année 2000, il y a Pékin qui m'a appelé. Et donc c'est le tour de faire quelque chose à Pékin. Donc j'ai commencé immédiatement en 2000 à travailler avec ce qui existe encore, c'est Beijing Foreign Investment Bureau, BFISC, Beijing Foreign Investment Service Company, ça s'appelle. Et à cause de ça, parce que bon, évidemment c'est le gouvernement de la ville, à cause de ça, je suis immédiatement tombé dans le monde des Jeux Olympiques. 2 semaines après que la Chine a gagné 2008, on m'a déjà appelé c'était le vice-maire de Pékin qui m'a appelé pour dire, il faut nous aider parce qu'il faut organiser un lunch et il n'y a personne, on ne sait pas comment.

0: faire, etc., etc. Vous allez faire ça. Okay. Donc ça, c'était déjà au mois de juillet 2001. Donc c'était, je crois, le 13, ils ont obtenu 2008. Et ce qui fait que par la suite, j'ai été appelé par ce qu'on appelle Beijing Development and Reform Commission, Beijing Fagawei, et qui m'a appelé, et qui m'a dit, bah, écoutez, on a un petit problème. Je lui ai dit, quoi votre problème? Ben, on a les Jeux Olympiques qui viennent en 2008. Oui, alors, ben, il faut construire tous les stades. Et on ne sait pas très bien comment s'y prendre. Est-ce que vous pouvez trouver les investisseurs? Est-ce que vous pouvez lancer tous les projets? Ok. C'était évidemment un défi colossal. Ça y est, hein, les stades sont là, hein, donc on a réussi. Et donc c'est pour ça que j'ai été décoré par Wang Qishan d'abord, ensuite par le vice-premier, Madame Wuyi, à cause de ça, parce que j'ai fait aussi des trucs assez spéciaux, disons comme ça.
1: De nature très ouverte, Gilbert Van Kerckhove n'a pas eu de difficultés pour s'adapter dans la société chinoise en pleine mutation depuis maintenant 4 décennies. D'ailleurs, la diversité des activités qu'on peut trouver à Pékin, pour lui, constitue une principale attractivité de la capitale chinoise.
0: Il faut commencer par la vie professionnelle, parce que c'est ça quand même le moteur, si vous voulez, de tout, toute notre vie ici. Il n'y a pas d'endroit dans le monde, je crois, où les choses bougent avec la vitesse qu'on a vue dans les 40-50 années passées de la Chine. Il n'y a pas d'endroit au monde comme ça. J'étais juste en train, avant que vous ne veniez ici, j'étais en train de regarder quelque chose qui est dans mon mobile aussi. On a découvert des anciennes photos de Pékin du 19e siècle et du début du 20e siècle. Alors quand on voit évidemment comment la Chine était à ce moment-là, il y a 100 ans, il y a 50 ans, alors on compare ça avec la Chine d'aujourd'hui. Un changement colossal qui est donc tout à fait en dehors du commun dans tout le monde. Il n'y a pas de pays, il n'y a pas de ville au monde qui a évolué comme ici. Donc ici, tout bouge. On n'est jamais ennuyé, donc il y a toujours quelque chose à faire. Et donc c'est extrêmement challenging, c'est un défi quotidien. Et Dieu sait que donc, moi j'ai dû faire face à plusieurs défis, aussi bien à Shanghai comme à Pékin, plusieurs. Alors c'est ça qui amuse, si vous voulez, professionnellement, qu'on est placé devant des tâches qui semblent tout à fait insurmontables. Donc moi, je suis un peu connu presque comme Monsieur Project Impossible. Donc quand c'est impossible de le faire, on appelle Van Kerckhove. Donc j'ai été d'ailleurs appelé officiellement ici comme le pompier de la ville. Donc quand tu as le feu à la baraque, ben, on appelle Gilbert, c'est lui qui va éteindre le feu. C'était très marrant parce que ça a été publié dans les magazines de Pékin comme ça. Et donc ça, c'est un défi qui moi, qui m'a toujours fortement intéressé. Il faut avoir évidemment une disposition pour pouvoir exécuter ça. Et je crois que c'est là-bas où je suis très content de ma formation comme ingénieur, parce que quand j'ai fini mes études d'ingénieur en Belgique, j'ai trouvé que quand je suis sorti, je connaissais rien du tout. Mais j'avais appris une chose, c'était comment apprendre. Et ne jamais dire non à un nouveau défi. De simplement, on a un nouveau défi, ben on ne dit pas non, on le regarde, on constate qu'on ne connaît pas la matière, ben on étudie la matière, on va se renseigner à gauche et à droite, etc. On découvre tout. Il faut être ouvert pour des nouvelles choses, donc ce que moi j'ai toujours fait. Alors c'est pour ça que j'ai fait de tout, dans tous les domaines possibles et impossibles. Et ça, c'est donc un challenge intellectuel, professionnel, très intéressant. Et je crois que ça, c'est quelque chose qui m'a toujours attiré. Bon, maintenant, je suis officiellement à la retraite, mais bon, bien que je suis 6 ou 7 ans à la retraite, j'ai plein de boulot encore. Bon, je travaille encore avec le gouvernement, beaucoup. Je manage un groupe de spécialistes étrangers. sous la tutelle de l'organisation la plus importante en Chine, qui est donc State Administration for Foreign Expat Affairs. Mais donc on est toujours occupé et on s'ennuie jamais. Donc ici, il y a un mélange très intéressant de sujets. Même si on est soi-disant à la retraite, on peut s'occuper très très bien. En plus, et ça je regrette un peu à la limite, à Pékin, je crois, c'est la ville la plus importante en Chine en matière de culture. Il n'y a pas de ville en Chine qui a le même nombre de musées. Je crois que j'en ai visité peut-être 10% des musées à Pékin, parce qu'il y a un musée de tout à Pékin. On peut s'imaginer n'importe quoi, il y a un musée de ça à Pékin. Donc, si on se balade à Pékin tous les jours, voir un autre musée, je crois qu'on peut en faire 360 par an, honnêtement. Donc, il y a un bagage culturel extrêmement important ici, beaucoup de choses à découvrir, beaucoup d'étrangers adorent ça. Moi, je vois tous les jours les étrangers qui se baladent dans les routons, qui vont explorer les anciens bâtiments, qui vont explorer la vie culturelle, l'artisanat, l'histoire. Enfin, donc, et là, ça, c'est l'attraction de Pékin, si vous voulez.

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1: Il faut toujours essayer de comprendre l'autre côté, il faut comprendre l'environnement chinois, mais il faut aussi comprendre l'environnement étranger. Donc, quand il y a une société étrangère qui vient ici, elle a aussi ses contraintes en Europe, aux États-Unis. Il y a des choses qu'ils peuvent faire, il y a des choses qu'ils ne peuvent pas faire. Ils ont aussi des obligations. Alors les Chinois, ils ont d'autres obligations. Donc on est devant deux situations tout à fait différentes. Donc il faut comprendre les deux côtés. Donc moi, j'essaye d'analyser les deux côtés. Et ensuite, on essaye de voir comment on peut trouver une entente. Ça, c'est l'approche. Là.
2: Courageux, enthousiaste et déterminé, Gilbert Van Kerkhove ne recule jamais devant les défis et ne dit jamais non face aux difficultés. Grâce à ses nombreuses années en Chine, il a accumulé une connaissance approfondie de la Chine et parvient souvent à construire un dialogue constructif entre les entités commerciales étrangères et leurs partenaires chinois.
1: Par exemple, quand j'étais à Shanghai, où j'ai relancé tous les métros fonds en Chine, par le biais de la ligne de métro à Shanghai, là-bas c'était différent. C'était pas que je devais chercher des investisseurs, parce que bon, mais là-bas j'ai travaillé beaucoup avec l'ambassade de France, avec le gouvernement français. Donc j'ai pu obtenir un emprunt de l'État français à des conditions formidables pour la ville de Shanghai. Mais là-bas, c'était plutôt l'équipe Gilbert et Sun Bin qui a travaillé ensemble, parce que nous, on sait plus ou moins comment ça marche dans le gouvernement chinois. Et beaucoup de gens ne connaissent pas, ils n'ont aucune idée comment ça fonctionne. Donc comment il faut demander les autorisations, donc c'est vraiment, il faut aller étape par étape, par étape, par étape. Et donc c'est très compliqué et il faut vraiment avoir des connexions avec le gouvernement pour comprendre d'abord comment ça marche. Et si on n'a pas de bon contact, on ne va pas vous expliquer comment ça marche, comment il faut faire. Donc il faut aussi avoir une approche qui est bien reçu du côté chinois, qu'ils veulent bien vous aider parce qu'ils comprennent que vous essayez d'aider la Chine. Par contre, pour les Jeux Olympiques, donc en 2002, là, c'était tout à fait différent. Mais là-bas, encore une fois, c'était pas que j'étais un génie, etc. Non, quand il faut demander de l'aide, il faut savoir à quelle porte il faut frapper. Et donc moi, j'ai envahi toutes les ambassades à Pékin. Des grands pays, les États-Unis, la Grande-Bretagne, la France, l'Allemagne, etc., etc., etc. Quoi, moi, knock-knock on the door, et je dis, c'est moi, Van Kerkhove, carte visite du gouvernement de Pékin. Ça, c'est pas possible, ce monsieur travaille pour le gouvernement de la ville. Coup de téléphone au ministère du Commerce, on a ici un monsieur qui dit, oui, l'enfant, oui, on connaît, oui, c'est bon. Et donc, mais là-bas, je suis très têtu, donc j'ai frappé à toutes les portes et j'ai évidemment mis en place une philosophie d'approche pour le projet. Donc j'ai aussi fait changer l'approche de la ville de Pékin de comment faire les projets. Donc finalement, j'ai dit, il faut absolument qu'on fasse ça par une approche PPP, Public-Private Partnership. Moi, j'ai plutôt fait mon catéchisme en termes de PPP, quoi. Donc moi, j'ai mis en place un peu les règles du jeu de comment les investisseurs pouvaient faire part donc de ce projet en investissant. Et donc, là-bas, au début, évidemment, ce n'était pas évident. Et je me rappelle un jour, j'avais un dîner en privé, je crois d'ailleurs j'étais au Beihai Park, dans un restaurant, quelque chose comme ça, avec un ministre belge des travaux civils. Et le monsieur m'a dit, « Monsieur Van Kerkhove, je vois tout votre enthousiasme de trouver des investisseurs dans des complexes sportifs, mais je vous dis une chose, vous n'allez pas réussir. Parce que ça ne se fait pas, il n'y a personne qui veut investir dans ces dans ce type de projet. Et croyez-moi, j'ai 20 ans d'expérience. Alors bon, le monsieur n'a pas tenu compte de moi, Van Kerkhove étant très têtu. Et donc, j'ai trouvé tous les canaux, etc. Donc, j'ai changé aussi l'approche du projet. Pékin voulait faire ça en un trait. Alors, j'ai dit à la ville de Pékin, non, ça ne marche pas. Il faut aller en deux étapes. Une première étape de préqualification. Et la deuxième étape, c'est vraiment les adjudications, comme il faut. Et donc, ce qu'on a fait, et le premier round, donc les préqualifications, c'était un

0: très grand succès. On a eu 180 sociétés qui se sont placées, qui se sont préqualifiées. Ensuite, moi, j'ai fait le mariage des sociétés pour qu'ils travaillent ensemble comme un groupe, comme un consortium, pour pouvoir exécuter le projet. Parce que donc le projet, il y avait donc l'investissement, la construction, l'opération, l'entretien, etc., etc. Donc toutes ces facettes devaient être exécutées comme il faut. Donc moi, j'ai mis en place ce qu'il fallait faire. Donc quel était l'ABCD de ce projet? Et donc j'ai dit à toutes les sociétés, bon, c'est comme ça que vous devez opérer, et c'est comme ça que vous devez faire une offre à la ville de Pékin, et on va en tenir compte. Et donc moi j'ai fait aussi donc le dépouillement des offres pour le nid d'oiseau. Donc c'est pas moi tout seul, évidemment, on avait toute une équipe, hein. Donc chaque offre c'était comme ça, de papier. Et donc on avait toute une équipe. Moi j'ai regardé toutes les offres, pratiquement toutes les pages. Mais donc on avait toute une équipe qui donnait les points. Comme on fait ça d'ailleurs dans le dépouillement, on donne des points pour le financement, pour ceci, pour cela, pour ceci, pour cela. On met ça en grand Excel avec tous les points. Et ensuite on peut voir qui a gagné, qui a le plus de points. Donc dans les approches, donc que je venais de dire, qui est évidemment donc financement, etc., etc., etc. quoi. Donc là-bas, l'approche, c'est simplement, il faut apprendre. Donc ce que moi j'ai fait une étude de 1000 pages que j'ai livrée à la ville de Pékin, une étude sur les Jeux Olympiques, de comment faire et de comment ne pas faire. Et donc j'ai étudié les grands Jeux Olympiques qui ont été exécutés un peu partout dans le monde, donc, par exemple au Canada, en Espagne, en France, etc. Et donc où j'ai regardé où ça a bien tourné, où ça a mal tourné. Donc pour apprendre les leçons, donc pour voir, bon, ça c'est bien, ça c'est pas bien, donc il faut qu'on fasse attention, etc., etc. Donc j'ai une analyse de tout ça. Alors j'ai emmené les gens de la ville de Pékin, j'ai organisé des tours en Europe. Donc j'ai emmené les gens de la ville à faire un tour en Europe pour inspecter la préparation des Jeux à Athènes. Donc on a visité tous les sites en construction à Athènes, on a eu toutes les discussions, donc tout ça c'est moi qui ai organisé. Et ensuite, on est allé en Allemagne, on est allé à Paris, on est allé à Barcelone, on est allé à Londres, on a été reçu par le maire de la ville de Londres. Et donc moi, j'ai donc appelé les gens pour donner un séminaire aux autorités de la ville de Pékin pour expliquer de comment on pouvait aborder un tel projet. Donc cela, ça demande évidemment beaucoup de préparation.
1: Pour Gilbert Van Kerkhove, la croissance spectaculaire de la Chine est due principalement à la planification claire et détaillée élaborée par le gouvernement dans le cadre de la mise en œuvre des projets de développement.
0: Ce que je veux dire tout d'abord, c'est que le succès de la Chine, c'est dû en grande partie au fait qu'il y a un plan quinquennal. C'est quelque chose qui n'est pas connu dans nos pays européens. En Chine, on a quand même tout un appareil pour la préparation du plan quinquennal. Moi, j'ai aussi travaillé pour la ville, pour le plan quinquennal de la ville, avec Guo Jinglong. J'étais donc le seul étranger conseiller de Guo Jinglong pour le plan quinquennal. Donc, j'ai beaucoup de respect pour le plan quinquennal. Aussi, pas seulement qu'il y a un plan quinquennal, c'est un plan quinquennal, d'ailleurs, il est fait avec beaucoup de préparation sérieuse par des spécialistes. Ce n'est pas des trucs politiques, c'est vraiment fait d'une façon scientifique, économique en détail. Et une fois que la Chine décide de faire quelque chose, ils le font. Est-ce que je peux citer un exemple? Il n'y en a pas beaucoup auxquels je dois réfléchir longtemps. Vous prenez tout le réseau ferroviaire de Chine, les trains à grande vitesse. Mais quel est le pays au monde qui a fait ça? Chez nous, en train de discuter de n'importe quoi, le TGV français, il est resté en arrière. Aux États-Unis, ils ont de la mitraille qui roule sur les rails. Ils n'ont même pas de train qu'on peut appeler un train aux États-Unis. Donc c'est dramatique, quoi. Mais en Chine, on a décidé, bon, on fait des milliers, des milliers, des milliers de kilomètres. Donc là-bas, l'avantage de la Chine,

0: Chine, c'est qu'une fois qu'on a décidé de faire quelque chose, on l'exécute. Et on l'exécute vite. Le soir, vous allez en ville, vous voyez plutôt, tout à coup, vous voyez des camions à côté de la rue avec des bulldozers dessus. Vous revenez le matin, on a déjà fait la tranchée, on a déjà mis les nouveaux tuyaux, on a déjà fermé la tranchée, on a mis l'asphalte dessus et c'est parti. En 24 heures. C'est l'avantage de la Chine. Et c'est pour ça que, bon, évidemment, c'est très important que les plans quinquennaux au niveau national et local soient bien faits. Mais je crois que ça, c'est un des grands secrets. Et dans mon bouquin, d'ailleurs, j'en parle. Que je dis un des grands avantages de la Chine, qu'ils ont des plans quinquennaux, qu'ils ont une vision à long terme, pendant que l'Europe et les États-Unis n'ont pas. Alors évidemment, ils se plantent parce que tout à coup, ils voient qu'ils n'ont rien fait pour certaines industries. Alors tout à coup, c'est le chaos, c'est la panique, etc. Donc en Chine, on évite ça. Ensuite, je crois qu'on a quand même, jusqu'avant le virus, on a quand même laissé la place en Chine aux entrepreneurs. Donc quand on voit tout ce qui s'est passé comme développement, c'est assez incroyable. Moi, je suis aussi censé être grand spécialiste en tourisme, officiellement. Et donc, je faisais partie du groupe des plus grands spécialistes de tourisme en Chine. Et donc, je suis allé avec ces groupes pour aller inspecter des régions en Chine pour évaluer le potentiel touristique. Super intéressant. On a fait un film de ça, deux films. C'est lié au fleuve Yangtze et aux affluents. Quand j'ai participé à ce film, il fallait voir les régions que j'ai traversées. Je dis, merde, la région de Chongqing, la grande municipalité de Chongqing, au fond, c'est Sichuan. Ah, c'est pauvre, ça. Quoi? C'est pauvre? Ah, zut! C'est pas pauvre du tout. Je suis passé dans ces villes modernes comme tout. Évoluer, mais c'était vraiment incroyable. Là-bas, on constate l'avancement qu'on a fait et les autoroutes qu'ils ont construites dans toute cette région, au Sichuan. Alors, pour faire des autoroutes là-bas, je peux vous dire, c'est pas facile, hein. Les ponts que j'ai faits là-bas, ah oh, mon Dieu, il fallait pas regarder par la fenêtre, hein. Oh, des ponts vraiment gigantesques dans l'air, des tunnels de dizaines de kilomètres. Je regardais toujours le tunnel quand je rentrais dans cette terre. Il a combien de kilomètres? Oh, 4 kilomètres. Oh, c'est un petit, là. Ah, celui à la 15 kilomètres. Ah, ça va déjà mieux, ça. Mais enfin, c'est incroyable. On a développé toute cette région centrale de Chine. Ça a été aussi une décision politique. Avant, c'était la côtière, les zones côtières qui étaient les riches, etc., etc. Mais ensuite, la Chine a dit, oh merde, il faut développer le centre et l'ouest de la Chine. Bah, ils ont mis le paquet. Et donc là-bas, avant, c'était plus cher d'envoyer un conteneur de Chengdu à Shanghai que de Shanghai aux États-Unis. Maintenant, c'est plus vrai. Parce que maintenant, on a tout changé, il y a les autoroutes, etc. Donc, si vous voulez, le secret est là. Le dynamisme de l'économie, mais aussi, je crois, la sagesse parfois, discuter, critiser du gouvernement de lancer ces grands projets. Très souvent, les étrangers disent que oh, les Chinois, ils font ces projets dans les nuages. Moi, je suis pas d'accord avec ça. Et bon, on voit parfois des lignes ferroviaires qui sont encore peu fréquentées. Mais vous avez déjà pris les trains à haute vitesse en Chine? J'ai pas l'impression que les trains sont vides, hein. Je peux vous dire que parfois, c'est difficile d'avoir un ticket. Parce que maintenant, c'est beaucoup plus facile d'aller en train que d'aller en avion. Et donc, vous voyez, donc ça a ouvert des régions entières en Chine, ont à développer l'économie d'une façon incroyable. Donc, il y a beaucoup de facteurs là-bas. Il y a un autre facteur où il y a des points d'interrogation, c'est l'éducation. Il y a beaucoup de choses à améliorer dans le secteur de l'éducation. Et pour aujourd'hui, on a beaucoup de points d'interrogation sur ce niveau-là. Mais je crois qu'il y a un ensemble d'éléments qui ont fait changer la Chine à une société super avancée en 50-60 ans. Alors, sur le plan aussi de la société, il y a eu énormément de changements. Ce que moi j'ai étudié pendant tout un temps, j'ai voulu écrire un livre là-dessus, j'ai commencé, j'ai dû m'arrêter, c'était trop complexe. C'est le changement dans la société chinoise. Quand vous voyez comment la Chine était comme société dans les années 80, et aujourd'hui vous regardez comment est la société maintenant, c'est un autre monde. C'est tout à fait un autre monde. Maintenant, la Chine comme société a énormément évolué. Évidemment, il y a encore des problèmes, c'est sûr, mais où y a-t-il pas de problème? Regardez l'Europe, regardez les États-Unis, avec l'immigration ou la migration et le racisme et tout ça. Vous croyez que c'est bien toujours là-bas? C'est pas du tout vrai, hein? Il y a des gros problèmes hein, avec le manque d'emploi ou le manque de travailleurs. Donc on peut facilement critiquer. Mais je crois qu'ici, il y a eu des changements vraiment dramatiques dans la société. Donc ça, c'est un peu le secret de la Chine, quoi. C'est que l'intervention du gouvernement dans le développement de l'industrie, je crois que c'est très souvent une bonne chose, ce qui manque dans nos pays à nous.
1: Gilbert Van Kerckhove considère Pékin comme sa maison. Il estime c'est à Pékin qu'il éprouve le plus de sentiments d'appartenance.
0: C'était jamais programmé, mais disons qu'au fil des années, de plus en plus, j'ai trouvé que Pékin, c'était ma deuxième terre natale. Et que donc c'était, comme on dit en Chine, mon chef-lieu, c'est Pékin, c'est Beijing. Et quand on me dit, vous allez rentrer chez vous, je dis, oui, je vais rentrer à Pékin. Ah bon? Pas en Belgique? Non, non, non, à Pékin. Oh, dans la diarche, Beijing. Donc, oui. Alors aujourd'hui, évidemment, la situation a beaucoup évolué, pas toujours dans le bon sens, mais quand même, j'appartiens à un groupe d'étrangers qui considèrent quand même la Chine et Pékin comme leur endroit à eux, quoi. Donc où ils se sentent chez eux et où ils voudraient rester, quoi. Donc comme ça, une année plus une année, donc ça fait 40 années et... décembre de l'année passée, donc c'est presque un an maintenant, j'ai fêté mes 40 ans, exactement mes 40 ans de Beijing, dans le restaurant Morel. Et j'ai fait une petite partie là-bas. Et c'était très marrant parce que sans vouloir, j'ai découvert ça le jour après, que j'avais au fond invité 40 personnes pour mes 40 ans. Et je ne savais pas. Et c'était le restaurant m'avait dit... maximum 36 ou 37 personnes, parce que la capacité, etc. Mais ensuite, on a rajouté des gens, on était à 40. Et je dis, oh zut, alors c'était pas voulu, mais c'était super simple. Et donc c'était bien, quoi. Quand les gens me disent, Gilbert, tu vas pas prendre ta retraite, tu vas pas rentrer en Belgique, je dis, mais qu'est-ce que je vais faire en Belgique, moi? Ici, ça bouge toujours, tous mes amis sont ici. En Belgique, j'ai plus de liens, sauf ma fille, qui est là-bas. Mais ici, on a donc une vie sociale très intense. Pékin est quand même une ville très internationale où on a tous les restaurants qu'on peut s'imaginer, on peut quand même acheter pratiquement tout ce qu'on veut. Donc, il y a quand même une offre de services et de loisirs et de choix professionnels ici qui n'ont pas égal dans un autre pays. Pour moi, j'ai aucune idée aujourd'hui de quitter la Chine. Même si je disais, bon, je ne vais pas rentrer en Belgique parce qu'il pleut trop en Belgique, je vais aller dans un autre pays. Je ne sais pas non plus où je pourrais aller. Il y a des gens qui me disent, un ami à moi qui est au Portugal, et ça lui plaît très très bien. Je parle le portugais aussi, donc ça va. Et donc, à la limite, je pourrais aller au Portugal. Mais bon, je n'ai pas de lien avec le Portugal. Donc, c'est ça un peu le problème, si vous voulez. Donc, pour ça, c'est très facile de dire, je m'en vais, mais je vais où? Et donc, je reste à Pékin et donc, je continue à suivre d'assez près l'économie et la politique. Très souvent, je donne des informations, ma vision personnelle, par exemple, à l'ambassade de Belgique, pour leur faire part un peu qu'est-ce qui se passe en Chine, quels sont les problèmes actuels, même politiques, économiques, quel est l'impact du Covid, etc., quelle est la situation des étrangers. Et donc, moi, Je me renseigne beaucoup, donc tous les jours je suis sur l'ordinateur, je regarde les nouvelles de tout azimut, international, local, South China Morning Post, etc., China Daily, enfin un peu de tout, quoi. Et donc je me renseigne pas mal pour rester informé de la situation. Je suis tout ça un peu et ça demande du temps, hein. Ça demande donc de l'attention, de s'informer, de lire, d'écouter, de parler avec les gens.

Voilà, c'est la fin de cette émission d'Invivo. Merci de l'avoir suivi. Vous pouvez réécouter cette émission sur le site french.cri.cn. Au revoir et à la prochaine.

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0: Selon les autorités saoudiennes, une attaque ayant visé l'aéroport international du roi Khalid dans la capitale Riyad a fait 12 morts et plus de 300 blessés. Il s'agit de la troisième attaque cette semaine contre cet aéroport. Les autorités aériennes saoudiennes ont indiqué que 4 citoyens saoudiens et 8 résidents étrangers avaient été tués. Les blessés sont pris en charge dans plusieurs hôpitaux. Certains se trouvent dans un état grave. L'activité de l'aéroport a été temporairement suspendue afin de procéder à des vérifications des dégâts et à des contrôles de sécurité. Une coalition militaire dirigée par l'Arabie saoudite s'est engagée à riposter à cette attaque. Le président américain Donald Trump a déclaré qu'il déciderait prochainement s'il se joindrait aux frappes saoudiennes contre les Houthis au Yémen. Le groupe Houthi se dit prêt à prendre des mesures de rétorsion à l'encontre de l'Arabie saoudite afin que celle-ci s'abstienne de frapper les aéroports, les ports maritimes et les installations humanitaires. La chaîne de télévision Al-Masira, contrôlée par les Houthis, a rapporté que l'Arabie saoudite avait lancé une nouvelle vague de frappes aériennes et de tirs de missiles sur les zones contrôlées par les Houthis au Yémen, visant l'aéroport international de Sanaa, des zones proches du détroit stratégique de Bab el-Mandeb et plusieurs provinces du nord. Et l'Ukraine a lancé des attaques contre des raffineries de pétrole russe après que Moscou a annoncé la conclusion d'un accord sur le diesel avec les États-Unis. Le président américain Donald Trump a critiqué ces attaques, appelant l'Ukraine à mettre fin à ses frappes et à remplacer son dirigeant.
1: C'est une guerre qui n'aurait jamais dû éclater, et je pense qu'il est temps que l'Ukraine se dote d'un nouveau président.
2: Donald Trump a également accusé les frappes ukrainiennes contre les raffineries de pétrole russe d'avoir fait grimper les prix mondiaux du pétrole. Ces dernières attaques interviennent après que des responsables américains, ukrainiens et européens se sont entretenus vendredi à Miami dans le but d'élaborer une proposition commune pour mettre fin à la guerre. Le président ukrainien Volodymyr Zelensky a critiqué l'accord entre les États-Unis et la Russie sur le diesel, le qualifiant de décision faible.
0: La Chine avertit que la montée du néo-militarisme au Japon menace l'ordre établi après la Seconde Guerre mondiale, le régime international de non-prolifération nucléaire, ainsi que la paix et la stabilité régionale. Le porte-parole du ministère chinois de la Défense, Chen Shi, a déclaré que le gouvernement japonais actuel utilisait la menace sécuritaire provenant des pays voisins comme prétexte pour accélérer la remilitarisation. Il a également mis en garde contre l'appétit croissant de Tokyo pour le nucléaire.
2: Le Japon, en tant que pays vaincu lors de la Seconde Guerre mondiale, doit remplir ses obligations en éradiquant le militarisme, en démantelant son potentiel de guerre et en s'abstenant de tout réarmement. Or, le gouvernement japonais actuel utilise la menace sécuritaire provenant des pays voisins comme prétexte pour accélérer la remilitarisation et tente même de contourner les trois principes non nucléaires et d'assouplir progressivement les restrictions en matière nucléaire. Ce faisant, le Japon oriente sa politique de sécurité vers une voie offensive, expansionniste et dangereuse. Le néo-militarisme japonais est devenu un rhinocéros gris mutant hors de contrôle, qui représente une grave menace pour l'ordre international d'après-guerre, le régime international de non-prolifération nucléaire, ainsi que la paix et la stabilité régionale. Cette année marque le 80e anniversaire du début des procès de Tokyo et le jugement historique n'est pas encore rendu. La partie japonaise doit mener une réflexion sincère sur ses crimes de guerre, rompre définitivement avec le militarisme et mettre fin à ces dangereuses tentatives de révision constitutionnelle visant à l'expansion militaire et à la possession d'armes nucléaires. Sinon, elle ne fera que répéter les erreurs du passé sans aucun avenir en vue.
0: Le ministre chinois des Affaires étrangères, Wang Yi, a tenu le 28e dialogue stratégique Chine-France avec Emmanuel Beaune, conseiller diplomatique du président français à Datong, dans la province du Shanxi, située dans le nord de la Chine. Ils ont discuté de l'approfondissement de la coopération stratégique et sont parvenus à un large consensus. Ils ont également salué les progrès réalisés dans le cadre du mécanisme de consultation sur le commerce et l'investissement entre la Chine et l'Union européenne.
2: Wang Yi a déclaré que la Chine était disposée à collaborer avec la France pour mettre pleinement en œuvre le consensus atteint par les deux chefs d'État, à redoubler d'efforts pour assurer le développement stable et durable des relations sino-françaises et sino-européennes et à promouvoir la paix, la stabilité et le développement dans le monde. Wang Yi a également indiqué que la Chine était disposée à maintenir des échanges de haut niveau avec la France, à continuer d'élargir et de renforcer la coopération dans les domaines traditionnels et à ouvrir de nouvelles perspectives de coopération dans les secteurs émergents. Il a ajouté que la Chine et la France devaient renforcer leur communication et leur coordination, promouvoir conjointement la mise en œuvre des 4 initiatives mondiales proposées par le président Xi Jinping et œuvrer ensemble à la construction d'un système de gouvernance mondiale plus juste et plus équitable. Emmanuel Bonn a déclaré que la France était prête à travailler avec la Chine pour construire un partenariat stratégique global caractérisé par le respect mutuel, l'amitié et la confiance réciproque, la solidité et la vitalité. La France se réjouit de resserrer les échanges de haut niveau, de renforcer les liens entre les peuples et les échanges culturels et d'approfondir la coopération avec la Chine dans divers domaines. Emmanuel Bonn s'est également exprimé de manière positive au sujet des initiatives mondiales de la Chine et a déclaré que la France était disposée à renforcer la coordination multilatérale avec la Chine.
0: La Chine et l'Union européenne ont clôturé leur deuxième cycle de consultations sur le commerce et l'investissement à Beijing, parvenant à une série d'accords concernant l'accès au marché, les contrôles à l'exportation et les droits de propriété intellectuelle. Les deux parties affirment vouloir stabiliser leurs relations commerciales et les rendre plus équilibrées, tout en reconnaissant que les divergences subsistent. Elles ont convenu d'organiser leur prochain cycle de négociations en mars 2027, une visioconférence ministérielle étant prévue en janvier.
3: Les discussions ont porté sur des questions économiques et commerciales clés, notamment les déséquilibres commerciaux, les contrôles à l'exportation, les droits de propriété intellectuelle et la coopération au sein de l'Organisation mondiale du commerce. Le ministre chinois du commerce, Wang Wentao, a déclaré que les deux parties avaient tenu des dizaines de cycles de discussions approfondies depuis la première réunion de ce mécanisme, ce qui a permis de réaliser des progrès et de contribuer à stabiliser les attentes.
4: La fréquence et l'efficacité de ces consultations ont répondu à nos attentes. Les deux équipes ont mené des discussions très intenses et exigeantes en faisant preuve d'un engagement sans faille.
3: Le commissaire européen au commerce, Maro Sefcovic, s'est également félicité de ces échanges intensifs, soulignant l'importance de préserver les liens entre ces deux grands partenaires commerciaux.
4: Parce que nous sommes des partenaires commerciaux très importants, nos relations commerciales sont très étendues. Nous devons donc en prendre grand soin afin qu'elles puissent fonctionner et porter leurs fruits à l'avenir également.
3: La liste des résultats obtenus donne une image plus claire de ce à quoi ressemble cet engagement dans la pratique. Les deux parties sont parvenues à un accord sur le commerce des véhicules hybrides, conformément aux règles de l'OMC. Elles ont également convenu de poursuivre les discussions sur les engagements tarifaires et les procédures de réexamen dans le cadre de la procédure anti-subvention engagée par l'UE à l'encontre des véhicules électriques chinois. En matière de contrôle des exportations, la Chine continuera à faciliter l'octroi de licences d'exportation de terres rares et d'aimants permanents à l'UE par le biais d'une voie rapide. Les deux parties ont également convenu d'améliorer la communication et la transparence dans leurs procédures de contrôle des exportations. Selon les experts, l'importance de ces pourparlers dépasse le cadre des résultats individuels. L'UE ne parle pas d'une seule voix sur la manière d'aborder la Chine.
4: De nombreux États membres de l'UE cherchent toujours à élargir les possibilités de coopération avec la Chine. Ainsi, quelle que soit l'étendue des progrès réalisés cette fois-ci, je pense que la Chine et les États membres de l'UE ont encore des potentiels de coopération à explorer.
3: Cela met en évidence le défi à venir, transformer les domaines d'intérêt commun en une coopération concrète. Pour l'instant, les deux parties ont convenu de maintenir le dialogue ouvert, la troisième série de consultations étant prévue pour mars 2027.
0: La deuxième réunion sino-européenne sur le commerce et l'investissement s'est donc achevée le 9 octobre à Beijing. Elle était coprésidée par Wang Wentao, ministre chinois du commerce, et Maros Sefcovic, commissaire européen au commerce et à la sécurité économique. Alors quels sont les points à retenir de cette réunion? Le point avec Christophe Laverne, économiste à l'Institut Schiller.
5: Deuxième réunion sino-européenne sur le commerce et l'investissement intervient dans un contexte, il faut le dire, de tensions commerciales. Ces tensions se révèlent notamment depuis 2 ans autour de la question des véhicules électriques ou des panneaux solaires sur 2 marchés stratégiques où la prépondérance chinoise est très forte. On est quand même parvenu au terme de cette réunion à un consensus sur la capacité à gérer les divergences par le dialogue et la concertation, donc premier point important. Par ailleurs, des secteurs sensibles ont été identifiés, dans lesquels on va essayer de trouver un accord équilibré, notamment dans une série de produits très différents. Je vous les cite, les dispositifs médicaux, les cosmétiques, les médicaments, les onduleurs et les produits agricoles et alimentaires.

Donc ça, c'est une première chose. Par ailleurs, les deux parties saluent également les perspectives de coopération future dans le domaine des nouvelles énergies, celui de l'intelligence artificielle aussi, le commerce, les services, l'économie numérique et le bas carbone. Voilà, donc il y a quand même une partie qui avance. Au total, je dirais qu'on constate une réelle volonté de maintenir une voie d'entente par-delà les difficultés, étant donné l'importance stratégique des échanges entre l'Europe et la Chine. Mais en même temps, on constate une réelle fragilité liée aux contraintes de la situation internationale, augmentation des prix de l'énergie, orientation des économies européennes vers la guerre, il faut le dire, surtout en Allemagne, et politique de sanctions économiques, etc. Comment éviter que le déficit commercial se creuse davantage? Pour répondre à cette question, il faut répondre à une question préalable. Pourquoi est-ce qu'on est arrivé à ce déficit, à un tel déficit commercial pour l'Europe, qui représente pratiquement 1 milliard par jour, 1 milliard d'euros par jour? Donc c'est en traitant la cause de cette situation que l'on pourra rééquilibrer, à mon avis, les échanges chino-européens. Le fait est que l'Europe a cru pouvoir dominer, à partir des années 60-70, hein, en cessant d'avoir une politique industrielle et en sous-traitant sa production à d'autres, notamment à la Chine. Elle est devenue ainsi de moins en moins compétitive parce qu'elle avait abandonné son industrie depuis maintenant 40 ans. De fait, pour un industriel chinois, l'Europe représente moins d'intérêt parce que les industriels chinois recherchent des partenaires plus pointus que ce qu'on peut trouver maintenant en Europe. Alors, rappelons que 46, sur 46 des 51 secteurs les plus avancés de l'économie mondiale, c'est la Chine qui est leader. Donc, notre partenaire chinois, en fait, est en train d'atteindre son objectif d'industrialisation et il est plus dans une anticipation qui consiste maintenant à travailler à partir de la recherche scientifique à des problèmes nouveaux qui nécessitent des solutions qu'on n'a pas trouvées et qui ont rapport avec le domaine de la conquête spatiale, par exemple, ou le domaine de la physique quantique. Donc voilà, la Chine est en train de précéder la plupart des autres pays, notamment les pays européens, sur ces technologies et ces percées scientifiques de pointe. Pour nous, Européens, nous avons encore des secteurs de pointe, certes, mais ils doivent être la locomotive d'une reprise en coopération avec notre partenaire chinois. Notre sortie du marasme se fera aussi en changeant notre regard, en reconsidérant notre relation au monde. C'est tout l'effort de l'Institut Schiller, présidé par Madame Helga Zepplarouche, que je représente, qui prône la paix par le développement et le dialogue des cultures auprès de nos concitoyens. La Chine, ainsi, dit-on, se tient prête à accueillir des marées d'étudiants européens. Certains proposent, que 50% des étudiants de chaque faculté en France passent au moins 3 mois en Chine. La solution à la crispation européenne, avec la Chine notamment, passe par une coopération scientifique au plus haut niveau et un dialogue continu des cultures pour mieux se connaître et pour mieux se comprendre.

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1: Bonjour à tous, bienvenue à l'écoute de notre émission Carnet de route. La Journée internationale des musées est un événement organisé par le Conseil international des musées, ICOM, qui a eu lieu tous les ans autour du 18 mai. L'événement met en valeur un thème particulier au cœur des préoccupations de la communauté muséale internationale. La Journée internationale des musées offre aux professionnels des musées l'opportunité d'aller à la rencontre de leurs visiteurs et d'alerter le public sur les défis auxquels les musées font face. En effet, comme l'indique l'ICOM, dans sa définition des musées, un musée est une institution permanente sans but lucratif au service de la société et de son développement ouverte au public qui conserve, étudie, expose et transmet le patrimoine matériel et immatériel de l'humanité et de son environnement à des fins d'études, d'éducation. Par conséquent, la Journée internationale des musées œuvre pour sensibiliser le grand public sur les enjeux actuels des musées dans le développement de la société à l'échelle internationale. Depuis sa création en 1977, la Journée internationale des musées connaît une participation en hausse. En 2010, des musées provenant de 98 pays y ont participé et 100 pays ont été représentés en 2011. Tous les ans, la Journée internationale des musées est célébrée en Chine. Et pour cette année, une série de musées sera construite et ouvrira à Pékin, a annoncé récemment le bureau municipal du patrimoine culturel de Pékin. La construction d'une filiale du musée de la capitale, présentant l'ancien grand canal Pékin-Hangzhou, devrait s'achever dans l'arrondissement de Tongzhou, centre auxiliaire de Pékin, et l'établissement sera ouvert au public à la fin de l'année. Une zone de démonstration pour la protection et l'utilisation des sites nationaux du patrimoine historique et culturel des Trois Collines et Cinq Jardins sera également achevée. Ces lieux comprennent de nombreux sites culturels et historiques, dont des jardins royaux de la dynastie Qing, de 1644 à 1911. Un projet de reconstruction de musée sera mené sur le site de la tombe de Dabaotai, datant de la dynastie des Han de l'Ouest, alors que la construction du parc archéologique national de Liulihe sera lancée cette année. Selon des informations, la capitale comptait 215 musées inscrits avec environ 500 expositions et activités organisées l'année dernière. Et pour cette année, le musée de Fujian, dans la province chinoise du Fujian, dans l'est de la Chine, a été choisi comme le site principal du pays pour la Journée internationale des musées. Le musée a accueilli à cette occasion des activités sur le thème « Musée, durabilité et vie meilleure ». Les prix annuels récompensant les meilleures expositions de l'année des musées de toute la Chine ont été annoncés lors de l'événement. Une exposition thématique sur la route de la soie maritime a été organisée également au musée du Fujian. Le même jour, alors que plusieurs expositions, séminaires, dialogues et événements ont eu lieu dans des musées de la province. Des milliers d'activités marquant la Journée internationale des musées ont été organisées en même temps dans tout le pays. Eh bien, aujourd'hui, on invite M. Meganem Lotfi, grand amateur de voyage, à partager avec nous ses propres expériences liées au musée. Bonjour M. Meganem Lotfi. Merci d'avoir accepté notre invitation. Merci Bonjour. D'être là pour partager des expériences liées au musée. Comme récemment, on a célébré la Journée internationale des musées. Alors aujourd'hui, notre sujet est le musée. Vous devez visiter beaucoup de musées, j'imagine.
2: Quand je suis arrivé en Chine, vraiment j'étais... C'est l'une des choses que je voulais faire. Je voulais visiter les musées pour mieux connaître la culture et la civilisation chinoise. Oui. Moi qui

0: était véhiculé par des histoires, mais par celle de Sindbad le marin, par le voyage de Marco Polo, par ces grands commerçants arabes qui ont traversé, qui ont cheminé sur les routes de la soie.
1: Mais je ne sais pas où vous le connaissez ou pas, il y a un grand voyageur qui s'appelle Ibn Battuta, c'est marocain ou bien algérien, c'est un grand voyageur au début du 14e siècle. Il part pour faire un tour du monde. Alors là, il a même mis ses pieds en Chine, il a même rédigé un petit bouquin sur la Chine.
0: Voilà, mon enfance, parce que à l'époque on voyait beaucoup de dessins animés où il s'agissait du Wushu, du Kung Fu. J'étais jeune, on était admirateur de Bruce Lee, après il y a eu Jackie Chan, pour vous dire que la culture chinoise, et après on a découvert, pour moi j'ai découvert très tôt, parce que je suis quelqu'un qui adorait l'horoscope, j'adore toujours l'horoscope. Mais après j'ai découvert dans des magazines l'horoscope chinois.
1: Ah, c'est grâce aux dessins animés, grâce aux cartes de grand renom mondial que la Chine vous intéresse.
0: Et c'est de là où je commençais à m'intéresser à cette culture, à ces mystères, à ces légendes, à travers la cité interdite, à travers beaucoup de choses, à travers l'histoire moderne de la Chine. Quand je suis arrivé, je dis « Oh, tiens, Lotfi, tu dois commencer par le musée. »
1: Vous avez fait un très bon choix, parce que le musée est vraiment l'essence qui contient l'essence de la culture d'un endroit. Et par le travail que vous faites, donc ça vous permet de voyager beaucoup et de pouvoir visiter les musées.
0: Voilà. Et par le travail que je fais, ça a été très facile. Ça m'a ouvert beaucoup de portes. L'un des premiers musées même que j'ai visité en Chine, même si c'était en partie, c'était le musée de la Cité Interdite. Après le musée national, après le musée moderne, celui qui n'est pas loin de Mouchidi. Y a le musée, j'ai été voir même le musée de ce qu'on appelle l'homme des grottes de Pékin.
1: Comment dit-on les sites Apman, Zhou Koudian, les premiers hommes de Pékin sont apparus dans ce site. Ils vivaient dans des grottes, j'avais visité. Ça m'a laissé une impression très profonde.
0: Voilà, oui. Donc j'étais très intéressé par ça. Et vous savez, quand je suis arrivé en 2013, la Chine, elle commençait à enregistrer avec des lettres en or son nom dans ce qu'on appelle le patrimoine matériel de l'UNESCO.
1: Oui, on attache toujours une grande importance à la protection du patrimoine matériel et immatériel à l'échelle nationale. Et je pense que le nombre de patrimoines égale maintenant à l'Italie, comme le nombre de patrimoines classés figurent sur cette liste augmente année en année.
0: Voilà, on a vu que le classement de la Chine augmente d'année en année pour égaler celui de l'Italie. Et maintenant, l'Italie et la Chine, je n'ai pas encore pour l'année passée, mais je pense qu'ils sont à égalité en nombre de sites classés au patrimoine mondial de l'humanité. Très, très important.
1: Vous écoutez un carnet de route. Aujourd'hui, notre invité, c'est le grand amateur de voyage, M. Mikatem Lotfi, qui va partager avec nous ses propres expériences liées au musée. On se retrouve après la musique.

0: Vous écoutez Carnet de route. Merci de nous rejoindre après la pause musicale. Et M. Mikatem Lotfi, notre vieil ami et grand amateur de voyage, va continuer à partager avec nous ses expériences liées au musée. Et à part le musée de la Cité Antarctique.
1: Après, j'ai eu à visiter des musées tels que celui à côté des grottes de Mongao.
0: Quand vous arrivez dans un endroit, et la première chose que vous allez faire, c'est de visiter les musées?
1: Non, pour moi, la première chose, c'est de découvrir la spécialité de la ville. Mm-hmm. C'est quoi sa spécialité? Quand je découvre la spécialité, j'essaye de voir un musée qui correspond pour mieux comprendre.
0: Oui. J'adore c'est le plus pertinent.
1: Voilà, j'adore le musée des trains aussi. D'ailleurs, il y a un musée que j'ai visité avec mes enfants, ils ont adoré. Mm-hmm. C'est le musée militaire, de celui de Military Museum, sur la ligne 1 à Pékin. Oui. D'ailleurs, on a adoré visiter la grande salle des avions.
0: Il y a
1: même les voitures des anciens chefs d'État, de quelques chefs d'État qui ont visité la Chine, la voiture de Mao Zedong, la voiture officielle. Il y a aussi...
0: qui porte l'empreinte historique.
1: Voilà, l'empreinte historique. Donc, à travers les musées, on découvre beaucoup de choses.
0: Mm-hmm. Et c'est plus vivant. Hein. Les enfants s'intéressent plus parce que là, c'est visuel.
1: Oui, c'est palpable. On touche et on voit. On sent des fois.
0: Oui, même, c'est différent.
1: C'est très, très différent. C'est très didactique pour les enfants. Mm-hmm. Mais pour nous aussi, parce que quand on adore ce genre de lieux, c'est des lieux de communion, c'est des lieux où on découvre l'autre. C'est des arrêts dans l'histoire, parce que chaque objet qui est là-bas, c'est un objet qui a une histoire.
0: Au musée, on voit souvent des gens, des personnes, on contemple devant un objet ancien et ça se voit qu'il soit plongé déjà dans l'histoire, même si maintenant il y a des musées qui mettent en ligne tous les objets. Toucher, voir, c'est tellement différent.
1: Oui, c'est vrai, la présence dans un lieu qui sent l'histoire, la présence dans un lieu fait d'histoire, dans un lieu où on est à la merci de la beauté des choses, de la beauté d'antan des choses. Mm-hmm. Mais moi aussi, je dis que les musées aujourd'hui, ils ont une seconde vie. Vous avez fait la comparaison, mais pour moi, visiter aussi un musée virtuellement, ça peut donner des sensations. Je vais te raconter l'histoire de mon expérience personnelle. Mm-hmm. Vous savez, quand il y a eu la fameuse Covid.
0: Oui, pendant cette période, pour raison de santé, on est obligé de rester chez soi.
1: Mais il y a eu une dynamique très importante que j'ai adorée et que c'est venu des plus grands musées de Chine, tels que celui de Mongao, de la Cité Interdite. Le musée aussi, il y avait de la partie, le musée de... Comment on l'appelle? Le musée de la ville aussi, on pouvait visiter les lieux de Confucius, de Shandong, pas loin de Jinan.
0: Oui, pas loin du chef-lieu de la province, et c'est Qufu. Et à propos des grottes de Mongao, comme les sculptures, les statues datent de longtemps, sont très fragiles. Pour réduire l'impact des visiteurs, ils ont pris des mesures de protection.
1: C'est pour la préservation, voilà. C'est pour rebondir sur ça. Maintenant, vous savez, il y a un grand dilemme aujourd'hui. Entre les théories d'aller voyager, de prendre des photos. Mm-hmm. Vous savez que, ça c'est une parenthèse, il y a une ville en Autriche, c'est une ville de 250 habitants.
0: 250 ?
1: Petit village.
0: Ah d'accord.
1: Et elle reçoit des millions de visiteurs juste pour un selfie. De selfie.
0: C'est magique comme ça.
1: Selfie avec des monuments historiques. Comme il y a de la circulation et tout ça, le maire, il a fait installer une barrière. De telle façon qu'on ne peut pas prendre le selfie. C'est-à-dire, il a caché la vue. C'est pour ça, pour revenir aussi, créer une vie virtuelle d'un musée, c'est le protéger. C'est protéger les sites historiques, c'est protéger et donner de la chance à des gens qui ne peuvent pas venir, qui n'ont pas le temps, qui habitent très
0: moyens.
1: Loin, qui n'ont pas les moyens de visiter. C'est pour ça, je pense aussi que les visites virtuelles des musées sont très importantes. Moi, j'ai fait l'expérience, pour te raconter, pendant la Covid, la cité interdite et les grottes de Mogao, ils ont créé une visite virtuelle des grottes et du musée de Pékin en ligne. Même si j'étais à Pékin, je pouvais visiter. Et j'ai découvert, et c'est pour moi, c'était une autre sensation, parce que je connais les deux musées, je les ai déjà visités, mais les visiter virtuellement avec un casque VR à la maison, dans mon salon, entre siroter mon café et visiter le musée, ça... C'est une autre expérience. C'est une expérience que j'ai adorée.
0: C'est pas mal non plus de visiter en ligne les musées. Comme ça, on est épargné de faire la route et gagner du temps. Et en plus, c'est plus confortable si en été ou en hiver à la maison ou bien pour les personnes avec la mobilité réduite. C'est vraiment une option idéale pour visiter les musées. Et puis, on peut le faire à tout moment. Mais vous préférez quel mode de visite? Sur place ou bien en ligne?
1: Mais ça reste qu'un avis. Mais j'ai adoré l'une comme l'autre. Donc pour moi, oui, c'est vrai, peut-être pour un enfant, pour les jeunes générations, c'est très important de visiter un musée. Visiter un musée, ça lui permet de vivre aussi.
0: Oui. C'est ça.
1: Et c'est pour ça que je dis, même en ligne maintenant, pour ces deux sites, ça a été mis en ligne gratuitement. Je ne sais pas si on peut toujours, peut-être qu'on peut toujours en visitant le site des grottes de Mogao ou de la cité interdite, on peut toujours les visiter.
0: Mais le problème, c'est qu'ils n'ont pas fait assez de publicité.
1: C'était sur leur site, moi j'ai découvert sur le site.
0: Qu'on ne savait pas pendant la période de Covid si on le savait.
1: Ça change. Oui. Mais pour moi, les musées, ils font partie de notre vie de tous les jours et c'est très important.
0: On dit que pour connaître une ville, il y a deux endroits qui sont inévitables. Le marché, pour voir comment les gens vivent dans le quotidien, et puis le musée.
1: Pour découvrir d'où elles viennent.
0: Sa culture et son histoire. Vous écoutez Carnet de route. Aujourd'hui, notre invité spécial, c'est M. Nikatem Lotfi, grand amateur de voyage. Il va partager avec nous ses propres expériences liées au musée. On se retrouve juste après la musique.

0: Vous écoutez Carnet de route, merci de nous rejoindre après la pause musicale. Aujourd'hui, notre vieil ami, grand amateur de voyage, M. Mikatem Lotfi, va partager avec nous ses propres expériences liées au musée. Et vous m'avez appris une chose, c'est qu'il faut connaître d'abord la spécialité de cet endroit avant d'aller au musée, parce que si on arrive dans un endroit où on se précipite dans un musée, où on ne sait pas quels sont les points les plus importants. Et il y a des endroits qui n'ont pas de beaucoup d'histoire. Ce sont des villes nouvellement créées, mais ils ont leur propre spécialité.
1: Et c'est pour ça, vous savez, il y a des villes qui ont créé des musées sans histoire. C'est des villes, des nouvelles villes, oui, qui ont des musées, mais peut-être que leur histoire, elle est récente. Quand tu as la chance.
0: Mais je me demande souvent qu'est-ce qu'on peut voir dans ce genre de musée dont la ville d'accueil n'a pas beaucoup d'histoire.
1: Oui, oui, mais c'est les musées, on peut créer des musées de tout. Oui. Par exemple, même si on prend la même ville, on fait des miniatures de cette ville et ça devient un musée et les gens vont venir visiter. Ah. Je pense que les musées par thématique maintenant dans ce genre de ville, c'est, ils les aident à façonner leur propre histoire. C'est-à-dire, même si, comme on l'a dit, ils ont une courte histoire ou c'est des villes modernes, ça ne les empêche pas d'avoir des musées. Parce qu'on peut, voir avec des collectionneurs, on peut, même si c'est des collections particulières. Vous savez, les
0: et puis
1: plus
0: on
1: gros...
0: peut exposer le futur plan
1: voilà,
0: de
1: voilà.
0: développement.
1: On peut être un musée futuriste aussi. Donc la thématique, oui, ça dépend de la thématique.
0: Je suis complètement d'accord avec vous. Il y a des musées, même de grands musées. Chaque mois, on a des expositions d'une grande variété thématique. On change de thématique tous les mois. On abrite des galeries ou bien on expose des objets sous un thème spécial. Ça attire toujours. Et le musée qui vous laisse l'impression la plus profonde?
1: Il y a beaucoup de musées, vous savez, c'est en fait, je vous ai dit, j'ai eu la chance de... J'ai toujours la chance de visiter beaucoup de places en Chine. Il y a des musées qui m'ont bluffé, il y a des musées qui ont changé mon point de vue. Il y a des musées dont je ne pensais même pas qu'ils existent. Par exemple, ça dépend des thématiques. Il y a un musée, le musée de Shanxi. Qui est un musée très pur, c'est l'histoire ancienne chinoise, il a des collections magnifiques. Et je pense ils ont des collections magnifiques, et je pense uniques en Chine. Il y a aussi, vous savez, il y a un musée à Shanghai que j'ai découvert qui est pas mal, mais je pense pour le genre, on l'appelle le musée des affiches.
0: Ah, c'est très spécial, c'est-à-dire un musée qui se spécialise en affiches. C'est nouveau ça.
1: C'est juste les affiches depuis la création de la Chine moderne.
0: Ah, c'est très intéressant.
1: C'est très intéressant, oui, de voir l'évolution.
0: C'est en chinois les slogans, les affiches.
1: Oui, mais vous savez, peut-être même le véritable, c'est le visuel.
0: Vous n'allez pas
1: moi,
0: comprendre.
1: Je ne comprends pas chinois, mais le visuel, de voir les techniques de couleurs, comment on créait une affiche, c'était quoi, vous savez. D'ailleurs, ça me pousse de parler d'un autre musée. C'est un musée que j'ai découvert dans une ville très loin de Pékin. C'était au fin fond du Xinjiang. Il s'appelle Aksu, la ville. Ils ont un musée qui s'appelle le musée des agriculteurs, de la peinture des agriculteurs.
0: Si j'ai bien compris, ce sont les agriculteurs, les artistes agriculteurs qui peignent eux-mêmes. Je pense que la plupart de leurs œuvres visent un sujet, la pomme d'Aksu. La pomme d'Aksu, c'est vraiment très connu, c'est très juteux, c'est très sucré.
1: Oui, il y avait des pommes, des tracteurs, du blé, des gens qui jouaient de la musique, du Xinjiang. Et j'étais étonné, comme on me dit, non, on a des classes et des agriculteurs, ils viennent dessiner des tableaux du quotidien. Il y a aussi un musée toujours à Shanghai, c'est un musée sur Hong Kong. c'est un musée que j'adore. À Pékin aussi, il y a le Lama Temple, le musée de temple des lamas.
0: S'appelle Yonghegong.
1: Yonghegong. Oui. On peut voir de belles choses, le musée national de Chine. Oui.
0: Si on n'a pas d'occasion de se rendre à Xizang, on peut aller visiter le palais Yonghegong. Là, c'est similaire que les temples au Xizang.
1: Oui, oui.
0: Il a des pièces
1: magnifiques. Et je pense qu'un musée, il est fait pour faire ce genre de rencontres avec l'histoire, ces rencontres avec les hommes et ceux qui... avec les hommes qui ont fait l'histoire, parce que l'humanité en elle-même, elle évolue de l'homme néandertal jusqu'à aujourd'hui. Il y a eu beaucoup de changements. L'humanité n'est pas restée figée, elle a évolué. Il y a même les musées de guerre qu'on parle de. Oui. L'évolution, elle ne s'est faite pas toujours avec des fleurs et des sourires, elle s'est faite avec des... Oui. Avec des larmes. Oui, et l'un des musées qui m'a capté, qui m'a tué, qui m'a fait ressentir sa douleur, c'est à Nanjing.
0: Oui, oui. Le musée des massacres. Nanjing.
1: C'est très lourd. C'est très solennel. Moi, quand j'ai visité la grande galerie avec l'eau qui coule, le marbre noir.
0: Je pense que ça reste un musée incontournable pour les gens qui sont pour la paix. Et tous les Chinois, une fois on se rend à Nanjing, il faut absolument visiter ce musée. Parce que ça nous rappelle...
1: la bêtise humaine. Et c'est pour ça, visiter, je suis tout à fait d'accord avec toi.
0: On devrait chérir la paix.
1: Voilà. On doit chérir la paix et visiter ces lieux. Parce qu'ils nous rappellent toujours que l'homme... et sa bêtise, ils peuvent créer beaucoup de dégâts et des génocides. Donc toujours, toujours, je dis, c'est bien de visiter ce genre de musée pour apprendre.
0: Et là, le musée joue le rôle d'éduquer. Hein. La paix n'a pas de prix.
1: Oui, la paix n'a pas de prix. Voilà. Donc, je suis tout à fait d'accord avec toi.
0: Le musée, ça joue aussi le rôle de l'éducation. Ça permet d'ouvrir l'horizon, enrichir nos connaissances. C'est très important, le musée. Ça joue un rôle de plus en plus important dans notre vie.
1: Et, oui, c'est très important. Et en plus de ça, les musées, une mode de vie.
0: Oui.
1: Parce que chaque ville, je pense à son musée. Et l'un des musées que j'ai découvert par hasard, c'était à Qingdao.
0: Là, il doit s'agir de la pierre. À Qingdao, il y a la première brasserie en Chine créée, si je ne me trompe pas, en 1903 par les Allemands.
1: Donc, à découvrir que Qingdao était en relation avec l'Allemagne, avec la fabrication de bière, c'est l'une des meilleures bières. Le Qingdao, c'est une marque, c'est la meilleure bière de Chine.
0: Eh bien, faute de temps, on doit s'arrêter là. Et merci beaucoup, monsieur Mekatem Lotfi. Merci d'avoir partagé avec nous vos riches expériences liées au musée.
1: Merci.
0: Voilà, c'était la fin de la première partie de notre émission. Tout de suite, cours de chinois donné par Xiaotai et Thomas.
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3: Bonjour tout le monde, je suis Xiaotai, je suis très heureuse de vous retrouver avec Thomas pour une nouvelle édition de notre cours de chinois.
2: Salut, ouais, c'est Thomas et c'est donc reparti pour une nouvelle édition de notre cours de chinois. Alors on a appris lors de la dernière édition comment donner un coup de fil en chinois maintenant. On va revoir les principales phrases du dernier cours. Donc, la dernière fois, je voulais appeler le directeur Liu chez lui. Et comment est-ce que je dois dire au début? Si je veux savoir si tu appelles bien Monsieur Liu, tu dois dire quoi?
3: Tu peux dire « Oui, Liu Jingli, 在家吗?
2: Mais il n'est pas là, apparemment, il est absent pour l'instant et je veux donc savoir quand est-ce qu'il revient et comment est-ce que je peux dire en chinois.
3: 他什么时候回来?
2: Et si je veux qu'il me rappelle dès son retour, qu'est-ce que je dois dire?
3: Tu dis, 请他给我回个电话. Et c'est aussi la réponse du petit test qu'on vous a laissé la dernière fois. 请他给我回个电话.
2: Bon, maintenant, on va s'écouter encore une fois le dialogue qu'on a vu lors de la dernière séance, ce qui m'aidera à coup sûr à les retenir par cœur.
4: Oui, Liu Jingli est à la maison?
5: Il n'est pas à la
4: maison. Il est à la maison?
5: Je ne sais pas.
4: 请他给我回个电话.
5: 好的.
4: 我的电话是 8765-4321.
5: 好的, 我一定转告他.
2: Bon, la révision est terminée, alors quelle phrase allons-nous aborder aujourd'hui?
3: Eh bien, aujourd'hui, on va apprendre des phrases qui sont très utiles pour toi, Thomas, qui peuvent t'aider à te faire plus d'amis en Chine.
2: Ok, c'est le top, mais maintenant, il serait peut-être temps de remonter un peu nos manches et d'apprendre les trois phrases du jour. Qu'est-ce que fait ta sœur? Que penses-tu d'elle? Elle est belle et très intelligente. Et c'est parti! Alors quand on parle de quelqu'un, il est logique et utile de lui demander quel métier il exerce. Ici, on va demander à quelqu'un de nous expliquer ce que fait sa sœur.
3: Là, on peut dire « Ni mei mei shi zuo shenme de ?»«
2: Ni mei mei shi zuo shenme de ?»«
3: Ni mei mei shi zuo shenme de ?»« Ni, c'est toi. »«
2: Ni ?»«
3: Mei mei, c'est sœur. »«
2: Mei mei. »
3: Shi, être.
2: Shi.
3: Zuo veut dire faire.
2: Zuo.
3: Shenme, on l'avait déjà appris, ça veut dire quoi.
2: Shenme.
3: De est une particule.
2: De.
3: Que fait ta sœur? Ni mei mei shi zuo shenme de.
2: Ni mei mei shi zuo shenme de.
3: Ni mei mei.
2: Ni mei mei.
3: Shi.
2: Shi.
3: Zuo shenme de.
2: Zuo shenme de.
3: 你妹妹是做什么的?
2: 你妹妹是做什么的?
3: Très bien.
2: Alors je voudrais savoir quel métier tu exerces. Comment le dire en chinois?
3: C'est très facile, il suffit de remplacer 你妹妹 par 你. C'est donc 你是做什么的?
2: 你是做什么的? Alors maintenant qu'on connaît sa profession, je veux connaître davantage cette personne. Comment dit-on en chinois à une tierce personne ce qu'elle pense d'une personne? Donc, que penses-tu d'elle?
3: 你觉得她怎么样?
2: Bon, on va détailler la phrase.
3: 你, qu'on a déjà plusieurs fois évoqué, c'est traduit par tu.
2: 你,
3: 觉得,
2: 觉得.
3: Et 觉得 veut dire en français penser de quelqu'un. 觉得, 她 veut dire elle. 怎么样? C'est comment?
2: 怎么样?
3: Ici, 怎么样 est utilisé pour demander l'avis des autres sur une personne ou sur une chose. 怎么样?
2: 怎么样?
3: 你觉得他?
2: 你觉得他?
3: 怎么样?
2: 怎么样?
3: 你觉得他怎么样?
2: 你觉得他怎么样?
3: Très bien, maintenant écoutons le dialogue.
4: 你觉得他怎么样?
5: 她很漂亮, 她特别聪明.
2: Ouais, non mais attends, là je ne comprends pas la réponse du dialogue, est-ce que tu peux m'en dire un peu plus?
3: Oui, la réponse était 她很漂亮, 她很聪明, ce qui veut dire elle est très belle et très intelligente.
2: Est-ce que tu peux décomposer cette phrase?
3: 她很漂亮.
2: 她很漂亮.
3: 她 veut dire elle.
2: 她.
3: 很, très.
2: 很.
3: 漂亮, belle.
2: 漂亮.
3: 她很漂亮.
2: 她很漂亮.
3: Veut dire elle est très belle. Écoutons encore une fois le dialogue.
4: 你觉得她怎么样?
5: 她很漂亮. 她特别聪明.
2: Voilà, on a réécouté le petit dialogue. Elle est très belle.
3: 她很漂亮. Bon, il y a une autre phrase qui peut être très utile pour toi, Thomas, si tu veux faire des compliments à une fille.
2: Ok, alors comment le dire?
3: 她特别聪明.
2: Bon, on va décomposer la phrase.
3: Ta veut dire elle.
2: Ta.
3: Te bien, très.
2: Très bien.
3: Tsong mi.
2: Tsong mi.
3: Intelligent. Elle est très intelligente. Ta te bien tsong mi.
2: 大特别聪明。
3: 他特别。
2: 大特别。
3: 聪明。
2: 聪明。
3: 聪明。
2: 聪明。
3: 他特别聪明。
2: 大特别聪明。Et c'est en forgeant qu'on devient forgeron, donc on va se réécouter le dialogue.
4: 你觉得他怎么样？
5: 他很漂亮，他特别聪明。
2: Voilà, merci de m'apprendre comment faire des compliments en chinois, mais comme je suis un peu étourdi,

0: Je ne me souviens plus comment le tourner en question. Est-ce que tu peux m'aider pour cela?
1: Oui, la question c'est « ni jue de ta zemme yang », ce qui veut dire « que penses-tu d'elle ?»« Ni jue de ta zemme yang ?»«
0: Ni jue de ta zemme yang ?»
1: Alors, maintenant pour dire « elle est très belle », en chinois, « ta hen piao liang ».«
0: Ta hen piao liang ».«
1: Ta, elle ».«
0: Ta ».«
1: Hen, très ».«
0: Hen ».«
1: Piao liang ».«
0: Piao liang ».«
1: Piao liang » veut dire « belle ».« Elle est très belle ».« Ta hen piao liang ».«
0: Ta hen piao liang ». Bon, certes, elle est très belle, mais je voudrais également lui dire qu'elle est très intelligente. Est-ce que tu peux m'aider pour cela?
1: Tu peux dire « ta hen cong ming ».«
0: Ta hen cong ming ».«
1: Ta hen cong ming ».«
0: Ta hen cong ming ».
1: Ou « ta te bie cong ming ».«
0: Ta te bie cong ming ».
1: Je te rappelle que « te bie » veut dire « très » ou « d'une façon extraordinaire ».« Cong ming », c'est « intelligente ».«
0: Cong ming ».
1: Elle est très intelligente. Ta te bie.
0: Ta te bie.
1: Cong ming.
0: Cong ming.
1: Ta te bie cong ming.
0: Ta te bie cong ming. On va se répéter la première phrase d'aujourd'hui que j'ai failli oublier. Quel est le métier de ta sœur?
1: Ni mei mei shi zuo shenme de?
0: Ni mei mei shi zuo shenme de? Alors maintenant, je voudrais te demander ce que toi tu fais. Comment je fais?
1: Ni shi zuo shenme de?
0: Bon, maintenant, on va se réécouter l'ensemble du dialogue.
2: 你妹妹是做什么的？她是老师。你是做什么的？我是记者。你觉得她怎么样？她很漂亮。她特别聪明。OK,
1: le dialogue s'arrête là. Passons maintenant notre rubrique ABC de la culture chinoise.
0: Et aujourd'hui, on va faire un petit tour du côté des JO. Les Fuwa sont les mascottes officielles des JO de Beijing, dont les couleurs et l'inspiration trouvent leurs origines dans les 5 anneaux olympiques, dans les immenses montagnes, les terres, les fleuves, les lacs et les mers de Chine, ainsi que dans les images préférées des animaux aimables. Ces mascottes sont porteuses d'un message d'amitié, d'esprit d'entreprise, ainsi que de souhaits d'harmonie. Les Fuwa sont les 5 poupons qui prônent l'inspiration des 4 animaux les plus populaires en Chine, ainsi que de la flamme olympique. Ce sont le poisson, le panda, l'antilope tibétaine et l'hirondelle, sans oublier bien sûr la fameuse flamme olympique. Toutes ces peluches ont un nom, Bei Bei, Jing Jing, Huan Huan, Ying Ying, Nini. En Chine, on a pour tradition de nommer les enfants par des syllabes répétées pour renforcer l'attention et le charme. Si l'on lit ensemble les noms des 5 mascottes, on obtiendra la phrase complète qui veut dire « Vous êtes les bienvenus à Beijing ».
1: Beijing, 欢迎你.
0: Voilà, alors outre ces mascottes, c'est donc une invitation dans la capitale, mais on ne se relâche pas et on se réécoute les dialogues, ça ne peut pas faire de mal.
2: 你妹妹是做什么的？她是老师。你是做什么的？我是记者。你觉得她怎么样？她很漂亮，她特别聪明。
1: Ok, ainsi prend fin notre cours d'aujourd'hui. Comme d'habitude, on vous donne une petite question. Comment dire en chinois? Qu'est-ce qu'il fait? Allez, bossez bien, à la prochaine fois, au revoir!
0: Et à la prochaine!
3: Voilà, c'était la fin de notre émission. Merci de nous avoir suivis et à la prochaine!

Selon les autorités saoudiennes, une attaque ayant visé l'aéroport international du roi Khalid dans la capitale Riyad a fait 12 morts et plus de 300 blessés. Il s'agit de la troisième attaque cette semaine contre cet aéroport. Les autorités aériennes saoudiennes ont indiqué que 4 citoyens saoudiens et 8 résidents étrangers avaient été tués.

0: Les blessés sont pris en charge dans plusieurs hôpitaux. Certains se trouvent dans un état grave. L'activité de l'aéroport a été temporairement suspendue afin de procéder à des vérifications des dégâts et à des contrôles de sécurité. Une coalition militaire dirigée par l'Arabie saoudite s'est engagée à riposter à cette attaque. Le président américain Donald Trump a déclaré qu'il déciderait prochainement s'il se joindrait aux frappes saoudiennes contre les Houthis au Yémen. Le groupe Houthi se dit prêt à prendre des mesures de rétorsion à l'encontre de l'Arabie saoudite afin que celle-ci s'abstienne de frapper les aéroports, les ports maritimes et les installations humanitaires. La chaîne de télévision Al-Masira, contrôlée par les Houthis, a rapporté que l'Arabie saoudite avait lancé une nouvelle vague de frappes aériennes et de tirs de missiles sur les zones contrôlées par les Houthis au Yémen, visant l'aéroport international de Sanaa, des zones proches du détroit stratégique de Bab el-Mandeb et plusieurs provinces du nord. Et l'Ukraine a lancé des attaques contre des raffineries de pétrole russe après que Moscou a annoncé la conclusion d'un accord sur le diesel avec les États-Unis. Le président américain Donald Trump a critiqué ces attaques, appelant l'Ukraine à mettre fin à ses frappes et à remplacer son dirigeant.
1: C'est une guerre qui n'aurait jamais dû éclater, et je pense qu'il est temps que l'Ukraine se dote d'un nouveau président.
2: Donald Trump a également accusé les frappes ukrainiennes contre les raffineries de pétrole russe d'avoir fait grimper les prix mondiaux du pétrole. Ces dernières attaques interviennent après que des responsables américains, ukrainiens et européens se sont entretenus vendredi à Miami dans le but d'élaborer une proposition commune pour mettre fin à la guerre. Le président ukrainien Volodymyr Zelensky a critiqué l'accord entre les États-Unis et la Russie sur le diesel, le qualifiant de décision faible.
0: La Chine avertit que la montée du néo-militarisme au Japon menace l'ordre établi après la Seconde Guerre mondiale, le régime international de non-prolifération nucléaire, ainsi que la paix et la stabilité régionale. Le porte-parole du ministère chinois de la Défense, Chen Shi, a déclaré que le gouvernement japonais actuel utilisait la menace sécuritaire provenant des pays voisins comme prétexte pour accélérer la remilitarisation. Il a également mis en garde contre l'appétit croissant de Tokyo pour le nucléaire.
2: Le Japon, en tant que pays vaincu lors de la Seconde Guerre mondiale, doit remplir ses obligations en éradiquant le militarisme, en démantelant son potentiel de guerre et en s'abstenant de tout réarmement. Or, le gouvernement japonais actuel utilise la menace sécuritaire provenant des pays voisins comme prétexte pour accélérer la remilitarisation et tente même de contourner les trois principes non nucléaires et d'assouplir progressivement les restrictions en matière nucléaire. Ce faisant, le Japon oriente sa politique de sécurité vers une voie offensive, expansionniste et dangereuse. Le néo-militarisme japonais est devenu un rhinocéros gris mutant hors de contrôle, qui représente une grave menace pour l'ordre international d'après-guerre, le régime international de non-prolifération nucléaire, ainsi que la paix et la stabilité régionale. Cette année marque le 80e anniversaire du début des procès de Tokyo et le jugement historique n'est pas encore rendu. La partie japonaise doit mener une réflexion sincère sur ses crimes de guerre, rompre définitivement avec le militarisme et mettre fin à ces dangereuses tentatives de révision constitutionnelle visant à l'expansion militaire et à la possession d'armes nucléaires. Sinon, elle ne fera que répéter les erreurs du passé sans aucun avenir en vue.
0: Le ministre chinois des Affaires étrangères, Wang Yi, a tenu le 28e dialogue stratégique Chine-France avec Emmanuel Bonn, conseiller diplomatique du président français à Datong, dans la province du Shanxi, située dans le nord de la Chine. Ils ont discuté de l'approfondissement de la coopération stratégique et sont parvenus à un large consensus. Ils ont également salué les progrès réalisés dans le cadre du mécanisme de consultation sur le commerce et l'investissement entre la Chine et l'Union européenne.
2: Wang Yi a déclaré que la Chine était disposée à collaborer avec la France pour mettre pleinement en œuvre le consensus atteint par les deux chefs d'État, à redoubler d'efforts pour assurer le développement stable et durable des relations sino-françaises et sino-européennes, et à promouvoir la paix, la stabilité et le développement dans le monde. Wang Yi a également indiqué que la Chine était disposée à maintenir des échanges de haut niveau avec la France, à continuer d'élargir et de renforcer la coopération dans les domaines traditionnels, et à ouvrir de nouvelles perspectives de coopération dans les secteurs émergents. Il a ajouté que la Chine et la France devaient renforcer leur communication et leur coordination, promouvoir conjointement la mise en œuvre des quatre initiatives mondiales proposées par le président Xi Jinping et œuvrer ensemble à la construction d'un système de gouvernance mondiale plus juste et plus équitable. Emmanuel Bonn a déclaré que la France était prête à travailler avec la Chine pour construire un partenariat stratégique global caractérisé par le respect mutuel, l'amitié et la confiance réciproque, la solidité et la vitalité. La France se réjouit de resserrer les échanges de haut niveau, de renforcer les liens entre les peuples et les échanges culturels et d'approfondir la coopération avec la Chine dans divers domaines. Emmanuel Bonne s'est également exprimé de manière positive au sujet des initiatives mondiales de la Chine et a déclaré que la France était disposée à renforcer la coordination multilatérale avec la Chine.
0: La Chine et l'Union européenne ont clôturé leur deuxième cycle de consultations sur le commerce et l'investissement à Beijing, parvenant à une série d'accords concernant l'accès au marché, les contrôles à l'exportation et les droits de propriété intellectuelle. Les deux parties affirment vouloir stabiliser leurs relations commerciales et les rendre plus équilibrées, tout en reconnaissant que les divergences subsistent. Elles ont convenu d'organiser leur prochain cycle de négociations en mars 2027. Une visioconférence ministérielle étant prévue en janvier.
3: Les discussions ont porté sur des questions économiques et commerciales clés, notamment les déséquilibres commerciaux, les contrôles à l'exportation, les droits de propriété intellectuelle et la coopération au sein de l'Organisation mondiale du commerce. Le ministre chinois du commerce, Wang Wentao, a déclaré que les deux parties avaient tenu des dizaines de cycles de discussions approfondies depuis la première réunion de ce mécanisme, ce qui a permis de réaliser des progrès et de contribuer à stabiliser les attentes.
4: La fréquence et l'efficacité de ces consultations ont répondu à nos attentes. Les deux équipes ont mené des discussions très intenses et exigeantes en faisant preuve d'un engagement sans faille.
3: Le commissaire européen au commerce, Maro Sefcovic, s'est également félicité de ces échanges intensifs, soulignant l'importance de préserver les liens entre ces deux grands partenaires commerciaux.
4: Parce que nous sommes des partenaires commerciaux très importants, nos relations commerciales sont très étendues. Nous devons donc en prendre grand soin afin qu'elles puissent fonctionner et porter leurs fruits à l'avenir également.
3: La liste des résultats obtenus donne une image plus claire de ce à quoi ressemble cet engagement dans la pratique. Les deux parties sont parvenues à un accord sur le commerce des véhicules hybrides, conformément aux règles de l'OMC. Elles ont également convenu de poursuivre les discussions sur les engagements tarifaires et les procédures de réexamen dans le cadre de la procédure anti-subvention engagée par l'UE à l'encontre des véhicules électriques chinois. En matière de contrôle des exportations, la Chine continuera à faciliter l'octroi de licences d'exportation de terres rares et d'aimants permanents à l'UE par le biais d'une voie rapide. Les deux parties ont également convenu d'améliorer la communication et la transparence dans leurs procédures de contrôle des exportations. Selon les experts, l'importance de ces pourparlers dépasse le cadre des résultats individuels. L'UE ne parle pas d'une seule voix sur la manière d'aborder la Chine.
4: De nombreux États membres de l'UE cherchent toujours à élargir les possibilités de coopération avec la Chine. Ainsi, quelle que soit l'étendue des progrès réalisés cette fois-ci, je pense que la Chine et les États membres de l'UE ont encore des potentiels de coopération à explorer.
3: Cela met en évidence le défi à venir, transformer les domaines d'intérêt commun en une coopération concrète. Pour l'instant, les deux parties ont convenu de maintenir le dialogue ouvert, la troisième série de consultations étant prévue pour mars 2027.
0: La deuxième réunion sino-européenne sur le commerce et l'investissement s'est donc achevée le 9 octobre à Beijing. Elle a été coprésidée par Wang Wentao, ministre chinois du commerce, et Maros Sefcovic, commissaire européen au commerce et à la sécurité économique. Alors quels sont les points à retenir de cette réunion? Le point avec Christophe Laverne, économiste à l'Institut Schiller.
5: Deuxième réunion sino-européenne sur le commerce et l'investissement intervient dans un contexte, il faut le dire, de tensions commerciales. Ces tensions se révèlent notamment depuis 2 ans autour de la question des véhicules électriques ou des panneaux solaires sur 2 marchés stratégiques où la prépondérance chinoise est très forte. On est quand même parvenu au terme de cette réunion à un consensus sur la capacité à gérer les divergences par le dialogue et la concertation, donc premier point important. Par ailleurs, des secteurs sensibles ont été identifiés, dans lesquels on va essayer de trouver un accord équilibré, notamment dans une série de produits très différents. Je vous les cite, les dispositifs médicaux, les cosmétiques, les médicaments, les onduleurs et les produits agricoles et alimentaires. Donc ça, c'est une première chose. Par ailleurs, les deux parties saluent également les perspectives de coopération future dans le domaine des nouvelles énergies. Celui de l'intelligence artificielle aussi, le commerce, les services, l'économie numérique et le bas carbone. Voilà, donc il y a quand même une partie qui avance. Au total, je dirais qu'on constate une réelle volonté de maintenir une voie d'entente par-delà les difficultés, étant donné l'importance stratégique des échanges entre l'Europe et la Chine. Mais en même temps, on constate une réelle fragilité liée aux contraintes de la situation internationale, augmentation des prix de l'énergie, orientation des économies européennes vers la guerre, il faut le dire, surtout en Allemagne, et politique de sanctions économiques, etc. Comment éviter que le déficit commercial se creuse davantage? Pour répondre à cette question, il faut répondre à une question préalable. Pourquoi est-ce qu'on est arrivé à ce déficit, à un tel déficit commercial pour l'Europe, qui représente pratiquement 1 milliard par jour, 1 milliard d'euros par jour? Donc c'est en traitant la cause de cette situation que l'on pourra rééquilibrer, à mon avis, les échanges chino-européens. Le fait est que l'Europe a cru pouvoir dominer, à partir des années 60-70, hein, en cessant d'avoir une politique industrielle et en sous-traitant sa production à d'autres, notamment à la Chine. Elle est devenue ainsi de moins en moins compétitive parce qu'elle avait abandonné son industrie depuis maintenant 40 ans. De fait, pour un industriel chinois, l'Europe représente moins d'intérêt parce que les industriels chinois recherchent des partenaires plus pointus que ce qu'on peut trouver maintenant en Europe. Alors, rappelons que 46, sur 46 des 51 secteurs les plus avancés de l'économie mondiale, c'est la Chine qui est leader. Donc, notre partenaire chinois est en train d'atteindre son objectif d'industrialisation et il est plus dans une anticipation qui consiste maintenant à travailler à partir de la recherche scientifique à des problèmes nouveaux qui nécessitent des solutions qu'on n'a pas trouvées et encore, et qui ont rapport avec le domaine de la conquête spatiale, par exemple, ou le domaine de la physique quantique. Donc voilà, la Chine est en train de précéder la plupart des autres pays, notamment les pays européens, sur ces technologies et ces percées scientifiques de pointe. Pour nous, Européens, nous avons encore des secteurs de pointe, certes, mais ils doivent être la locomotive d'une reprise en coopération avec notre partenaire chinois. Notre sortie du marasme se fera aussi en changeant notre regard, en reconsidérant notre relation au monde. C'est tout l'effort de l'Institut Schiller, présidé par Mme Helga Zepp-Larouche, que je représente, qui prône la paix par le développement et le dialogue des cultures auprès de nos concitoyens. La Chine, ainsi, dit-on, se tient prête à accueillir des marées d'étudiants européens. Que 50% des étudiants de chaque faculté en France passent au moins 3 mois en Chine. La solution à la crispation européenne, avec la Chine notamment, passe par une coopération scientifique au plus haut niveau et un dialogue continu des cultures pour mieux se connaître et pour mieux se comprendre.

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2: Bonjour à toutes et à tous. Vous êtes sur Radio Chine Internationale, c'est l'heure de votre émission « On connaît la chanson ». Dans la vie, il y a de haut, il y a aussi de bas. Aujourd'hui, je vous propose d'écouter des chansons encourageantes pour garder toujours la tête haute. On commence tout de suite par « Des ailes invisibles », un titre de Anne Gelazac.

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Vous écoutez On connaît la chanson sur RCI. Le prochain titre s'intitule « Mon avenir n'est pas un rêve ». Ce morceau convient très bien à ceux qui se trouvent actuellement à la croisée des chemins de la vie.

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2: Vous suivez votre émission musicale « On connaît la chanson » sur Radio Chine Internationale. L'édition de ce jour va vous régaler avec des chansons encourageantes. Que vous faites-vous souvent lorsque vous rencontrez des difficultés ou vous récoltez des échecs dans votre parcours ? De toute façon, demeurons sereins et optimistes. C'est la chose la plus importante. L'émission vous offre un sentiment de réconfort avec des titres comme « Être aussi vaste que la mer et le ciel »,« Être opiniâtre » et « Rêve inciale ».

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2: Vous êtes sur RCI et vous écoutez On connaît la chanson. Dans les années 90, des entreprises d'État en Chine étaient en réforme. Bon nombre d'ouvriers ont dû quitter leurs usines. Pour les encourager à retrouver un emploi, une série de chansons d'intérêt public ont été créées. On vous balance à titre d'exemple cette mélodie intitulée « Recommencer dès le début », une chanson signée Liu Yuan.

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2: Vous êtes branchés sur RCI, à travers votre émission « On connaît la chanson ». Une édition consacrée essentiellement sur des chansons encourageantes. Les deux prochains morceaux s'intitulent « Marin » et « La vie épanouissante », signés par Zheng Ziyua et Wang Fei.

Vous êtes sur RCI et vous écoutez, on connaît la chanson. Le temps passe vite. Nous espérons avoir suffisamment égayé votre journée. L'émission se termine avec le titre « Escargot » de Jay Chou. Merci de votre fidélité, on se retrouve très vite pour une nouvelle édition.

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